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0: Quand on est au travail pendant 8 heures ou 7 heures par jour, on n'est pas égaux au travail. On est sous la subordination juridique d'un employeur.
1: Encore une fois, les salaires sont pas élevés.
0: Parce que le travail, il abîme, le travail, il use. On peut être très bien dans son travail, mais quand on l'a fait pendant 30 ans, pendant 35 ans...
2: On a des boulots qui sont usants quand même dans l'éducation nationale, malgré tout, physiquement, hein, même si on ne porte pas de charges lourdes, hein, mais c'est des journées où on court. C'est aussi une fatigue mentale. Hein,
3: On a une attaque supplémentaire depuis quelques années, hein, c'est la baisse du nombre d'enseignants.
4: Donc toi, tu es enseignante dans le secondaire, dans le Pas-de-Calais, mm-hmm. et gréviste aujourd'hui.
3: L'objectif, c'est de permettre à chaque élève de pouvoir s'émanciper et de réussir.
5: Salaire retraite, les femmes sont toujours pénalisées. Planning familial 62, c'est notre banderole aujourd'hui.
6: C'est une cause qui nous tient vraiment à cœur, hein, car aujourd'hui encore, l'égalité homme-femme n'est pas présente, notamment dans les salaires.
7: J'aimerais bien travailler 35 heures, mais avoir et puis penser un mois derrière. Je dis, prends la place, je veux bien prendre la tienne. Tu vivras la vie que j'ai.
8: La politique, c'est quand les dominés se révoltent contre les dominants pour revendiquer leurs droits. C'est ça, la politique.
9: Pas mal de forums santé qui sont organisés, de la prévention dans les lycées, les collèges, mais également en milieu carcéral.
10: Bon, moi, j'ai un métier traitant, mais c'est très, très difficile d'avoir un rendez-vous vite fait.
11: Et par chance, j'ai réussi à avoir un médecin 3 mois après que je suis arrivée ici. Par chance.
10: Mais on est sur la liste d'attente, on attend, comme d'hab.
12: Bon, écoutez, la discrimination, je vous dis, c'est un vaste sujet. Hein. C'est quoi la discrimination
13: Au racisme.
14: Pourquoi pas le rapport avec hommes et femmes?
15: Entre les hommes et les femmes. Par exemple, le foot, c'est pour les hommes, la danse, c'est pour les femmes. Dans le travail, comment les femmes, elles sont traitées et tout.
16: Quand on regarde les médias, ce qu'il faut avant tout, c'est un regard critique.
17: Un des problèmes de cet aveuglement médiatique, le manque de pluralisme.
18: Et je vous propose une analyse maintenant de la carte publiée par Le Monde Diplomatique et réalisée par Acrimed, qui possède quoi dans les médias.
19: Pour ce faire, il est nécessaire de faire attention aux sources des informations que l'on trouve.
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17: Bonjour à toutes et tous, bonjour et bienvenue dans notre émission La Sociale sur Micro-Rebelle 99.6, une émission diffusée chaque vendredi à 18h et rediffusée le lundi à 19h. C'est Lucien au micro et aujourd'hui je vous propose pour commencer un échange avec Emma Taillefer, présidente de l'association Anticorps.

Dans le cadre de son projet national Tour de France contre la corruption, l'association Anticor organise une tournée itinérante à travers plusieurs départements entre juin et septembre afin d'aller à la rencontre des citoyennes et citoyens et de sensibiliser aux enjeux liés à la lutte contre la corruption et à la transparence de la vie publique. Dans le Pas-de-Calais, une des étapes passe par le Toit commun à Lens à l'occasion d'un ciné-débat autour du film « Personne n'y comprend rien », un documentaire français réalisé par Yannick Kergoat et sorti en 2025. Le documentaire raconte 14 années d'enquête de Fabrice Arfi et Karl Lasqueux, débutées à la suite d'un mystérieux courriel leur faisant part de documents pouvant les intéresser concernant Ziad Takedine. Ces documents vont permettre une série de révélations au travers de plus de 160 articles publiés à partir de juillet 2011 sur le site internet de Mediapart et qui participeront à l'ouverture d'une information judiciaire puis du procès du financement libyen de la campagne électorale de Nicolas Sarkozy en 2007. Ce ciné-débat au toit commun est animé par l'équipe de l'association Anticor et notamment par la présidente de l'association, Emma Taillefer, avec laquelle nous échangeons.

0: Nous sommes au Toit commun à Lens à l'occasion d'un ciné-débat organisé par l'association Anticor. Et je suis justement avec Emma Taillefer qui est présidente d'Anticor. Alors Emma, si tu es d'accord, je te laisse te présenter et puis présenter Anticor.
1: Eh ben, avec plaisir. Donc, moi, je m'appelle Emma, j'ai 26 ans, je suis originaire des Bouches-du-Rhône et sinon, dans ma vie en dehors d'Anticor, je suis professeure d'économie-gestion dans un lycée. Anticor, qu'est-ce que c'est ? C'est une association citoyenne qui lutte contre la corruption et qui défend l'éthique en politique. Cette association, elle existe depuis 2002. C'est pas une date complètement anodine puisque ça correspond à l'arrivée au second tour d'un représentant d'un parti d'extrême droite. Et les fondateurs de l'association considèrent que, enfin, ont vu dans cet événement vraiment un délitement du pacte républicain et surtout une marque de désaveu et de désamour des citoyens français dans la politique. Et donc depuis, Anticor se propose d'essayer de rétablir ce lien de confiance qui doit exister dans une démocratie entre les citoyens et leurs représentants. Et ça, pour nous, ça passe par deux piliers principalement. L'arme du droit, premièrement, puisque des responsables politiques exemplaires, normalement, ne doivent pas commettre de délits pénaux. Et donc, on cherche à faire rendre des comptes aux élus et aux responsables publics qui sont soupçonnés d'avoir fait des infractions pénales. Et deuxièmement, on considère que la bataille culturelle pour la culture de la probité, c'est aussi hyper important, puisque c'est ça qui fera gagner aussi le combat pour plus d'éthique en politique. Et donc, on fait énormément de manifestations culturelles en milieu scolaire, en milieu universitaire, et aussi plus largement, peut-être qu'on y reviendra, sur le Tour de France qu'on fait cet été.
0: Si je résume en disant que Anticor, c'est contre la corruption et pour la probité, c'est un petit peu le...
1: C'est parfaitement ça, c'est même notre slogan, contre la corruption et pour l'éthique en politique.
0: Qui sont les adhérents et adhérentes ? Ce sont des personnes physiques, des personnes morales, des associations, des collectivités ou des individus ?
1: Eh bien, Anticor, on a une spécificité dans le monde associatif, c'est que déjà, on ne dépend d'absolument aucune subvention, puisqu'on considère que si on doit s'attaquer à des responsables politiques, on ne doit pas dépendre d'eux, donc on n'a pas de subvention, et donc notre association ne dépend que des cotisations et des dons de personnes physiques. On refuse les dons d'entreprises. Donc nos 10 000 adhérents désormais sont uniquement des individus et parfois des associations dont la candidature doit être validée par notre conseil d'administration.
0: Alors ces 10 000 adhérents, où est-ce qu'on les trouve ? Est-ce qu'il y a des groupes locaux ? Est-ce qu'il y a des implantations locales ? Est-ce qu'il y en a en région Hauts-de-France ?
1: Bien sûr, oui. Anticor, on est structuré désormais avec 75 groupes locaux, donc on réfléchit à antennes départementales, c'est ce qui nous paraît le plus pertinent. Dans les Hauts-de-France, on a une antenne dans chacun des départements, dans l'Aisne, dans la Somme, dans le Pas-de-Calais, dans le Nord, dans le Pas-de-Calais depuis récemment. Et le rôle de nos référents locaux, c'est vraiment de recevoir la parole des lanceurs d'alerte. Les lanceurs d'alerte, ils peuvent être de divers horizons, des fonctionnaires, des élus, des journalistes parfois même aussi, ou simplement des citoyens qui ont eu connaissance d'un fait grave dans leur commune. Donc ces référents sont chargés de récupérer l'alerte. C'est un travail qui est pas facile et on essaie de l'accompagner au niveau national, notamment avec nos juristes salariés pour accompagner cette prise de parole et l'accompagner devant les tribunaux.
0: Alors est-ce que tu peux évoquer concrètement, en quelque sorte, des types d'actions qui sont entreprises par Anticor, aussi bien dans le domaine juridique que dans le domaine éducation populaire.
1: Complètement. Donc Anticor, nous, on est plutôt connus sur le volet de l'arme du droit, puisqu'on bénéficie, et je pense que c'est plusieurs années de travail qui ont permis ça, d'une réelle expertise, d'un réel sérieux. Donc quand on lance une action en justice, concrètement, qu'est-ce qu'on fait ? On prend une alerte, qui est souvent tout un tas de faits bruts et de documents. On essaie de les compiler pour trouver une argumentation juridique qui soit cohérente et qui fasse partie de notre agrément et de notre objet social, donc la corruption publique au sens large. Et on l'amène devant sur le bureau du procureur de la République qui est compétent. Et on le charge de d'enquêter sur cette affaire. Et si jamais ça traîne parce que... la justice n'a pas forcément beaucoup de moyens et parfois le parquet n'a pas les moyens d'enquêter ou alors que ça concerne des personnes trop placées aussi parfois localement. On a la chance avec notre agrément, en France on n'est que 3 associations à avoir cet agrément, de pouvoir saisir directement un juge d'instruction qui est lui un juge indépendant, qui est donc un juge du siège, un juge indépendant contrairement au parquet qui lui est obligé d'instruire l'affaire à charge et à décharge et de proposer une synthèse. Et normalement quand on saisit un juge d'instruction, c'est souvent qu'on arrive à un procès pénal qui est pour nous l'aboutissement un peu de notre affaire puisque c'est le moment où les responsables publics doivent rendre des comptes sur leur gestion et doivent rendre des comptes en public devant les citoyens.
0: Donc ça c'est plutôt pour des actions en justice.
1: C'est ça.
0: Alors maintenant, en matière d'éducation populaire, en matière de mouvement citoyen, en quelque sorte.
1: Oui, donc on marche vraiment sur deux jambes, parce que je l'ai dit, on ne gagnera pas avec simplement faire des actions en justice, même si c'est extrêmement important. Nous, on croit dur comme fer, sur le fait qu'il faut informer les élus au premier plan et plus largement les citoyens. Donc de plus en plus, on essaie d'aller devant les élèves, notamment dans les lycées, pour leur faire connaître l'association, leur faire connaître le fait qu'ils ont des droits aussi en tant que futurs citoyens pour regarder un peu la gestion publique locale. On fait aussi des ciné-débats un peu partout en France pour parler de justice fiscale, pour parler d'affaires emblématiques. On fait des rencontres littéraires, on essaie d'éditer des livres, donc on essaie de prendre à peu près tous les supports artistiques et culturels pour faire ça. Et on a aussi une chouette manifestation qui existe depuis un petit moment maintenant, qui s'appelle la cérémonie des prix éthiques. Donc chaque année en janvier, on décerne des prix éthiques donc à des chercheurs, des journalistes, des lanceurs d'alerte, des gens qui ont œuvré pour l'éthique dans l'année écoulée, et on distribue, et ça c'est un peu le côté parodique qu'on aime bien, mais des casseroles et des pantoufles. Donc la pantoufle pour le meilleur pantouflage, donc c'est-à-dire la meilleure reconversion d'un responsable public vers le privé, ou alors la meilleure casserole, donc une personne qui pour le coup s'est illustrée par son manque de probité dans l'année. Et ça, pour nous, ça nous permet aussi c'est un moment de cohésion pour l'asso, et surtout c'est un moment de se poser, de cerner aussi, de mettre en lumière les gens qui le méritent, parce qu'ils font un travail pas toujours simple.
0: Alors tu as évoqué l'agrément, si tu es d'accord on va y revenir un petit peu. Toi tu as notamment indiqué que l'agrément permet de saisir beaucoup plus rapidement que dans une procédure classique la justice. Alors qui est-ce qui le délivre? Sur quels critères? Dans quelle mesure ça vous a servi?
1: L'agrément, c'est une nouveauté. L'agrément associatif, ça existe dans plein de domaines, notamment l'agrément des associations environnementales. Mais pour les associations spécifiquement anticorruption, c'est un mécanisme qui existe depuis 2014. En gros, concrètement, il sert à quoi cet agrément? Il sert à ce qu'une association puisse se revendiquer victime de la corruption. Puisqu'en droit pénal en France, un citoyen individuel ne peut pas se considérer comme victime de la corruption au sens pénal du terme. Donc nous, on peut dire... Je suis une association qui a un objet social de la lutte anticorruption, je suis victime de la corruption, et à ce titre-là, je peux exercer tous les droits reconnus à la victime dans un procès pénal, c'est-à-dire saisir un juge d'instruction et surtout être présent à l'audience, pouvoir questionner les prévenus et pouvoir demander des indemnités, des dommages-intérêts. Grosso modo, l'agrément, il sert à ça. Il est donné par qui? Et c'est un peu le problème, on va y venir. Cet agrément est donné par le ministère, normalement, il est décerné par le ministère de la Justice, donc par l'exécutif. C'est le gouvernement qui octroie l'agrément aux associations qui en font la demande, et c'est censé être fondé sur des critères très objectifs, c'est-à-dire 5 ans d'ancienneté, avoir un nombre suffisant de membres, fonctionner de manière conforme à ses statuts et faire acte d'une transparence financière suffisante, c'est-à-dire globalement publier ses comptes, publier ses rapports financiers et montrer qu'on utilise bien les fonds conformément à notre objet social. Donc en théorie, pas d'esbrouf, sauf qu'en 2021, le gouvernement nous a décerné à l'occasion du renouvellement de notre agrément un arrêté qui nous donnait l'agrément mais qui était un peu vicié, puisqu'il nous dit, il considérait qu'on n'était pas au top sur la transparence financière, bon, ce qui est faux et ce qui a ensuite été annulé par les tribunaux administratifs. Mais donc il nous avait fait un espèce de cheval de Troie dans notre agrément en 2021 qui a été... malheureusement contesté. À l'époque, il y a eu quelques dissidences et des anciens membres de l'association ont contesté cet agrément devant les tribunaux, et l'agrément a été annulé. Et donc on a passé une grosse année

0: jamais présumer, malheureusement, enfin, on ne peut que présumer, pardon, des intentions du gouvernement, mais force est de constater que la justice administrative a dit que la rédaction de cet agrément entaché d'une erreur manifeste de droit était une faute qui était imputable à l'État. Et donc, en août 2025, le tribunal administratif de Paris, en référé, a forcé l'État à nous octroyer une provision de plusieurs milliers d'euros. Parce que l'État avait été condamné pour faute dans la rédaction de cet agrément. Donc après, est-ce que cette faute était volontaire ou involontaire ? On peut se dire que les services du Premier ministre à l'époque, puisque aussi ce qui est intéressant de dire, c'est que le ministre de la Justice à l'époque était censé être celui qui pouvait nous octroyer l'agrément, c'était pas un inconnu pour nous, c'était Éric Dupond-Moretti contre qui on avait porté plainte pour prise illégale d'intérêt potentiel. Donc forcément, lui, il devait se déporter. Et en fait, il y a eu plein de déports parce que dans ce gouvernement-là, il y avait beaucoup de gens contre qui on avait porté plainte. Ça arrivait sur le bureau du Premier ministre et notamment du secrétariat général du gouvernement. Et il y a des très très bons juristes dans ce secrétariat général du gouvernement. Donc on ne pourra jamais dire qu'elle était s'il y a eu des ordres explicites, mais en tout cas force est de constater qu'ils ont fait un truc dont ils pouvaient se douter que ça allait pouvoir être toqué par la suite.
1: Ce soir, on est donc au Toit commun dans le cadre du Tour de France d'Anticorps. C'est la deuxième année que ce Tour de France se met en œuvre. Est-ce que tu peux nous détailler un petit peu le pourquoi et puis comment ça se passe ?
0: Eh ben alors, c'est effectivement la deuxième année. L'an dernier, on avait fait toute la moitié est de la France. On était allé ensuite à La Réunion et à Mayotte un peu plus tard dans l'automne. L'idée, c'est de se dire que beaucoup de monde connaît Anticorps, mais pas forcément. C'est pas vraiment forcément ce qu'on fait, et surtout que les personnes dans notamment les territoires ruraux sont pas forcément au courant qu'on existe. Alors que la corruption touche tous les milieux, que ce soit les grandes villes, les petites villes, mais aussi les territoires ruraux, et que la corruption, c'est pas parce que ça concerne moins d'argent en valeur absolue qu'elle est moins grave. On a des situations où dans un village, s'il y a du détournement de fonds publics, ben c'est on enlève la rénovation d'une école, on enlève une route qui pourrait être reconstruit, on enlève, je sais pas, l'éclairage public, tout ça, ça pèse énormément sur les services publics locaux et encore plus en relatif sur des petites communes. Donc notre objectif, ça a été de dire, on va dans chacun des départements, on fait 2 jours dans chaque département, on essaie de faire 3 étapes généralement, 2 marchés et 1 ciné-débat, comme on fait ce soir, et on essaie de ne pas aller forcément que dans les métropoles et que dans les préfectures. On essaie de panacher un petit peu les types de communes dans lesquelles on se rend. Donc ce matin, j'étais à Athis, qui est à côté d'Arras, donc une commune de 1000 habitants. Ce soir, on est à Lens, demain, on sera à Étaples, donc on essaie d'avoir une diversité de communes, et notre objectif, c'est vraiment de se faire connaître des citoyens, faire connaître nos actions, parfois recueillir des alertes aussi, puisque que c'est une manière d'aller vers les citoyens, et ceux qui ont besoin de parler peuvent le faire. Et après, on essaie de susciter le débat et de surtout réintéresser les citoyens à la politique, mais au sens noble du terme, c'est-à-dire se réintéresser au débat public, parce que c'est vraiment ce à quoi on croit, c'est que le plus de citoyens demanderont l'exemplarité à nos responsables politiques, le plus on sera entendu. Là, pour l'instant, on est 10 000, mais on devrait, j'espère, être beaucoup plus pour de porter cette voie de l'éthique, puisqu'on ne demande pas grand-chose. En fait, on demande l'égalité devant la loi et que les élus servent tous dans l'intérêt général. Et c'est une remarque qu'on peut entendre parfois, mais est-ce que notre action alimente le tous pourri ? Nous, on ne fait que répéter que l'immense majorité des élus fait un job formidable avec de moins en moins, malheureusement, de ressources, et notamment dans les petites communes. Et il faut leur donner les moyens, il faut leur donner les moyens de se former pour éviter les violations des règles de droit qui sont facilement évitables, et surtout leur permettre de aussi de faire le lien avec les citoyens et de réintéresser les citoyens à la gestion publique locale ou nationale.
1: Je ne sais pas où tu en es dans ce Tour de France 2026, mais quel est ton sentiment, quelle température est-ce que tu perçois chez les gens que tu rencontres durant ce Tour de France ?
0: On a la chance, fort heureusement, je ne le fais pas toute seule, sinon ce serait éreintant, puisque ça a commencé le 15 juin et ça a fini le 15 septembre. Donc on fait 30 départements cette année, et donc on se passe le camion et les événements au fur et à mesure des bénévoles. Moi, j'ai démarré ce matin et je l'avais déjà fait l'an dernier, et on est quand même vraiment plutôt bien accueillis, et je pense qu'une fois qu'on a bien expliqué la démarche, ça délie les langues dans le bon sens, et en fait on se rend compte que tout le monde a sa manière de penser, et surtout à son idée sur la démocratie et sur ce que devrait être la démocratie. Et pour nous, c'est ça qui est vraiment important dans ce Tour de France, c'est d'aller à l'écoute des citoyens et de leur montrer qu'en fait, ils aiment bien la politique et ils aiment bien s'intéresser à la gestion politique et publique. C'est simplement que la manière de faire aujourd'hui est peut-être plus forcément la bonne, et en tout cas les intérêts

0: intègre moins et ça correspond plus forcément aux idéaux démocratiques que certains peuvent avoir et enfin que tous peuvent avoir. Et donc ouais, mon sentiment, c'est vraiment une demande de démocratie, mais une fatigue du fonctionnement actuel et du choix peut-être politique actuel aussi de la part des gens à qui j'ai pu parler.
1: Tu dirais que la corruption, ça touche tout le monde, des élus de gauche, des élus de droite, d'extrême droite, enfin, il y a des élus plus vertueux que d'autres.
0: C'est difficile à savoir. Déjà, Anticor, je l'ai peut-être déjà dit, mais on est transpartisan, donc on regarde pas l'étiquette politique de tel ou tel élu avant de faire une action. Et comment on garantit ce caractère transpartisan? Tout simplement, on n'a pas de moyens d'investigation, donc on récupère les alertes de lanceurs d'alerte, ou en tout cas de signalants, on va dire, ou alors on regarde dans la presse. Je pense que la corruption et le rapport au pouvoir n'a pas forcément d'appartenance partisane, qu'il y a des très bons élus dans tous les camps, et qu'il y a des personnes moins vertueuses dans tous les camps. Et après, statistiquement, si on doit regarder un petit peu, il y a peut-être plus d'élus de droite au pouvoir parce que il y a plus de communes de droite. Donc statistiquement, il y a plus de possibilités qu'une municipalité de droite soit au pouvoir. Donc potentiellement, ça peut expliquer pourquoi il y a plus d'affaires de corruption qui concernent la droite. Après, force est de constater que dans les programmes, les questions de probité sont beaucoup plus portées par la gauche, en tout cas actuellement. Le Rassemblement National le portait il y a plusieurs années, a complètement arrêté peut-être parce qu'il y a des mêlées judiciaires aussi qui sont en cours. Mais en tout cas, le sujet de la probité et de la transparence de la vie publique, c'est des thématiques qui sont quand même actuellement beaucoup plus portées par les partis de gauche.
1: Si tu en as la possibilité, est-ce qu'on peut rentrer dans, pas forcément dans le détail, mais enfin évoquer quelques affaires. Enfin, ici sur le bassin minier, on s'était mobilisé sur la question de l'eau, la question de l'attribution des marchés de l'eau, sur lesquels apparemment il y a aussi des affaires de corruption. Notamment, on avait, il y a quelques années, projeté un film dans lequel Anticor était évoqué, justement, comme ayant levé des affaires. Quelles sont les thématiques sur lesquelles la corruption est à l'œuvre?
0: Franchement, la corruption, on la retrouve partout, mais nous, on essaie vraiment de plus en plus de mettre en évidence les situations où ça touche des services publics essentiels. Par exemple, on a été partie civile dans un procès sur le syndicat de gestion de l'eau à Mayotte, qui a pour le coup une incidence concrète sur les gens, c'est-à-dire que les services, enfin les réseaux d'eau sont pas entretenus, sont percés, l'eau n'arrive pas en de bonne qualité, enfin n'arrive pas parfois ou arrive avec une mauvaise qualité ou un mauvais débit au domicile des personnes qui payent un service qui en fait est complètement dysfonctionnel. Et de plus en plus, de plus en plus ça a toujours existé, mais en tout cas tous les syndicats qui peuvent gérer l'énergie ou l'eau ou toutes les ressources essentielles, on essaie vraiment de s'y intéresser puisque je trouve que, on trouve que c'est vraiment ce qui est au cœur de l'impact concret de la corruption en fait. Quand on dit que la corruption c'est pas un truc abstrait, concrètement ça vient abîmer les services publics locaux, ça veut dire des éclairages pourris, des routes pourries, de l'eau qui est pas de bonne qualité, des écoles qui ont pas les moyens de former, des hôpitaux qui ont pas les moyens de soigner, tout ça, la corruption, le détournement de fonds publics au sens large, c'est de l'argent en moins pour les services publics locaux. Donc en fait, ça concerne absolument tout le monde.
1: Il y a d'autres thématiques sur lesquelles la corruption est à l'œuvre que tu pourrais évoquer?
0: Et ben après, on retrouve c'est de la corruption. Enfin, Anticor est compétente pour parler accès au marché public, donc ça c'est le favoritisme. Donc bien entendu, la commande publique, c'est un vrai, c'est un enjeu financier immense, donc nécessairement on sait qu'il y a des mannes financières qui sont détournées. On considère, juste pour avoir un ordre d'idée, que la corruption en France, c'est une estimation qui commence à dater malheureusement, qui est 2016, que la corruption au sens large en France, ce serait 120 milliards d'euros, et notamment parce que dans la commande publique il y a énormément d'argent et qui est parfois dilapidé, et après la corruption en fait ça commence partout, c'est aussi une embauche d'une personne qui a pas les compétences, mais juste parce qu'il y a du réseau ça permet de contrebalancer. Donc ça, c'est un problème d'égalité d'accès à l'emploi public, c'est cette question effectivement des services publics énergétiques et d'eau et de transport qui sont dégradés parce qu'il y a une mauvaise gestion et de la corruption à l'intérieur. Franchement, la corruption, objectivement, elle peut être absolument partout. Et je le répète, c'est, je pense, un enjeu démocratique majeur d'avoir ça en tête, que se dire, c'est pas parce que c'est pas un crime de sang et qu'il n'y a pas du sang sur... sur le sol, que pour autant c'est pas un crime pour la démocratie. Et je pense que il faut que les contribuables, les électeurs et tout simplement les usagers de services publics qu'on est tous en prennent conscience.
1: Bien, je te remercie Emma, on va s'acheminer vers la fin de l'échange. Est-ce que tu aurais des choses encore à préciser et puis peut-être nous dire comment est-ce qu'on peut contacter Anticor?
0: Mais bien sûr, juste pour préciser, peut-être ce soir on est à Lens et on projette un film qui est Personne n'y comprend rien, réalisé par Yannick Kergoat, qui retrace justement un peu toute la genèse de l'affaire des financements libyens présumés de la campagne présidentielle de Nicolas Sarkozy en 2007. Donc ça, c'est un peu un cas d'école des affaires de corruption, et Anticor était partie civile, mais Anticor, c'est à la fois des affaires emblématiques, mais c'est aussi on essaie le plus possible de porter des affaires locales, puisqu'encore une fois la corruption c'est vraiment ça peut être une affaire de responsable politique de premier plan, mais en fait ça a tout autant d'effets délétères, que ce soit commis par des ministres ou des membres éminents du Parlement, que par des élus locaux de petite ou moyenne ville. Donc ça c'est hyper important. Et comment on peut contacter Anticor? Et ben, en tout cas, vous pouvez adhérer à Anticor. C'est 35 euros l'année en tarif plein et 12 euros en tarif réduit. Ça vous donne la possibilité de devenir bénévole de l'association et de rejoindre un groupe local. Donc dans le Pas-de-Calais, on a de quoi faire. Pour les questions de compétences, on a l'impression qu'Anticor c'est une asso réservée aux juristes, et c'est pas totalement le cas, parce que déjà j'ai expliqué qu'il y avait toute la dimension pilier culturel qu'on veut développer de plus en plus, et surtout en fait on considère que c'est aussi une forme d'éducation populaire d'expliquer aux gens qui sont en capacité de comprendre les règles de droit, et qu'en fait quand on nous fait croire que les règles sont trop complexes, bah c'est un peu une manière de déresponsabiliser tout le monde, et tout le monde est en capacité de comprendre et tout le monde peut se former. Et nous c'est un peu la promesse qu'on essaie de donner à nos adhérents, c'est de dire que tout le monde peut monter en compétences, et je pense que la plupart des personnes actives sur Anticor ne peuvent que témoigner qu'elles ont largement gagné en expérience et en compétences, et moi la première en militant chez Anticor, et donc rejoignez-nous quoi.
1: Tout ça étant sur anticor.org.
0: Tout ça étant sur le site anticor.org, on a tous nos réseaux sociaux, Instagram, Facebook.

0: On est toujours ensemble dans notre émission La Sociale sur Microrebelle 99.6, une émission diffusée chaque vendredi à 18h et rediffusée le lundi à 19h. Je vous propose maintenant un extrait d'un épisode de l'émission La Chrysalide. Tout d'abord, pourquoi ce nom, La Chrysalide ? La démarche qui nous est proposée par l'équipe de l'émission, c'est de nous faire sortir du cocon pour aller ensemble vers l'émancipation, en référence à la mue de la chrysalide en papillon. La Chrysalide, c'est donc une émission de métamorphose sociale, une émission d'éducation populaire politique. Chaque émission La Chrysalide aborde un thème précis, et chaque émission propose différents formats, un micro-trottoir, des analyses, des outils pour lutter, des perspectives, etc. Je vous propose aujourd'hui un extrait du deuxième volet de cette émission, La Chrysalide. Il a pour thématique l'école et le capitalisme. Bonne écoute à toutes et tous. Je vous retrouve en fin d'émission.
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0: Bonjour à toutes et tous et bienvenue dans l'émission La Chrysalide, l'émission de métamorphose sociale qui nous sort du cocon pour nous permettre de penser l'émancipation. Cette émission vous est proposée par Micro Rebelle, la radio associative libre et solidaire, à écouter dans le bassin minier du Pas-de-Calais sur 99.6 FM. C'est aujourd'hui le deuxième épisode de La Chrysalide. On vous parle de l'école, du système éducatif et des interactions entre l'école et le système capitaliste où nous vivons. La Chrysalide, c'est une émission d'éducation populaire qui se décline en quatre parties. Et toi, t'en penses quoi ? On part de la parole des gens. Faits et méfaits, on cherche à s'informer. L'an 01, où on cherche à penser demain. Et enfin, ici et maintenant, où on se met en mouvement, on apportera dans cette partie des idées pour passer à l'action, pour proposer des outils concrets de mobilisation et d'éducation populaire, afin que chacun puisse s'investir pour intervenir dans le débat public et s'engager pour une école au service de toutes et tous et d'une autre société. Allez, c'est parti pour ce nouvel épisode de La Chrysalide.
1: Et toi, t'en penses quoi ?
2: Dans cette émission, nous commençons toujours par partir de la parole des gens, alors écoutons ce micro-trottoir réalisé dans les rues de Lens. Qu'est-ce qui a été le plus difficile pour vous à l'école et quels bons souvenirs en gardez-vous ?
3: Qu'est-ce qui a été le plus difficile pour vous à l'école ?
4: Mathématiques.
5: J'aimais pas trop les maths. Bon, les français, ça allait corps, et puis après la technologie, tout ça.
6: Ouais. La mathématique, oui, c'est dur, oui.
1: D'être à l'heure. Je vais pas mentir.
6: Apprendre les leçons. Apprendre par cœur pour réciter après le lendemain. Malgré tout, c'est ça le plus difficile quand même, hein, de retenir.
3: Qu'est-ce qui a été difficile pour vous à l'école ?
7: L'école. Non, l'école, tout juste, madame, c'est bien.
8: Bah, en vrai, lycée.
9: Lycée ?
8: Ouais.
10: Le plus difficile ? C'est de m'intégrer aux enfants, aux camarades.
11: Le rythme, trop lent. Je passais au moins en secondaire la moitié des cours à bouquiner, tellement je m'ennuie à l'école.
12: Le plus difficile pour moi ? Non. Moi, je... Non, pour moi, ça n'a pas été... J'ai aimé l'école, j'aimais aller à l'école, j'aimais apprendre.
13: Ce qui était plus difficile, allez, on va dire en primaire en tout cas, c'était de vivre avec l'ennui. On est là, on attend, on est posé derrière un petit bureau et on entend un enseignant, une enseignante nous parler, nous dire des choses. Mais le sens de pourquoi on est là n'était pas forcément présent en tout cas dans ma tête. Et donc c'était ça le plus difficile que j'avais à l'école primaire. Et après au collège, je pense que c'est les élèves le plus dur. C'est les camarades, c'est d'autres élèves, d'autres classes qui peuvent vous faire la vie un peu dure. Et où finalement c'est un peu le concours de celui qui est le plus costaud, qui est le plus solide, qui est le plus pénible, qui est le plus rigolo, qui est le plus emmerdeur aussi. Et finalement le collège c'est quand même pas le moment le plus facile pour beaucoup de gens. Et le lycée, ce qui est le plus dur, c'était l'attente de quitter enfin l'éducation nationale en tant qu'élève et de passer à autre chose et de découvrir un autre monde.
14: D'être accepté, j'étais dans une école privée et je faisais pas partie de l'élite, donc j'ai dû faire ma place.
15: Le regard des autres. Que comme j'ai toujours été costaud, les gens...
16: Je suis avec de lièvre, très difficile à parler, on ne comprenait pas, des lunettes, dès l'âge de 6 ans. Donc moi, l'école, une souffrance. Parce que j'étais toute seule, maltraitée, on se moquait. Ah oui, j'ai passé... C'est un cauchemar. Limite que j'ai pas fait oublier.
17: Le plus difficile. Donc je vais être sur une expérience très très personnelle. J'ai perdu mon papa en classe, j'avais 11 ans. Voilà, j'ai beaucoup décroché à cette période-là. J'ai réussi à remonter. J'étais une élève, j'ai envie de dire, moyenne. Avec le recul, suite à la question, j'ai l'impression que j'ai manqué de coup de main, quoi, de présence. Alors un prof ou une personne qui aurait pu m'épauler un peu plus.
18: À l'inverse, quel bon souvenir gardez-vous de l'école ?
19: Les copains, c'était une bonne ambiance. J'étais là en plus.
17: Les cours de récréation, les copines.
20: Moi, de responsabilité, on est tranquille chez maman, papa.
21: Les meilleurs, ça reste au collège, quand on faisait des foot, tous les trucs comme ça.
22: Les amis d'école, les bêtises, malheureusement. On va pas se mentir. Et certains professeurs.
10: Les rencontres que j'ai faites à l'école. Avec des personnes, c'est devenu mes amis.
5: Avec les copains, dans les années 80, vu que je suis né en 69. Dans les années même avant, 75, ouais, 69, 75, ouais. 79 même, voilà.
18: D'accord, les copains.
5: Les copains et puis les professeurs.
14: J'en ai pas. Pas spécialement, non.
23: L'obtention de mon bac.
11: Mon premier trimestre de sixième, la découverte de l'histoire.
12: Quel bon souvenir! Ben moi, j'aimais bien apprendre, surtout. J'aimais bien apprendre. Et j'aime toujours apprendre. On apprend tout le temps.
6: Moi, j'ai des bons souvenirs. J'avais tous les élèves, c'était des copines, des copains. Enfin non, dans ce temps-là, il n'y avait pas de garçons et filles. Hein. Nous, c'était des filles et puis c'était tout. Oui, les garçons, c'était d'un côté des garçons, de l'autre côté, c'était les filles. Alors donc, on n'avait que des copines.
16: C'est grâce à l'école que j'ai des lunettes aujourd'hui. Parce que bon, je ne sais pas si c'est un maître ou une maîtresse, mais elle voyait que j'avais le nez collé sur le cahier. Donc elle a dit à maman, il faut vraiment aller voir l'ophtalmo. La vie ne va pas clair. Donc c'est grâce à l'école que je vois clair aujourd'hui.
13: Des moments, oui, de, je sais pas, de fou rire, des moments d'amusement. Des... Enfin, moi, ce que je me souviens aussi qui me fait le plus plaisir, c'était faire les parties de foot, mais dans le dehors. Et c'était ça, les moments étaient plus intéressants. Sur la pause du midi, on avait 2 heures pour jouer pendant 2 heures au foot ou faire un petit basket de temps à autre. Et après, les bons souvenirs en salle de classe, je pense que c'était les moments où finalement on pouvait jouer en fait avec les profs, où on pouvait se moquer, on pouvait s'amuser et on pouvait renverser un peu aussi des moments où en fait on avait la vie dure. Et voilà, c'est un peu les souvenirs où finalement c'est pas l'apprentissage comme souvenir que j'ai eu qui me marque, c'est plus les moqueries, on va dire, et les amusements.
15: Les activités, tout ce qu'on faisait avec eux, on faisait beaucoup de sorties, les pauses et tout qu'on avait entre deux. Du coup, à la fin, on avait même embêté les pions, comme on dit. Et on a carrément fait un renard passé dans le lycée. Il courait tout le monde après nous, tout ça. Ouais, on aimait bien embêter notre monde.
18: Gentiment.
15: Voilà, gentiment.
2: Comme on l'a entendu, l'école est un lieu d'apprentissage et de socialité, où l'on apprend au contact des autres. Et parmi les pires souvenirs de l'école, on nous a beaucoup parlé des mathématiques, on nous a aussi parlé de l'apprentissage par cœur, parfois du rythme, mais aussi et surtout des problèmes en lien avec l'environnement social. On pense alors aux situations de harcèlement, de moquerie, les rapports de force, et à cette dame qui explique qu'elle aurait eu besoin d'un peu plus de soutien dans les moments difficiles. De l'autre côté, parmi les meilleurs souvenirs cités, il y a aussi l'environnement social, les autres, les camarades de classe, les copains, les copines, les profs, les pions. Pour le meilleur, mais aussi parfois pour le pire. À l'école, on se mélange, on découvre des gens venus d'autres horizons. C'est ça aussi la grande avancée de l'école publique, pour toutes et tous, gratuite, laïque et obligatoire, venue avec les lois Ferry de la fin du 19e siècle. Et maintenant, nous allons parler de faits et de méfaits en lien avec l'école. C'est le moment de la deuxième partie de l'émission.
0: 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On cherche à s'informer.
22: Quand on pense à l'école, on pense à Jules Ferry. Est-ce que tu peux nous rappeler ce qu'on lui doit ?
4: Eh bien, l'histoire officielle qui nous est enseignée à l'école nous présente Jules Ferry comme le grand bâtisseur de l'école publique, gratuite et obligatoire. Presque un révolutionnaire ou un bienfaiteur universel.
22: Et c'est pas le cas ?
4: Pas tout à fait. Il faut bien se rappeler que 20 ans auparavant, Jules Ferry était un proche de Thiers et avait soutenu celui-ci dans son combat pour écraser la Commune de Paris. Pour Jules Ferry, porter atteinte à l'autorité de la République était inadmissible, péché mortel. Et pour lui, la Commune de Paris, c'était avant tout cela.
22: Oui, d'accord, mais quel rapport avec l'école ?
4: Citons 2 phrases attribuées à Jules Ferry, l'une par Pierre Barral dans son étude de 1978 et l'autre apportée par Mermex dans La France sous les armes.
2: L'ordre est la condition essentielle du progrès.
0: L'obéissance, le respect des chefs qu'on enseigne aux enfants dans les bataillons scolaires développent en eux les bons sentiments civiques.
4: Ces paroles montrent bien qu'il veut éviter que ne se reproduise une situation révolutionnaire comme celle de la Commune de Paris et que l'école est pour lui un bon moyen d'y arriver.
22: Mais pourtant il était de gauche.
4: Oui, mais une gauche républicaine pour qui l'analyse de la société se résumait à un combat entre républicains et monarchistes. Il n'avait pas d'analyse de classe de la société, il rejetait Marx et son combat pour l'école se résume à un combat patriotique. Finalement, on doit à Jules Ferry la modification du format de l'instruction et sa transformation vers une école gratuite, laïque et obligatoire. L'objectif de ces lois était de créer un citoyen républicain, autonome, capable de voter raisonnablement et un travailleur adapté à une société capitaliste en train de s'industrialiser, qui a toujours besoin de plus de main-d'œuvre. Dans son discours de Vierzon en 1883, il insiste sur la nécessité pour l'école de former dès l'enfance l'homme et le citoyen, et de préparer des ouvriers pour l'atelier.
1: On évoquait tout à l'heure une société capitaliste en train de s'industrialiser. Qui pourrait expliquer en quelques mots ce qu'est le capitalisme ?
8: C'est un système d'organisation de l'économie qui repose sur le principe de la propriété privée des entreprises. L'objectif de ce fonctionnement économique n'est donc pas la satisfaction des besoins de la population, mais le profit des actionnaires, les propriétaires des entreprises. Pour faire toujours plus de profit, il faut tout réduire à l'économique, y compris ce qui relève de services nécessaires à la vie, comme l'eau ou la santé, ou ce qui relève du lien entre les humains, comme la santé, la petite enfance ou la prise en charge des personnes âgées. Il faut aussi diminuer les dépenses par une organisation du travail pensée pour être toujours plus rentable et productive, par la standardisation des produits et par des salaires les plus bas possibles.
1: Et alors, dans cette société capitaliste inégalitaire par nature, à quoi ressemble l'école ?
4: Dans la morale distillée par l'école à la suite des réformes de Ferry, on retrouve tout ce qui est nécessaire au bon fonctionnement du capitalisme. À travers l'école de Ferry, on apprend aux élèves certains savoir-être répondant aux exigences de l'industrialisation du pays. La rigueur, la discipline, l'obéissance, la ponctualité et le respect de la hiérarchie. Autant de comportements dont les patrons pourront se servir pour exploiter les futurs travailleurs. Le mérite devient également une valeur importante dans la structure de l'école. Le mérite est intellectuel, il passe principalement par de bonnes capacités d'apprentissage et même d'apprentissage par cœur, plus que par une réelle compréhension. Mais le mérite est également moral. Un élève qui maîtrise les savoir-être que l'on vient d'évoquer sera vu comme méritant. L'objectif est encore une fois, d'amener les élèves et futurs travailleurs à intérioriser les normes sociales conformes aux exigences de l'ordre capitaliste. Et tant pis pour les autres. Pour se développer, le capitalisme a besoin d'une société individualiste et uniformisée où règne la mise en concurrence de tous contre tous. Elle en a besoin et elle la génère notamment par l'école. Et c'est cette école qui durera jusqu'à la Deuxième Guerre mondiale, et même après, et ce malgré la tentative Langelin-Wallon de 1945.
1: Est-ce que tu peux nous parler un peu plus en détail de cet épisode ?
4: Oui. Fin de la guerre, 8 mai 1945. Presque un an auparavant, en mars 1944, les organisations engagées dans la résistance se constituent en Conseil national de la résistance et définissent un programme de réforme qui servira de base à l'action gouvernementale jusqu'en 1946. Dans un climat de reconstruction démocratique et d'aspiration à la justice sociale, le ministre de l'Éducation nationale de l'époque, René Capitan, crée une commission qui va réfléchir à la mise en place d'une nouvelle organisation du système éducatif en France.
1: Et qu'est-ce que ça a donné ?
4: Eh bien, beaucoup de choses et pas grand-chose.
1: C'est-à-dire ?
4: La commission Langelin-Wallon réunissait 19 membres et a travaillé pendant 31 mois. Mais ses conclusions, même reconnues pour leur valeur, n'ont pas été mises en œuvre.
1: Et pourquoi est-ce que ça a échoué ?
4: A contrario de la sécurité sociale, cela n'a pas été mis en place, car la situation politique à ce moment avait changé. Suite au plan Marshall, les ministres communistes avaient été exclus du gouvernement et le financement de l'État se fera à ce moment-là, grâce à l'inflation et les guerres coloniales vont pomper les ressources existantes. Beaucoup d'énergie de dépenser pour pas grand-chose.
1: Et j'ai entendu parler du collège unique. C'était pas une avancée intéressante, ça ?
4: Cela aurait pu. En 1975, par la réforme Abi, est créé le collège unique. Alors qu'avant, le collège se divisait en filières d'enseignement général, technique ou secondaire. Dès la mise en place de la réforme, les élèves reçoivent désormais leur enseignement de la 6e à la 3e dans le même établissement. La scolarité obligatoire est également étendue à l'âge de 16 ans. Cette réforme intervient dans un contexte d'explosion du nombre d'élèves et d'une transformation économique qui crée le besoin d'une main-d'œuvre mieux formée. Les objectifs affichés par cette réforme répondent à la demande d'égalité émergeant des manifestations de 1968. Cette réforme dit viser à renforcer l'égalité des chances en mettant fin à la sélection précoce et en donnant à tous un tronc commun de connaissances générales.
1: Mais dans les faits, comment ça se passe ?
4: Dans les faits, le tri et la sélection précoce sont maintenus à l'intérieur du collège, par les options, latin, langue, etc., par la création de classes de niveau, et par la répartition inégale selon l'établissement, centre et banlieue. Finalement, le collège unique n'abolit pas la distinction entre deux circuits éducatifs, un court et dévalorisé, CAP et BEP, et un long et prestigieux, bac général, prépa, grandes écoles. Il s'agit d'une vision qui ferme complètement les yeux sur les différences de classe qui existent entre élèves à côté du système scolaire. En somme, perdure une illusion de l'égalité des chances, malgré une persistance des inégalités de capitaux, socioculturelles et économiques. Cette illusion contribue à invisibiliser les inégalités.

0: changer la vie sur Micro Rebelle 99.6 FM, c'était Jean-Jacques Goldman.
1: Vous écoutez toujours La Chrysalide, l'émission d'éducation populaire de Micro Rebelle, diffusée sur la 99.6 FM dans le bassin minier du Pas-de-Calais. Depuis tout à l'heure, on parle du lien entre l'école et le monde du travail, entre l'école et le capitalisme. Mais ce sont nos élus qui décident de ce à quoi ressemble l'école. L'industrie n'a pas vraiment son mot à dire là-dedans, pas vrai?
2: Ben, c'est vrai et faux. En France, le Parlement et le gouvernement décident effectivement des lois concernant l'école, mais ils tiennent compte des préconisations de l'Organisation de coopération et de développement économique, l'OCDE.
1: Ah bon? Tu peux nous en dire plus?
2: En 1983, l'OCDE soutient la création de la Table ronde des industriels européens, ou ERT en anglais. On dit aussi Table ronde en français. C'est un groupe de pression mis en place à l'époque par les présidents des groupes Volvo, Philips et Fiat. La Table ronde rassemble aujourd'hui une cinquantaine d'entreprises, parmi les plus grandes entreprises européennes. On peut citer par exemple Heineken, Nestlé, Saint-Gobain, Total, Lafarge, GDS Suez, Eni, Air Liquide. Elle s'est donnée pour objectif, je cite, de « stimuler la compétitivité mondiale de l'industrie européenne », notamment en prônant la baisse du salaire minimum, la réduction des dépenses de sécurité sociale et la privatisation de services publics, dont l'éducation.
1: Et elle influence réellement les politiques des États ?
2: Oui, oui, oui. Pour réaliser sa mission, la table ronde mène une intense pression auprès des institutions européennes et auprès des États. Elle a par exemple nettement influé sur le texte du traité de Maastricht de 1992, traité fondateur de l'Union européenne. Et depuis 1989, son groupe de travail sur l'éducation, précisément, publie de nombreux documents avec deux motivations principales. Première motivation, c'est de préparer les élèves, qui sont les futurs salariés dont le système a besoin, aux emplois qui vont se développer. Et il prévoit, ces industriels, que ce seront des emplois peu qualifiés et des emplois de service. Donc pour les élèves, qui sont les futurs salariés, il faudra avoir un minimum de compétences pour s'adapter à ces emplois, à savoir déchiffrer un mode d'emploi, écrire, compter, maîtriser l'utilisation des outils numériques, parler quelques mots usuels d'anglais et avoir un comportement social adapté. Il leur faudra également savoir faire évoluer ses compétences au fur et à mesure de l'évolution des technologies. D'où l'importance accordée à l'idée de la formation tout au long de la vie. Ça, c'est la première motivation de la table ronde. Leur second objectif, c'est la privatisation des services publics de l'éducation, parce qu'ils se sont rendus compte que c'est une source de profit important. Ils préconisent, avant d'y arriver, la mise en place au préalable d'un outil de choix, les nouvelles technologies. Ces industriels sont convaincus, je cite, que les autoroutes de l'information sont l'épine dorsale à toute stratégie de privatisation de l'enseignement. Dit autrement, il sera d'autant plus facile et rentable de privatiser l'enseignement qu'on aura appris aux élèves à se passer d'enseignants en chair et en os.
1: Et est-ce qu'on retrouve des traces de ces recommandations dans l'évolution de l'école depuis ces publications ?
2: Oui, oui, oui. Il n'y a qu'à penser, concernant ce dernier point, à deux aspects qui se sont développés à grande vitesse ces dernières années. L'arrivée de tableaux blancs interactifs dans le premier degré, y compris maintenant en maternelle, et l'arrivée de Pronote, logiciel qui fait la liaison entre les élèves, les parents et les enseignants, et qui a entraîné l'abandon, par exemple, des cahiers de texte, et entraîné aussi la nécessité pour les élèves d'avoir un smartphone.
1: C'est d'autant plus surprenant parce qu'on reproche de plus en plus une trop grande utilisation des écrans par les jeunes.
2: Ah, bien sûr, mais on n'est pas à une contradiction près. Globalement, depuis 40 ans, il y a eu une évolution de l'école du point de vue tout d'abord du contenu. On ne parle plus de connaissances, mais de compétences. Et bien sûr, on entend par là des compétences minimales et standardisées pour être employables. C'est terminé la transmission de savoir qui aide à comprendre le monde qui nous entoure et nous rend capables de le transformer. Et ensuite, du point de vue de son organisation, avec une individualisation toujours plus grande des parcours. On arrive par exemple à un stade où il n'y a quasiment plus de groupe classe au lycée. Chaque élève a son propre planning en fonction des options qu'il a choisies.
1: Donc si je comprends bien, C'est cette organisation individualisée qui permet de préserver les enfants des classes sociales aisées parce qu'ils sont stimulés pour compléter l'enseignement de base par des options complémentaires.
2: Bah évidemment, eux ils s'en sortiront toujours.
1: Mais dis-moi, de quand date l'adaptation de l'école en France à ces directives ?
2: Ça a été progressif. Hein. En 1989, la loi d'orientation pour l'école, dite loi Jospin, avait déjà modifié largement le fonctionnement du système éducatif français. Avec la création des IUFM, du statut de professeur des écoles et l'organisation de la scolarité en cycle. Un sociologue de l'éducation, Jean-Michel Chapouly, a décrit ses auteurs, je cite, « comme ne déplorant ni l'abandon des exigences dans les programmes, ni la baisse de niveau des élèves, et comme favorable à une extension des activités du professeur vers des fonctions d'animation socioculturelle. » Puis, les lois se sont enchaînées après le rapport de la commission Tello en 2004, qui prenait en compte les préconisations de la table ronde. La loi Fillon, par exemple, en 2005, qui instaure, un an après la commission Tello, instaure un socle commun de connaissances et d'éducation à la vie en commun, à maîtriser avant la fin de la scolarité. Extrait de cette loi.
3: Le socle des indispensables pourrait comprendre les fonctions primordiales suivantes. Lire, écrire, maîtriser la langue et les discours, compter, connaître les principales opérations mathématiques, s'exprimer, se servir de l'ordinateur, vivre ensemble dans notre République.
2: Par ailleurs, elle accroît l'orientation dès la cinquième et promeut les filières professionnelles. Elle renforce l'apprentissage des langues étrangères et facilite l'accès à l'ordinateur et à Internet. Et elle introduit la notion de mérite dans l'attribution des bourses.
1: Et par la suite ?
2: En 2019, par exemple, la loi Blanquer, dite « loi pour une école de la confiance », se situe dans la même logique. Tout d'abord, en réduisant le nombre d'heures consacrées aux enseignements généraux dans le lycée professionnel, puis en créant les EPLEI, établissements publics locaux d'enseignement international. Le PLE est une école de la maternelle au lycée. Tout cela regroupé dans une seule structure dirigée par un chef d'établissement. Il sélectionne ses élèves sur la maîtrise d'une langue étrangère. C'est par nature une filière d'excellence qui s'adresse aux enfants des catégories les plus aisées. Et puis enfin, la loi Blanquer individualise les parcours scolaires avec la réforme du lycée et la création de parcours fondés sur le choix d'options. Les lycées ne pouvant pas proposer l'ensemble des options, on en arrive donc à une différenciation des établissements. Les enseignements ne sont pas les mêmes partout. Nous avons tous, dans notre entourage, des exemples de jeunes qui choisissent leur lycée de secteur et se contentent des options proposées, alors que d'autres jeunes, mieux soutenus, font le choix d'options qui leur donneront plus de chances pour la suite de leur scolarité et pour cela fréquentent un lycée plus éloigné. On ne parle même pas d'autres élèves qui utilisent les options pour choisir un lycée, entre guillemets, bien coté.
1: Mais en fait, tout ce que tu nous racontes, ça correspond complètement aux préconisations de la table ronde. C'est comme si on revenait à l'école du 19e siècle.
2: Tout à fait, c'est tout à fait ça.
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5: Voilà, c'était donc un extrait du deuxième volet de l'émission La Chrysalide, avec comme thématique école et capitalisme. Merci de nous avoir écoutés. 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Ces émissions sont accessibles par le menu « Émissions » et en déroulant pour retrouver La Chrysalide. Vous avez ainsi la possibilité de retrouver l'entièreté de La Chrysalide dont nous vous avons passé un extrait. Nous nous retrouvons très vite sur Micro Rebelle 99.6. Bye bye.

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Allez, le moment autopromo s'arrête là-dessus. Dans les prochaines secondes, c'est la suite de vos programmes sur Micro Rebelle. Ne bougez pas.

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0: Durant ce mois de mai, l'association Millions Missing France a mené une campagne pour une meilleure reconnaissance de l'encéphalomyélite myalgique. Si cette maladie est reconnue par l'OMS depuis 1969, l'association dénonce une méconnaissance de la maladie du grand public et des soignants. Fin avril, le collectif s'était mobilisé dans plusieurs grandes villes de France, dont Lille, en s'allongeant dans la rue dans des couvertures de survie. La maladie, notamment caractérisée par des malaises post-effort, ne connaît à ce jour pas de traitement. Selon les associations, un malade sur quatre est aujourd'hui confiné à domicile ou alité. Le nombre de cas d'encéphalomyélite myalgique ou EM en France varie de 250 000 cas selon l'assurance maladie à au moins 500 000 cas selon les associations. Marianne Brizy, 41 ans et référente locale de Millions Missing France, nous parle de sa maladie et du combat de l'association.
1: Ce qu'on ressent, c'est vraiment ce qu'on pourrait ressentir quand on a une grippe et qu'on a mal à la tête, que la lumière nous fait mal aux yeux, que les bruits nous font mal à la tête, aux oreilles, comme si c'était une agression. On ressent comme si on avait fait un marathon, à part qu'on n'a pas bougé depuis, pour certains, comme pour ma part, depuis des années. Moi, je me retrouve aujourd'hui en fauteuil roulant électrique. Pourquoi électrique? Parce que je n'ai même plus la capacité de pousser les roues d'un fauteuil roulant manuel. Quand je fais un effort, je fais un malaise. Et quand je fais un malaise, je perds connaissance. Et quand on perd connaissance, on se fait dessus. Et j'ai pas envie de me faire dessus, voilà, tout simplement. Parce que c'est honteux. Ça implique qu'il faut que quelqu'un vienne me ramasser à terre, me change, etc. Et je me mets pas dans des situations où je peux me retrouver comme ça. Voilà, ça c'est le vécu des patients EM. Il y a des degrés de sévérité différents dans l'EM. Moi, je suis en état sévère, mais il y a aussi l'état très sévère que j'ai vécu pendant quelques mois et que je ne voudrais revivre pour rien au monde, parce que c'est clairement une torture. J'ai une amie, Dorine, qui est en état très sévère, qui, elle, n'a même plus la force de se retourner dans son lit, qui peut même plus tenir une bouteille. Et ça, c'est important, c'est que ces gens-là, on ne les voit plus. Et l'association Millions Missing France, Millions Missing, c'est une asso internationale, mais Millions Missing France, pour qui je parle aujourd'hui, ils se battent pour revisibiliser les gens qui sont devenus invisibles. Parce que ces personnes-là disparaissent du monde. J'ai beaucoup d'amis, patients, malades, que j'ai rencontrés dans des centres, que j'ai rencontrés dans des groupes, que j'ai rencontrés à l'hôpital, qui, eux, ont du mal à tenir une conversation longue parce que ça leur crée un épuisement. Moi, j'ai de la chance. Cette partie du cerveau n'est pas atteinte. Je peux me permettre d'avoir une discussion et c'est aussi pour ça que je suis là, pour parler leur nom. Parce qu'ils ne sont plus là, ces gens-là. Ils n'existent plus. Et personne ne s'en soucie.
0: Et je peux te demander justement, aujourd'hui, tu disais que tu as 41 ans. C'est quoi l'impact que ça a eu sur ta vie d'apprendre que tu avais cette maladie-là et de vivre avec?
1: Eh bien, en fait, je suis passée de 20 ans, on va dire, d'âge mental à 100 ans, vraiment en quelques jours. C'est-à-dire que j'étais en vacances à Londres, en week-end. Je faisais du baseball dans un bat center, un truc comme ça. Le lendemain, je suis aux urgences. Et à partir de ces urgences-là, j'ai commencé à plus savoir marcher, j'ai commencé à plus savoir manger. Et en fait, vraiment du jour au lendemain, je suis passée de la vie de rêve, où tout va bien, où on se soucie de rien. Enfin, souci de rien, il y a toujours des soucis dans la vie, hein. Bien sûr. Hein. Je ne dis pas que ma vie était 100% rose, mais je veux dire, j'avais un boulot, j'avais un mec, j'avais une maison, je prévoyais d'avoir des enfants, j'étais en train de repeindre les chambres, je venais d'adopter un chien, je venais d'avoir le job de mes rêves. Tout allait plutôt bien. Je m'effondre, physiquement. Et on me dit, non, mais c'est une crise de panique, peut-être c'est le stress. Et moi, j'étais en mode, mais non, je ne suis pas du tout stressée. Et en fait, à partir de là, mon état s'est dégradé. Je me suis retrouvée j'ai perdu 12 kilos, en fait, sur les deux premiers mois, sachant que je faisais 50 kilos. Donc, j'ai perdu énormément de poids. En fait, dès que je mangeais quelque chose, dans les 20 minutes qui suivaient, je me vidais. Mais j'avais les aliments tels quels qui ressortaient, avec de l'eau. Et voilà, et ça a été dur. J'arrivais plus à respirer. C'était très difficile pour moi de respirer. Et ma vie, elle est foutue. Là, je suis en train de me faire licencier. C'est-à-dire que j'ai eu 3 ans d'arrêt. Ils m'ont gardé pendant les 3 ans. Mon copain, mon ex, du coup, m'a quitté. Parce que, je sais pas, peut-être parce qu'il s'imaginait pas ça comme vie, à une trentaine d'années, que j'ai entendu sa mère hurler tellement fort au téléphone que j'entendais ce qu'elle disait, tu vas quand même pas rester avec cette fille-là, tu te rends compte qu'elle va te gâcher ta vie, elle pourra même pas te faire de gosse. J'ai revendu ma maison. J'ai même dû avorter parce que on m'a dit j'ai réussi à tomber enceinte comme pendant ma maladie et on m'a dit il y a de fortes chances que si tu le gardes vous mouriez tous les deux en fait.
0: Et est-ce qu'aujourd'hui, il y a des traitements qui existent pour l'EM?
1: Non. En fait, je vais définir déjà correctement ce qu'est l'EM. L'EM, c'est une maladie chronique multisystémique. Qu'est-ce que ça veut dire chronique? Ça veut dire c'est le CDI de la maladie. Hein. C'est-à-dire que jusqu'à ce qu'il y ait un traitement, on reste là-dedans. Et il n'y a pas de traitement. Pourquoi il n'y a pas de traitement? Parce qu'il n'y a pas de recherche. Il n'y a pas de recherche. C'est une maladie qui a été reconnue par l'Organisation mondiale de la santé en 1969. On est en 2026. On envoie
0: Ouais.
1: des fusées sur Mars. Voilà.
0: C'était reconnu aussi dans la classification officielle des maladies en France. Et comment vous expliquez justement qu'il y ait aussi peu de recherches actuellement et un manque de traitement
1: J'explique pas. Je ne l'explique pas. Je ne comprends pas. En fait, l'EM, ça se déclenche, dans la plupart des cas, suite à une infection. Donc, ça peut être le Covid, pour mon cas. Ça peut être une grippe. Moi, je connais quelqu'un qui est EM depuis 20 ans, à cause d'une grippe. On peut le déclarer aussi avec Lyme. Ça peut arriver à tout le monde. À tout le monde. Ça peut arriver à vous. Ça peut arriver à votre père, votre mère, votre frère, votre soeur, votre meilleur ami. Tout le monde. C'est ça qu'il faut comprendre, c'est que personne n'est à l'abri de cette maladie. Moi, j'avais une hygiène de vie avant la maladie exemplaire. Je n'ai jamais fumé de ma vie, jamais, même pas une taf. Je me suis jamais droguée. Je ne buvais pas d'alcool. J'avais une alimentation nickel. Moi, j'ai trouvé ça injuste. Donc, putain, tout ça pour ça. Mais comme disent les médecins, peut-être que si t'avais pas fait ça, tu t'en serais peut-être même plus là pour en parler, quoi.
0: Au début de la pandémie, Millions Missing France avait alerté à travers une lettre ouverte le gouvernement d'un risque d'une multiplication de cas d'encéphalomyélite myalgique avec les contaminations du Covid. Aujourd'hui, 50% des Covid longs déclenchent une encéphalomyélite myalgique. Avant le Covid, le nombre de cas était estimé à 300 000 en France. À l'heure actuelle, les associations parlent d'au moins 500 000 cas sur le territoire. Je me souviens que quand on s'était appelé, tu m'avais dit qu'il y avait des spécialistes qui avaient tendance à psychiatriser un peu l'EM aussi, à dire que c'est dans la tête, que... C'est juste que je voulais faire un lien aussi parce que je me souviens que tu m'avais aussi dit que c'est une maladie qui est touchée par enfin, 70% des personnes qui ont de l'EM, c'est des femmes. Et
1: Ouais.
0: je voulais savoir si tu pensais qu'il y a un lien aussi avec le fait de prendre au sérieux, parce qu'il y a d'autres maladies qui sont touchées majoritairement par des femmes, comme l'endométriose, qui ont aussi
1: Ouais.
0: enfin, ce problème de se faire psychiatriser beaucoup par les soignants parfois. Et
1: Bah non, mais on le sait, on est des chouineuses, hein, de toute façon. Donc, voilà. Enfin, voilà, on met juste des gosses, on sort juste des enfants qui font 10 fois la taille de notre vagin pour donner la vie, mais on est des chouineuses. Non, non, mais je pense que c'est compliqué parce que je sais pas si je dois en faire un débat en mode on n'en a rien à foutre parce que c'est que des. De toute façon, c'est que des femmes, donc c'est pas grave. Hein. C'est comme les maladies auto-immunes. Toutes les maladies, enfin, les maladies auto-immunes, de manière générale, touchent très majoritairement des femmes. Et c'est vrai qu'on a eu beaucoup de mal à. Il y a eu beaucoup moins de recherches. Voilà. On a préféré se focaliser sur une petite pilule bleue qui fait que certaines choses remontent, plutôt que de se focaliser sur des médicaments qui feraient que je puisse remarcher. Parce que, bien évidemment, voilà, il y a des priorités dans la vie. Donc, ouais, je le vis un peu mal, ça. À un moment, je voulais en faire un combat féministe, en faisant des vidéos troll, en disant, ouais, c'est sûr que si on avait dit que le Covid long, ça réduit de moitié la taille de la bite, je pense qu'il y aurait déjà un traitement. Bon, au final, ça fait juste que les meufs, elles chouinent un peu plus. Donc, c'est pas très grave, quoi. J'ose espérer, peut-être que je suis naïve, j'ose espérer que ce n'est pas parce que c'est une maladie majoritairement féminine qu'on n'a pas de recherche. J'espère vraiment que c'est pas ça. Et si c'est ça, va falloir vraiment, vraiment combattre parce que là, c'est pas possible, en fait.
0: D'ailleurs, on parle des médecins et Millions Missing parle souvent justement de former les médecins. Est-ce qu'aujourd'hui, vous avez l'impression que les soignants sont informés suffisamment
1: Non.
0: sur l'EM?
1: Non, j'ai été choquée d'apprendre qu'il n'y a aucune formation. C'est-à-dire qu'il y a énormément de malades qui en veulent aux médecins. Mais moi, je ne fais pas partie de ces malades-là. Ah, attention, hein, je suis tombée sur des gros cons. Je vais être cash, hein, des gros cons. Je vais pas dire des mots polis parce que vraiment, ils ne méritent pas plus que ça. J'ai quand même eu un médecin qui m'a dit ah ouais, non, fauteuil roulant, je ne vais pas te prendre parce que si tu tombes à terre, j'ai pas envie de te ramasser et de me faire un tour de rein. Ok?
0: Ah oui.
1: Ça, c'était
0: Oui.
1: quand je cherchais un médecin généraliste. J'en ai fait plus de 5 avant d'en trouver un. Parce qu'ils m'ont refusé. Et je sais qu'après m'avoir refusé, moi, en disant qu'ils étaient pleins, ils ont accepté des amis 2 mois plus tard. Donc, je me suis carrément retrouvée dans un service à la CPAM qui aide les gens à trouver un médecin généraliste. Voilà.
0: OK.
1: Beaucoup de
0: Parce
1: Covidants,
0: que
1: beaucoup de M dedans et tout. Parce qu'ils vous voient, moi, me voient arriver en fauteuil roulant électrique avec mes 3 dossiers de classeur, ils se disent, oh putain, non, je vais pas me coltiner ça, quoi. Je rappelle
0: ouais,
1: quand
0: et
1: même que le job d'un
0: justement.
1: médecin, c'est de soigner les gens. Ouais. Ils sont
0: Ouais.
1: pas
0: Et
1: tous comme ça, hein.
0: justement, la dernière fois, quand on s'était appelé, tu avais parlé de liste verte que vous faites dans les associations pour justement réussir à trouver des soignants. Et comment ça se fait déjà que vous ayez à faire des listes vertes pour réussir à trouver des gens? Et comment tu trouves que c'est actuellement au niveau de la métropole lilloise et dans le coin? Est-ce que c'est difficile de trouver un spécialiste en accompagnement? Là, tu parlais des médecins généralistes, mais au-delà de ça, est-ce que c'est dur de trouver des gens qui s'y connaissent?
1: Ouais, c'est hyper difficile. Il faut bien comprendre que quand on va voir un médecin, déjà souvent il dit est-ce que vous avez mal? Comme si avoir mal, une douleur, c'était juste le sein. Voilà. Non, j'ai pas mal. Par contre, j'ai une fièvre permanente. Je suis jamais en dessous de 38 quasiment depuis 3 ans et demi. J'ai des vertiges, j'ai des nausées. Pendant plus d'un an, j'ai plus senti la partie droite de mon corps. J'ai du mal à respirer, ça c'est pareil, hein, c'est pas une douleur, j'ai du mal à respirer. Et mon cœur, des fois, il dit, bah, je vais partir à 180. Comme ça, je suis allée en ZG, tranquille, en train de regarder la télé, bam, 180. Et ça, les médecins, bah, mis à part, si c'est à ce moment-là qu'ils me prennent, les gens savent pas. Les médecins savent pas.
0: Ouais,
1: Et on peut
0: et
1: pas
0: ils
1: leur en
0: savent
1: vouloir
0: pas.
1: parce qu'ils n'ont pas de formation. Parce que depuis, je suis suivie par une chercheuse qui fait aussi les
0: OK.
1: consultations, qui s'appelle la professeure Salmon-Séron. Elle prend plus de patients depuis longtemps, elle est surchargée. Elle a dépassé l'âge de la retraite, elle continue de travailler. Parce qu'en France, je pense qu'il n'y a même pas 10 personnes spécialisées en Covid long en tant que médecin-médecin. C'est-à-dire que je connais des gens qui vont en Italie pour aller voir un pédiatre alors qu'ils ont la vingtaine d'années, parce que le gars est spécialiste Covid long. C'est-à-dire qu'on en est à un point de désespoir, on est 2 millions 6 en France, il n'y a même pas 10 médecins pour nous soigner. Et elle sait que si elle part à la retraite, bah elle enlève 10% des gens qui. Des soignants qui savent ce que c'est la maladie.
0: Aujourd'hui, l'association Millions Missing France cherche à porter la voix de ceux qui ne peuvent plus sortir de chez eux. Marianne et les autres membres de l'association cherchent à se faire entendre pour pousser la recherche d'un traitement et une meilleure reconnaissance. Ils demandent notamment une formation auprès des soignants sur la maladie. Pour plus de ressources sur la maladie, les articles de Millions Missing ou Vox EM sont trouvables en ligne.
2: Un reportage de Juliette Jaffro pour Radio Boomerang.
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0: La photographie a un pouvoir. Et oui, pour moi, c'est celui de raconter, de montrer ce qui a existé. Aussi fort que les écrits du passé, il permet de témoigner. Grâce aux archives, on peut en apprendre davantage, que ce soit sur une époque, sur ses lieux, sur les habitants et les événements qui ont couvert cette ville. Et c'est aujourd'hui ce qu'on va voir grâce aux anciennes photos exposées au studio Hutin à Compiègne.
1: Bonjour, Antoine Hutin, avec mon frère Benoît, nous sommes la quatrième génération de photographes à Compiègne à la photo Hutin.
0: Voilà, vous l'avez plutôt bien résumé, donc une histoire de famille. Est-ce que vous pouvez nous raconter un peu l'origine justement de ce studio ?
1: Oui, rapidement, notre arrière-grand-père, donc Eugène Hutin, en 1908, s'est installé à Compiègne en tant que photographe, en rachetant un studio photo qui existait déjà. Donc il a pris la succession de Monsieur Benoît, qui lui-même avait pris la succession de son ancien patron, Monsieur Hideux, ce qui fait que le studio date à peu près de 1855-1860. On a des archives photographiques qui datent de cette époque-là, le château de Pierrefonds encore en ruine, avant la reconstruction par Viollet-le-Duc. On a le fils de Napoléon III à 6 ans au château, des choses comme ça.
0: Voilà. Donc, on va parler de votre dernière exposition. Vous organisez régulièrement comme ça des expositions dans la boutique, dans le studio. Donc là, le thème sport et loisirs d'autrefois, à Compiègne notamment.
1: La plupart du temps, c'est des photographes amateurs, passionnés, des clients. Et en fait, nous, on met un peu nos archives quand on a un trou. Parce qu'il se trouve qu'on a plus de 160 ans d'archives que moi, j'essaye de valoriser et de numériser régulièrement. Et donc, de temps en temps, par thème. Et donc là, je me suis mis sur les sports parce que on découvre des photos assez anciennes. Là, on est entre 1920 et 1960. Par exemple, j'ai trouvé une photo de ski nautique en 1936. Bon, je savais pas qu'il y avait déjà ce genre de sport avant-guerre. D'autres sports que je connaissais pas, du motoball comme du polo, mais au lieu du cheval, on a une moto. Ce que j'ai découvert, c'est que ça existe toujours. Il y a encore des petits clubs par-ci par-là qui font ça.
0: À Compiègne, on en retrouve encore ?
1: Non, dans la Somme.
0: Là, comment est-ce qu'on pourrait un peu les décrire par rapport à la photographie qu'on a devant nous ?
1: On a un énorme ballon avec deux motos, une moto de chaque côté, qui sont en train de se tirer la balle, je ne sais pas comment dire ça. Et effectivement, c'est des motos qui étaient a priori assez rudimentaires, un peu, je ne sais pas comment on pourrait dire ça, un cadre squelette. Il n'y a pas trop de fioritures, il n'y a pas de carénage qui s'abîme ou quoi. Donc, je pense que c'était un peu la technologie de l'époque et c'était aussi pour rendre les motos un peu plus robustes. Mais enfin, quand on regarde par rapport aux motos existantes aujourd'hui, on voit quand même que c'était un morceau de bravoure que de conduire ces engins. Pour la partie plus photographique, on a des photos assez magnifiques à des époques où la technologie photo était encore assez balbutiement. Là, vous voyez, par exemple, on est devant une photo de polo où on arrive à voir le cheval dans une belle posture, bien figé en l'air. Enfin, c'est assez graphique. Il y a des choses très jolies. Donc, la photo en elle-même, sans que le sujet soit forcément passionnant, me plaît beaucoup. Donc voilà, il y a à la fois parce que c'est des belles photographies en tant qu'objet photographique, et aussi parce que c'est des superbes anecdotes. Voilà, on voit l'équipe de rugby féminine de Compiègne en 1967. C'est bien de savoir qu'il y avait déjà des équipes féminines.
0: On aura l'occasion de revenir dessus dans un instant. Là, donc, vous l'avez dit, c'est des photos d'archives pour les plus vieilles, 1920. Comment est-ce qu'on entretient une photo comme ça qui date d'il y a plus de 100 ans?
1: En fait, au fur et à mesure des photos que prenez nos prédécesseurs, et moi aussi je le fais encore aujourd'hui, on archive les photos pour si le client en veut un retirage ultérieurement. Et ces archives-là, on les a jamais jetées depuis X générations. Alors tout n'a pas survécu.

0: la Seconde Guerre, par exemple, a détruit une partie de nos archives. Enfin, et puis même les vieilles plaques, ben, ça casse, ça peut se détériorer, des choses comme ça. Donc en fait, moi, justement, comme s'il n'y a pas tellement d'entretien, une plaque détériorée, quand c'est cassé, c'est cassé. Alors je peux la numériser et par retouche la refaire un peu le sang, entre guillemets. Mais donc en fait, c'est ça que je fais, c'est que j'essaye de numériser tout. Tant que c'est encore utilisable. Et par exemple, on a pas mal de plaques des années 40-48, donc pendant guerre, qui sont très fortement détériorées, je pense, parce qu'à l'époque, ils devaient avoir du mal à avoir des produits photos de qualité. Ouais. Et du coup, on a beaucoup de plaques de cette époque-là qui sont complètement délitées. La gélatine, la couche photosensible, c'est complètement réduite à l'état liquide, un peu poisseux. Y en a qui sont complètement blanches maintenant. Enfin voilà. Donc moi, j'essaye de numériser tout de suite.
1: On va rester sur les photos 1920-1930. Alors, à quoi ça ressemblait Compiègne il y a 100 ans? Est-ce qu'on a quelques exemples là de clichés?
0: On a là une photo d'une démonstration de gymnastique. C'est des jeunes filles. Alors, c'était au théâtre Pinson.
1: Donc, du coup, on peut retrouver des lieux de Compiègne qui existent encore et qui existaient à l'époque?
0: Oui. Alors, la plupart ont changé, mais par exemple, là, on est devant des photos d'athlétisme. C'était au terrain des fêtes, qui après s'appelait le stade Paul Petit Poisson. Et aujourd'hui, il y a un stade d'athlétisme qui a été construit dessus, etc. Donc les lieux existent, forcément ont un petit peu changé, parce que là, c'est des photos de 42-48. Alors, ce qui peut être assez rigolo, là, je suis par exemple devant une photo de catch en 1947. Alors là, on le sait pas, mais ça se voit pas sur la photo, mais on est dans les salles Saint-Nicolas. Okay. Les salles Saint-Nicolas accueillaient des événements comme ça. Un peu plus loin, on a un ring de boxe, où effectivement, on voit... En arrière-plan, c'est des tentures qu'il y avait aux salles Saint-Nicolas. Et on a un peu plus loin une photo d'escrime. Et c'est pareil, c'est toujours aux salles Saint-Nicolas. Et là, on voit bien les boiseries, etc. On regarde un peu en dessous un départ de course de marche. Et on est dans la rue Solferino. Moi, je trouve extraordinaire de voir comment étaient toutes ces maisons des rues Solferino. Là, on est en 35, donc avant la Seconde Guerre, avant que tout soit détruit. Donc, vous voyez, c'est la rue pavée, on a encore des façades à colombages, on voit toutes les pancartes peintes à la main, les affiches. Enfin, voilà, il y a un côté nostalgique et qui n'existe plus. Et nous, on a la chance parce que l'image, c'est quelque chose d'énorme à notre époque, mais heureusement, déjà à l'époque, ils pensaient à faire des images, ce qui nous permet de connaître ce qu'était Compiègne avant. Cette photo, en 1962, une course de karting sur la route, et en fait, on est dans les avenues. On est le long du golfe, en centre-ville quasiment de Compiègne, et c'est rigolo. Bon, là, ça n'a pas beaucoup changé. C'est toujours des grands arbres, il y a toujours les grands immeubles, mais c'est intéressant de voir l'environnement. Donc, on a pas mal de photos comme ça. À l'époque, ils appelaient ça les actualités. Avant-guerre, personne n'avait d'appareil photo chez soi. Et donc, dès qu'il y avait un événement, le grand-père, l'arrière-grand-père allait prendre des photos. Alors, ça pouvait être l'intervention des pompiers sur un incendie en ville, ça pouvait être l'avenue de Charles de Gaulle, par exemple. Et ça, à chaque fois, on les affichait dans les vitrines. Et les clients pouvaient venir voir. Et ça, après, on l'a perdu. Quand tout le monde a commencé à avoir des appareils photo, on n'avait plus besoin de le faire.
1: Voilà. Vous avez un retour un peu du public qui vient regarder des fois ces expositions?
0: Oui, on a pas mal de retours. Mmh. Moi, je les numérise très régulièrement. Et 2-3 fois par semaine, je les publie sur notre page Facebook. Où là, on a des retours. Quand il y a une petite audience, on est autour de 10 000 vues. Et j'ai de temps en temps des pics à 50 000 vues. Et là, on a beaucoup, beaucoup de commentaires. Je vous cache pas que c'est un public pas très, très jeune qui a mon audience et qui aime bien voir en physique. Et c'est pour ça que ces expos, la plupart des photos qui sont là, les gens la connaissent déjà s'ils nous suivent sur Facebook.
1: Est-ce que vous avez par exemple une anecdote où il y a quelqu'un qui a reconnu un bout de sa rue et qui a dit « Ah, ça a vachement changé ».
0: Alors oui, ça arrive très régulièrement. On met régulièrement des photos des vieux défilés de la Reine du Muguet, par exemple, comme il y en a eu tous les ans depuis 60 ans, vous imaginez. Et on a très souvent des gens qui se reconnaissent ou qui reconnaissent leur mère, voire leur grand-mère. Ça arrive assez souvent. De temps en temps, je mets des photos de classe. Vous savez, à l'époque, des groupes de classe et tout ça. Et une fois, j'avais retrouvé mon père sur cette photo-là. Et donc, je m'étais amusé. Il m'a dit, mais tous mes copains sont pas morts. Tu devrais la diffuser. Ça va peut-être plaire. Et j'ai mis une photo. Il y a eu plein de demandes qui me disaient, ah, mais la même année, est-ce que vous avez telle classe, telle classe? Et en fait, j'ai publié une vingtaine de photos de classe de Guinemer. Et je sais pas, j'ai eu 60 ou 80 personnes disant se reconnaître.
1: Donc c'est vraiment aussi le fait de publier et de montrer ces photos, une manière de rassembler les gens de la ville, de la région.
0: Tout à fait, et même de plus loin. Il m'arrive de temps en temps d'avoir des gens qui m'écrivent, l'autre fois c'était du côté de Draguignan, je crois, quelqu'un qui m'a acheté deux tirages en 2030, parce qu'il avait reconnu la maison de sa grand-mère dans une rue au moment où il y avait des constructions.
1: Cette exposition, quand le reportage sera diffusé, alors elle sera plus en salle. Par contre, est-ce qu'on peut toujours retrouver les photos à la boutique et les visualiser ?
0: Oui, tout à fait. Les photos restent, on a des classeurs. Là, c'était une expo qu'on avait fait il y a quelques mois sur les vieilles automobiles et le monde de l'automobile. Et donc, vous voyez, là, toutes les photos sont encore consultables. On a plein d'albums qui ont été faits dans les années 80. Alors, ceux-là, ils sont un peu en mauvais état, mais on a beaucoup de choses montrables, oui, tout à fait, et consultables tout le temps.
1: Toutes leurs expositions sont à découvrir gratuitement dans leur studio Place Saint-Jacques à Compiègne. Vous pouvez également découvrir certains clichés sur leur Facebook Photo Hutin. La vie sportive à Compiègne il y a 50 ans, un reportage réalisé par Axel Corby pour Radio Graphite.
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0: Le CEFIR, association dunkerquoise qui organise depuis longtemps des échanges de jeunes interculturels, a participé à l'organisation d'un échange franco-allemand qui s'est déroulé à Lille. Cet échange a eu pour objectif de se faire rencontrer des jeunes de Bonn en Allemagne et des jeunes lillois, tous issus de l'école de la seconde chance. Chaque jour, ils ont eu des ateliers de théâtre pour favoriser la rencontre et la bonne entente. Rencontre avec Yvette et Sigrid, toutes deux professeurs de langue à Bonn en Allemagne. Elles nous racontent donc en détail ce projet.
1: En 2024, on a participé à un projet de rencontre de réseautage à Bonn, à l'Institut français. Et là, il y avait des organisateurs de Gustav Stresemann Institute qui nous ont proposé de faire un échange avec un centre de jeunes à Lille. Et là, on a connu quelques organisateurs de Lille à Bonn. Et c'est là où le projet, l'idée est née. Et entre ma collègue Sigrid et moi, on a pensé on pourrait faire du théâtre, parce que dans notre école, les élèves qui ne parlent parfois pas encore allemand font du théâtre ensemble avec des Allemands.
2: Donc là, vous disiez tout à l'heure que les personnes dans l'école qui ne parlent pas encore allemand font du théâtre. Est-ce que c'est une manière aussi d'apprendre la langue de manière plus ludique, de faire du théâtre, ou il y a vraiment une volonté aussi d'apprentissage?
1: Je pense que ça casse la barrière de la langue, la peur de s'exprimer. Et à travers le théâtre, il y a comme aussi là une manière de s'intégrer à l'école, dans la société, et surtout de perdre la peur de parler.
2: Et vous avez remarqué ça aussi cette semaine, une certaine évolution de la part des jeunes?
1: Ce que j'ai constaté, c'est que les jeunes ont cherché ensemble une langue qu'ils pouvaient utiliser pour communiquer. Ils ont développé l'anglais. Beaucoup qui peut-être n'utilisaient jamais l'anglais, ils ont commencé à chercher des mots, à s'exprimer. J'ai vu qu'entre le groupe français et le groupe allemand, ils cherchaient à connaître les nationalités des uns et des autres. Et donc, du coup, ceux qui étaient algériens, j'ai vu un groupe, on a une qui est algérienne qui a retrouvé d'autres Algériens du groupe et probablement ils ont essayé d'échanger ensemble en leur langue. Et il y avait aussi d'autres nationalités.
2: Donc, vous faites quoi concrètement là comme activité théâtrale les matins?
1: Alors c'est l'animation linguistique. Nous avons deux animateurs linguistiques qui s'occupent de faire des activités, le théâtre, des jeux, et les deux traduisent en même temps en français et en allemand pour que le groupe s'entende bien.
3: Ils commencent avec un peu de brainstorming, donc ils collectionnent des idées et les jeunes font des petites scènes sur ces idées-là, par exemple la liberté, la démocratie, des thèmes abstraits. Là-dessus, ils font des petites scènes.
2: Mais ce que j'ai cru comprendre aussi, c'est que le sujet européen est quand même central autour du projet.
1: Oui, exactement. À Bruxelles, nous avons visité le Parlamentarium. Et là-dedans, moi-même, j'ai encore activé mes connaissances sur l'histoire de l'Europe et la création de l'Union européenne. Et je pense que c'est peut-être les étudiants n'avaient pas encore accès ou des connaissances, assez de connaissances dans ce domaine. Probablement, ça a été une occasion pour eux de prendre connaissance du thème et d'avoir une idée de l'Europe.
2: Est-ce que ça a été un choix de votre part de faire ce projet à Lille ou dans les Hauts-de-France de manière générale? Est-ce que c'était un choix de votre part où vous voulez faire découvrir les jeunes cet endroit-là?
3: Je viens du coin, je suis flamande. J'ai pas grandi en Allemagne, je suis venue en Allemagne pour améliorer mon allemand moi-même. Et je connais le coin un petit peu, donc j'ai trouvé ça très sympa l'idée de passer un peu de temps.
2: Et c'est quoi que vous aimiez particulièrement dans cette région, ou des choses que vous auriez aimé faire découvrir aux jeunes de la région?
3: J'aime bien l'architecture à Lille, c'est une très belle ville et ça me rappelle l'architecture en Flandre, de Flandre. Ça m'a intriguée aussi le fait que, moi je suis flamande et Lille, pendant longtemps, faisait partie de Flandre aussi. Hein, et j'aime bien les régions où plusieurs pays sont l'une pas loin de l'autre. Il y a l'Angleterre qui n'est pas loin, la France, la Belgique. Je trouve fascinant.
1: Moi, je ne connaissais pas Lille. J'ai été dans beaucoup de régions en France. C'est ma première fois à Lille. Ma première impression était, je pensais que j'étais en Belgique, à Bruxelles. L'architecture et beaucoup de choses me plaisent beaucoup aussi.
0: Toujours dans le cadre de l'échange franco-allemand qui s'est déroulé à Lille, des jeunes Français et des jeunes Allemands nous partagent leur ressenti sur le projet.
4: Also, ich bin, Französisch.
5: On nous a proposé dans notre cours de français, puisque je fais des cours de français, de participer à ce voyage. Et comme j'ai un intérêt pour la langue française, voilà, j'ai voulu participer.
2: Et tu as déjà été en France auparavant ?
5: Oui, j'ai déjà été en France quand j'étais plus jeune, notamment j'ai été à Paris.
2: Et qu'est-ce qui t'a marqué dans cette région ? Est-ce que déjà c'est une région que tu apprécies ?
5: J'ai beaucoup apprécié Lille. En tout cas, je trouve que c'est une ville remarquable, qui est très belle. C'est une ville qui est aussi calme et j'aime beaucoup les habitations. Il y a des jolies habitations ici à Lille.
2: Et est-ce que, par exemple, si tu avais l'occasion, tu reviendrais dans les Hauts-de-France ou tu visiterais peut-être d'autres villes ?
5: Oui, absolument. Moi, j'aimerais bien revenir à Lille et aussi, pourquoi pas, voir d'autres villes.
6: Ich war gestern auf der Schule.
5: Du coup, c'est pareil, on nous a proposé le projet à l'école et j'ai voulu y participer. Je me suis dit pourquoi pas, puisqu'en fait, je ne connaissais pas encore la France et c'est quelque chose qui m'intéressait.
2: Alors, je vois que c'est un projet qui est quand même axé sur le théâtre, parce que vous avez des activités théâtrales tous les matins. Est-ce que tu as déjà fait du théâtre avant ? Est-ce que c'est quelque chose qui t'intéresse ou juste tu as voulu participer pour élargir tes horizons un petit peu ?
5: Du coup, oui, j'ai déjà eu l'occasion de participer à une pièce de ballet que j'avais beaucoup appréciée. Et du coup, oui, je suis venue pour découvrir la ville, la région, le pays, et je voudrais volontiers revenir ici. J'ai bien aimé la ville de Lille, notamment. Je trouve que les maisons sont très jolies, que les gens sont également très sympas et qu'il y a de beaux restaurants.
2: Alors, pour venir à l'aspect théâtre, parce que le théâtre, c'est un spectacle vivant, évidemment, est-ce que c'est pas trop compliqué que la barrière de la langue, déjà de faire des connaissances avec des gens, mais aussi faire du théâtre ?
5: Du coup, c'est vrai qu'au début, c'était un petit peu compliqué de se comprendre, notamment avec la barrière de la langue, mais au final, avec le temps, on a commencé à se comprendre, notamment à travers les mouvements du corps. Et au final, ça a fini par être quelque chose de très amusant.
7: On m'a proposé le projet. Je trouve que c'est assez intéressant d'accepter de participer à ce genre de projet.
2: Mais qu'est-ce qui t'a le plus plu dans ce projet ? Qu'est-ce qui t'a paru le mieux à faire ? Est-ce que c'est plutôt l'aspect théâtre ou l'échange d'aller en Allemagne après ou de rencontrer des nouvelles personnes ?
7: C'est pas le théâtre qui m'attire le plus, mais c'est surtout l'échange humain. Avec des nouvelles rencontres et apprendre mieux sur la culture des Allemands.
2: Donc tu disais que le théâtre, c'est pas ce qui t'a attiré le plus. Pourtant, ça fait partie vraiment intégrante du projet. Et vous faites quoi un peu en théâtre, par exemple ?
7: On essaie, par exemple, de s'exprimer en élevant la voix. Ou on essaie de jouer aussi des émotions. Par exemple, tout à l'heure, là, on a essayé de jouer des émotions. Par exemple, hier, il y avait plusieurs thématiques. Il y en a qui ont représenté le voyage. Et du coup, ils ont présenté quelqu'un qui prend le train pour se déplacer à travers l'Europe. Et comme ça montre l'espace de libre circulation européen.
2: Est-ce que tu referais des échanges comme ça à l'avenir ?
7: Ouais. En vrai, au départ, j'étais plus timide. Et là, grâce à cet échange, déjà, j'ai vu que, en vrai, je parle bien anglais. Hein. Du coup, je pense que s'il y a encore des échanges comme ça, je vais participer. Mais j'espère que ce sera en espagnol comme ça. Bon, je pourrais pratiquer l'espagnol. Ouais.
2: Et par exemple aussi, donc là, les Allemands sont venus en France. Donc ils sont venus dans ta région, parce que tu es lillois, il me semble. Et est-ce qu'il y a des endroits que tu aurais voulu, si tu avais le temps, les faire visiter ? Soit d'autres villes de la région, vraiment des endroits précis ?
7: Franchement, moi j'aurais aimé leur faire voir un match de foot du LOSC. Mais de toute façon, la saison, elle a terminé. Mais sinon, des villes, par exemple, comme à Lens ou quoi, histoire de voir l'histoire de la région.

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2: h 30 à Dakar et en temps universel, 9h30 à Paris. Déplacement présidentiel au pluriel à la une de ce journal, Édouard Dupénoit.
3: Trois jours, en effet, pour le dirigeant gabonais qui se rend au Ghana. Mais on commence cette édition par cette visite de travail de Bassirou Diomaye Faye au Mali, le président sénégalais qui apporte aussi ses dossiers de la CDAO sous le bras puisqu'il est dirigeant en exercice de l'organisation ouest-africaine. Le tribunal de Dixine acquitte Bienvenu Lama, colonel, principal accusé du deuxième procès du massacre du 28 septembre à Conakry. Les partis civils veulent interjeter appel. Le Tchad va quitter la Cour pénale internationale, annonce hier du ministère des Affaires étrangères. Il reproche à cette CPI d'être trop peu efficace et beaucoup trop fixée sur le continent africain. Une délégation gouvernementale sud-africaine au Nigeria, Pretoria, envoie son chef de la diplomatie à Abuja, après que le pays fait entendre de plus en plus vivement sa colère face aux violences xénophobes dans la nation arc-en-ciel. Nous sommes au Bénin aussi dans cette édition. On revient sur les propos du général Abdourahmane Tchiani sur la frontière entre le Niger et le Bénin et ses préalables qu'il s'agirait de remplir avant de penser à une éventuelle réouverture. Et cette double visite présidentielle dans l'actualité africaine, donc, avec d'abord Bassirou Diomaye Faye au Mali. Le chef de l'État, attendu à Bamako pour une visite de travail et pour une rencontre avec Assimi Goïta, Bassirou Diomaye Faye, président sénégalais, certes, mais aussi donc dirigeant en exercice de la CDAO, Juliette Dubois.
4: C'est la deuxième visite du chef d'État sénégalais au Mali. Il s'y était rendu une première fois le 30 mai 2024, quelques semaines après son investiture, pour une première prise de contact avec le colonel Goïta et un plaidoyer en faveur du retour des pays de l'Alliance des États du Sahel au sein de la CDAO, l'organisation que le Mali, le Niger et le Burkina Faso avaient alors annoncé quitter. Son ex-allié et premier ministre Ousmane Sonko s'était lui aussi rendu à Bamako en août de la même année. Cette fois, selon une source à la présidence sénégalaise, Bassirou Diomaye Faye se déplace avec une double casquette, celle de chef de l'État et celle de président en exercice de la CDAO, une fonction que lui ont confié ses pairs le 19 juillet dernier. C'est donc son tout premier déplacement en ce rôle régional. Les discussions avec Assimi Goïta devraient porter sur l'avenir des relations entre la CDAO et la Confédération des États du Sahel, un dossier mené depuis mars par le négociateur Lansana Kouyaté, sans qu'un accord n'ait pour l'instant été trouvé. Sur le plan économique, l'axe Bamako-Dakar reste l'une des principales voies d'approvisionnement du Mali, un corridor fragilisé depuis quelques mois par des attaques djihadistes contre des convois de marchandises qui avaient contraint les transporteurs sénégalais à suspendre temporairement leur rotation en mai dernier. Juliette Dubois, Dakar, RFI.
3: Et cette autre visite présidentielle, aujourd'hui donc le président gabonais au Ghana, Brice Clotaire-Oligui-Nguema, arrive aujourd'hui et pour trois jours à Accra. Il doit rencontrer le président John Mahama et s'entretenir avec lui sur de multiples sujets, commerce, tourisme ou encore pêche. Il sera enfin convié à un dîner d'État. La justice guinéenne prononce l'acquittement de Bienvenu Lama. Il était le principal accusé du deuxième procès du massacre du 28 septembre. Au moins 150 personnes tuées ce jour de 2009 dans cette enceinte sportive de Conakry. Plus de 100 femmes violées également. Le tribunal criminel de Dixine rendait donc son verdict hier. Il estime que les charges retenues contre lui ne sont pas suffisamment établies. C'est Guillaume Thibault qui revient sur les événements.
5: En 2009, le colonel Lama était responsable du camp militaire de Kaleya, d'où sont partis les soldats qui ont commis des atrocités dans le stade de Conakry. 156 personnes tuées, 109 femmes violées. Dans son verdict, le juge Thiam a indiqué que le colonel était non coupable des crimes contre l'humanité et de la responsabilité du commandement du supérieur hiérarchique, une ligne défendue par les avocats du militaire qui était poursuivi pour de lourdes charges, meurtre, assassinat, viol, coups et blessures volontaires, enlèvement, séquestration et omission de porter secours. Les juges ont finalement estimé que les charges retenues contre lui n'étaient pas suffisamment établi, prononcé une relaxe totale et donc mis fin aux poursuites. Sur le volet civil, les demandes d'indemnité des organisations de défense des droits de l'homme ont été déclarées non fondées par le tribunal. Tribunal qui a demandé la remise en liberté immédiate du colonel Bienvenu Lama.
3: Les avocats des partis civils ont déjà annoncé leur intention de faire appel. Après les trois pays de l'Alliance des États du Sahel, Burkina Faso, Mali et Niger, il y a un mois, après aussi le Venezuela il y a quelques jours, le Tchad quitte à son tour la Cour pénale internationale. Annonce hier du ministère des Affaires étrangères qui ouvre donc une période d'un an avant que ce retrait ne soit effectif. un an pendant lequel N'Djamena doit continuer de collaborer avec la Cour. La diplomatie tchadienne déplore l'efficacité limitée de cette juridiction de La Haye, mais aussi une forme d'obsession africaine qui ne l'aurait jamais quittée. Magali Lagrange, sur quels arguments les autorités tchadiennes appuient-elles leur décision ?
2: Sur les 13 enquêtes ouvertes par la CPI, 9 concernent des États africains, explique le communiqué. Et sur les 7 personnes encore détenues, 6 sont poursuivies en lien avec le continent. Des critiques formulées par la plupart des pays qui quittent la Cour pénale internationale, relève Remadji Wanati. Le chercheur de l'ISS note que ce retrait intervient moins d'un mois après la visite à N'Djamena de la procureure adjointe de la CPI. Les États-Unis ont-ils joué un rôle dans la décision tchadienne ? Elle n'a pas été prise à la demande des Américains, selon le chef de la diplomatie du Tchad. La semaine dernière, le ministère des Affaires étrangères avait fait état d'un échange téléphonique avec le sous-secrétaire d'État américain chargé des affaires africaines qui demandait au Tchad de reconsidérer son adhésion à la CPI. Ce retrait suscite des réactions. L'avocat français Vincent Brengart rappelle avoir saisi la Cour en 2022 suite à la répression du 20 octobre. Pour les victimes, estime-t-il, l'espoir de voir les crimes jugés s'amenuise. Des ONG nationales et internationales dénoncent par ailleurs régulièrement l'implication présumée du Tchad dans le conflit soudanais.
3: Magali Lagrange qui évoquait le 20 octobre 2022, on le rappelle, cette date que beaucoup d'opposants appellent le jeudi noir. 73 personnes avaient été tuées dans des manifestations. Selon le bilan officiel, au moins 128 morts selon la Commission nationale des droits de l'homme. RFI 9h36 à Paris. On en vient à cette occasion franche de s'expliquer de vive voix. Le Parlement panafricain ouvre sa nouvelle législature en Afrique du Sud. C'est un organe de l'Union africaine où se réunissent des députés de tous les pays du continent. Ils peuvent proposer des idées de réforme ou bien d'harmonisation des lois. Ils vont surtout pouvoir discuter aussi de visu avec des responsables sud-africains sur le dossier particulièrement sensible du moment, ces violences xénophobes qui touchent la nation arc-en-ciel et qui ont conduit au départ de 160 000 personnes en 2 mois. C'est avec le Nigeria que les relations sont parmi les plus tendues. Davantage encore depuis la semaine dernière et la mort d'un ressortissant nigérian en marge d'une opération de police. Le président Ramaphosa a dépêché à Abuja son chef de la diplomatie. Il devait s'entretenir avec le président Tinubu. Harmony Pondinyaga, le chef de l'État, a finalement refusé.
6: La rencontre entre la délégation menée par le ministre sud-africain des Relations extérieures, Ronald Lamola, et le président Bolamé Tinubu a finalement été déclinée par ce dernier, représenté par son ministre adjoint des Affaires étrangères à Abuja. Les discussions ont été franches, constructives et tournées vers l'avenir, axées sur le rétablissement de la bonne volonté mutuelle, a déclaré le gouvernement sud-africain après la rencontre. Les relations entre les deux géants africains se sont à nouveau tendues la semaine dernière après le décès d'un Nigérian, Simon Ibe Chika, au cours d'une opération de police à son domicile de Cape Town. Le gouvernement nigérian reproche à Pretoria sa passivité face aux attaques visant les migrants africains, s'interrogeant même sur une responsabilité ou complicité de l'État dans cette situation et demande des actions concrètes face aux attaques afrophobes. Ronald Lamola a opposé que tout en condamnant les actions violentes de certains activistes, l'Afrique du Sud continuerait de lutter fermement contre la migration irrégulière et les immigrants sans papier, y compris les actes de criminalité. Hier en Afrique du Sud, au Parlement panafricain de l'Union africaine, le président Ramaphosa a appelé les pays du continent à collaborer pour relever le défi de la migration. Harmony Pondinyaga, Lagos, RFI.
3: La frontière entre le Niger et le Bénin restera fermée le temps de résoudre des préalables et de panser des plaies. Voilà ce que disait il y a 3 jours le général Tchiani à la tête du Niger. Cette frontière, elle a été fermée il y a 3 ans, dans la foulée, justement, du coup d'état militaire à Niamey. Il y a un mois, un comité d'experts mixte, béninois et nigériens, se retrouvait à Cotonou. Et lorsqu'ils se sont séparés, ils affichaient un certain optimisme sur le sujet. Abdourahmane Tchiani a donc en partie refroidi ce sentiment avec ses déclarations. Jean-Luc Aplogan, de quel préalable le chef de la junte nigérienne peut-il donc parler ?
7: Après la réunion de Cotonou, le calendrier prévoyait validation au sommet des 3 projets d'accord et signature à Niamey. Aux dernières nouvelles, les autorités nigériennes ont transmis à Cotonou leurs observations sur les projets d'accord avec un préalable majeur à la réouverture, les accords de défense et de sécurité. Selon nos informations, Niamey demande le redéploiement des forces étrangères qu'il soupçonne d'être présentes au nord du Bénin, en clair qu'elles soient positionnées loin des frontières nigériennes. Le Bénin a pourtant toujours démenti leur présence. Autre exigence du Niger, une amnistie pour les fonctionnaires nigériens condamnés par la CRIET à 18 mois de sursis pour usurpation de titres et faux badges en juin 2024. Selon les prévisions, les experts des deux pays envisageaient une réouverture autour du 15 juillet dernier. Ces observations et amendements appellent des réponses de la partie béninoise. Ont-elles été formulées et transmises ou pas encore? En l'absence de communication officielle sur ce dossier, difficile de trancher, les ministres sollicités n'ont pas répondu et les propos du général Tiani sont restés sans réaction officielle. Jean-Luc Aplogan, Cotonou, RFI.
3: Et puis direction enfin la Tunisie pour refermer ce journal où la galère semble alimenter la solidarité. La canicule étouffante de ces derniers jours, et bien qu'elle semble en passe de s'apaiser, a laissé des traces, particulièrement sur le réseau électrique. Les délestages se sont faits de plus en plus fréquents, accompagnés également de coupures d'eau. Et il semble bien que cette situation pénible ait inspiré des Tunisiens qui ont commencé à bricoler des solutions d'entraide, solutions que nous raconte notre correspondante Lilia Blaise.
8: Lorsque sont survenues les premières coupures d'électricité, Razi Ketata, ingénieur en informatique, et sa femme, Amini Mansouri, entrepreneuse, décident de créer la plateforme en ligne Famazao, qui veut dire « Y a-t-il de l'électricité ?» en dialecte tunisien. Amini Mansouri explique son utilité face aux informations parfois peu fiables de la STEG, la Société tunisienne de l'électricité et du gaz.
9: Mais au final, c'était pas de l'information précise. Parfois, ils disaient c'est à 10h et ça coupe à 9h. Parfois, ils disent ça va revenir à 17h, il est 19h et c'est toujours pas revenu. C'est de là qu'il a eu l'idée de lancer justement une plateforme communautaire où le citoyen, il va signaler si dans son quartier il y a du courant ou pas. Donc, dans des moments où les gens ils sont le plus touchés par ces coupures, on a eu jusqu'à 5 signalements par seconde.
8: Aujourd'hui, les créateurs de la plateforme ont mis aussi en place une option pour signaler les coupures d'eau qui sévissent actuellement dans plusieurs régions. Face aux incendies qui ont dévasté 4000 hectares forestiers, Fatma Midani, fondatrice de la start-up Silent Planet, a encouragé sur les réseaux sociaux les entreprises pour financer la plantation d'arbres.
10: Oui, il y a plein de collaborateurs qui travaillent dans des entreprises qui font de la RSE et qui ont contacté leurs responsables RSE ou DG. Et il y a des personnes qui ont tagué des entreprises et ces entreprises-là nous ont contactés.
8: Même si elle ne pourra pas planter tout de suite dans les zones récemment brûlées, Fatma Midani ambitionne de planter des arbres dans les forêts où il y a eu des incendies les années précédente. Lilia Blaise, Tunis, RFI.
3: Ah, Tunis, Andréane Mellard, il est 8h42.
2: Et on vous souhaite une très belle journée. Édouard Dupénoit, restez avec nous sur RFI. 9h42, c'est le journal des sports. C'est même le dernier journal des sports de cette matinée avec vous, Pauline Guillou. On parle de foot, bien sûr, la suite de la CAN féminine.
11: Oui, avec l'entrée en lice parfaite pour la Côte d'Ivoire face au Burkina Faso. 4-1 pour les Ivoiriennes face à leurs voisines et les éléphantes qui ont montré tout l'étendue de leur talent offensif, avec notamment un grand match de l'attaquante Inès Conan qui s'est offert un doublé et qui confirme qu'à la fin de victoire, malgré ce grand match offensif de la part des Ivoiriennes, leur sélectionneur Reynald Pedros reste mesuré, car la compétition est encore longue.
12: C'est toujours bien de démarrer avec une victoire. C'était mérité malgré tout, mais on a encore beaucoup de travail. On a eu deux visages. On a eu un visage offensif qui était très, très, très intéressant. Très intéressant parce qu'on a été décisif.

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0: Salut à toutes et à tous, c'est Julem au micro, j'espère que vous allez bien. Un petit mot avant de lancer l'émission Timely Music. Pour des raisons personnelles, je ne peux malheureusement pas être avec vous aujourd'hui pour une émission inédite. Je vous propose donc de redécouvrir un épisode que j'apprécie particulièrement. On repart avec ma collègue CJ pour Timely Music sur les Beatles, la révolution pop des années 60. L'épisode numéro 32, riche en anecdotes et grands classiques qui ont marqué l'histoire de la musique. Alors j'ajoute une petite précision, cette émission étant diffusée en direct le 27 mars 2026, certaines informations comme l'instant l'agenda ne sont évidemment plus d'actualité. Merci pour votre fidélité et votre compréhension et si tout va bien, on se retrouve dès vendredi prochain à 14h en direct, toujours sur Micro Rebelle 89.6 FM. Très belle écoute à toutes et à tous, je vous fais des bisous.
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0: Salut à toutes et à tous, vous êtes bien sûr Micro Rebelle 89.6 FM. Je suis Julem en compagnie de CJ et vous écoutez Timeline Music, l'émission où la musique devient une machine à voyager dans le temps. Chaque épisode remonte les décennies pour revivre les sons qui ont marqué des générations, des années 80 aux années 2000 ou presque, avec passion, émotion et un peu de rébellion aussi. Salut à toi CJ.
2: Salut.
0: Alors dis-moi, quel groupe ou quelle époque on va parler aujourd'hui ?
2: Alors aujourd'hui dans Time of Music, on va remonter encore plus loin dans l'histoire de la musique, direction les années 60. Une époque où quatre garçons venus de Liverpool ont littéralement changé la face de la musique populaire.
0: Oui, au début de cette décennie, le rock'n'roll existe déjà, mais personne n'imagine encore l'onde de choc qui s'apprête à traverser la planète. Quand les Beatles apparaissent sur la scène britannique, tout s'accélère.
2: Les radios s'emballent, les salles de concert se remplissent et les fans deviennent hystériques. Un phénomène mondial vient de naître, la Beatlesmania. Mais les Beatles, ce n'est pas seulement un groupe à succès, c'est aussi une révolution artistique qui va transformer la pop, le rock et la manière même de créer de la musique.
0: En quelques années, John Lennon, Paul McCartney, George Harrison et Ringo Starr vont repousser les limites de la composition et de l'enregistrement en studio et de l'expérimentation musicale.
2: Alors aujourd'hui, dans Timeline Music, on ouvre une capsule temporelle exceptionnelle avec une sélection de titres qui racontent l'évolution du groupe, de leur début explosif jusqu'à leurs compositions les plus audacieuses.
0: Alors, bienvenue dans Timeline Music sur le meilleur groupe du monde, les Beatles.
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2: En 1962, quatre jeunes musiciens venus de Liverpool commencent à faire parler d'eux dans des clubs britanniques. Leur nom, les Beatles. À cette époque, personne ne se doute encore qu'ils vont bouleverser l'histoire de la musique.
0: Leur premier single officiel s'intitule « Love Me Do », une chanson simple, directe, portée par une mélodie accrocheuse et un rythme inspiré du rhythm and blues américain, qui influence fortement les groupes britanniques du début des années 60.
2: Le morceau est interprété principalement par Paul McCartney, accompagné par l'harmonica caractéristique de John Lennon qui donne immédiatement au titre une identité sonore reconnaissable.
0: À sa sortie en octobre 1962 au Royaume-Uni, Love Me Do entre dans les charts britanniques. Ce succès modeste marque pourtant le véritable point de départ de la carrière du groupe.
2: Et très vite, le public britannique commence à s'enthousiasmer pour ces quatre garçons à la coupe de cheveux devenue mythique. Les bases de ce qui deviendra la Beatlemania sont en train de se mettre en place.
0: Et c'est avec ce premier pas dans l'histoire du rock que commence notre voyage musical. Voici maintenant Love Me Do.

0: En 1963, les Beatles explosent littéralement sur la scène britannique avec She Loves You, un titre qui va marquer un tournant dans l'histoire de la pop. À ce moment-là, le groupe est déjà populaire au Royaume-Uni, mais cette chanson va propulser la Beatlemania à un niveau jamais vu. Composée principalement par John Lennon et Paul McCartney, elle est enregistrée en juillet 1963 au studio EMI de Londres et sort quelques semaines plus tard. Dès sa sortie, le titre devient un phénomène culturel.
1: Ce qui frappe immédiatement dans She Loves You, c'est son énergie contagieuse. La chanson démarre directement avec le célèbre refrain « She loves you, yeah, yeah, yeah » sans même passer par une introduction traditionnelle. Ce choix audacieux donne immédiatement le ton et capte l'attention de l'auditeur. Les harmonies vocales entre Lennon et McCartney, soutenues par la batterie dynamique de Ringo Starr et la guitare de George Harrison, créent un son à la fois simple, efficace et incroyablement accrocheur.
0: À l'époque, la chanson se distingue aussi par son point de vue narratif original. Plutôt que de chanter une histoire d'amour directe, les Beatles adoptent une perspective extérieure. Il raconte à un garçon que sa petite amie l'aime encore et qu'il ferait bien de la reconquérir. Cette approche inhabituelle pour une chanson pop de l'époque donne une fraîcheur particulière au morceau et montre déjà le sens de l'écriture très moderne du duo Lennon-McCartney.
1: Le succès était mime et immédiat et spectaculaire. She Loves You devient le single le plus vendu de l'année 63 en Royaume-Uni et reste pendant des années l'un des singles les plus vendus de toute l'histoire britannique. La chanson domine les classements et participe largement à la naissance de la Beatlemania, ce phénomène de fans hystériques qui accompagne chaque apparition du groupe.
0: Musicalement, le morceau contribue aussi à redéfinir les standards de la pop des années 60. Les Beatles y mélangent influences du rock'n'roll américain, du rhythm and blues, des harmonies vocales inspirées des groupes vocaux américains. Ce mélange donne naissance à un style unique qui va influencer toute une génération d'artistes, des groupes britanniques de la British Invasion aux musiciens pop des décennies suivantes.
1: Avec She Loves You, les Beatles prouvent qu'ils ne sont pas seulement un groupe populaire, mais un véritable phénomène culturel.

0: En 1965, les Beatles sont déjà au sommet de la Beatlemania. Mais avec Ticket to Ride, le groupe commence à franchir un nouveau cap musical. La chanson est principalement écrite par John Lennon, même si elle est créditée au duo Lennon-McCartney. Elle est enregistrée le 15 février 1965 au studio EMI de Londres, sous la production de George Martin.
1: George Martin, donc sorti en single le 9 avril 1965, le titre devient immédiatement un succès mondial. Numéro 1 au Royaume-Uni, mais aussi aux États-Unis, au Canada et encore en Australie. Il s'agit même du 7e numéro 1 consécutif des Beatles au Royaume-Uni. Musicalement, Ticket to Ride marque une évolution importante dans le son du groupe. On y entend des guitares plus lourdes, un rythme de batterie très particulier signé Ringo Starr et une atmosphère plus sombre que les précédents hits. Certains critiques considèrent même ce morceau comme un tournant dans l'histoire du groupe, annonçant les expérimentations sonores qui arriveront quelques années plus tard.
0: Les paroles racontent l'histoire d'une femme qui quitte le narrateur avec un billet pour partir. L'origine exacte de l'expression « ticket to ride » reste mystérieuse. Selon certaines anecdotes, John Lennon aurait évoqué un jeu de mots lié aux certificats médicaux utilisés par des prostituées à Hambourg, où les Beatles se jouaient au début des années 60. Mais d'autres pensent simplement à un billet de train vers la ville de Ride, une île de Wight. La chanson apparaîtra également dans le film « Help », dans une célèbre séquence où les Beatles tentent de faire du ski dans les Alpes autrichiennes avec leur humour absurde et typique.
1: Aujourd'hui encore, Ticket to Ride est considéré comme l'un des grands classiques du groupe et un moment charnière de leur évolution artistique. Voici les Beatles, Ticket to Ride, sorti en 1965 sur Micro-Robot.

0: on reste en 1965, mais cette fois, on quitte la guitare électrique et l'énergie rock des Beatles pour un moment beaucoup plus intime. Voici Yesterday, une chanson écrite et interprétée par Paul McCartney, même si officiellement crédité par le duo Lennon-McCartney.
1: Parue sur l'album Help en août 1965, cette chanson est particulière dans la discographie des Beatles. Comme l'a dit la documentation sur la chanson, c'est le premier enregistrement officiel du groupe où un seul Beatle joue réellement. Paul McCartney chante et s'accompagne simplement à la guitare acoustique soutenue par un quatuor à cordes.
0: À l'époque, c'est une révolution pour le groupe. Les Beatles explorent de nouvelles possibilités en studio. Et l'ajout des cordes donne à la fois une chanson presque classique. Mais ce qui fait surtout l'histoire de Yesterday, c'est son héritage. Selon le livre des Guinness des records, c'est la chanson la plus reprise de tous les temps, avec des milliers de versions enregistrées par des artistes du monde entier.
1: Et côté diffusion, le titre a été joué des millions de fois à la radio, ce qui est en fait l'un des morceaux les plus diffusés de toute l'histoire de la musique. Donc aujourd'hui, ça fait plus un. Une mélodie simple, une nostalgie universelle et une chanson qui traverse les générations depuis plus de 160 ans. Voici Yesterday, toujours avec les Beatles.

0: Alors, avant de poursuivre notre voyage dans l'univers des Beatles, une petite info pour celles et ceux qui nous écoutent en direct. Aujourd'hui même, donc vendredi 27 mars, la médiathèque Robert Cousin de Lens organise une conférence consacrée aux Beatles. Rendez-vous ce soir à 18h au Petit Théâtre de la médiathèque pour une conférence proposée par Jean-Claude Hoquet, spécialiste du groupe. Le thème, il s'agit de l'année 1966, les Beatles à l'avant-garde de la pop, autour de l'album mythique Revolver, un disque qui a marqué un tournant dans l'histoire de la musique. Et au programme, vous entendrez des documents sonores rares, des images d'archives à visualiser et plonger dans cette période incroyable de créativité du groupe. Sachez que c'est gratuit, mais sur inscription près de la médiathèque. Alors vous pouvez réserver au 03 21 69 08 30, je répète 03 21 69 08 30, ou par mail à médiathèque sans accent @mairie-lens.fr. Alors, pour celles et ceux qui nous écoutent en direct sur Micro Rebelle 89.6 FM, eh bien, c'est ce soir à 18h. Et évidemment, désolé pour celles et ceux qui nous écoutent en rediffusion le mardi ou en podcast, il sera malheureusement déjà un peu trop tard. Mais maintenant, on retourne dans l'histoire des Beatles et on reste justement dans cette période charnière des années 60.
1: Sorti en 1966 sur l'album Revolver, Eleanor Rigby marque un tournant dans l'histoire des Beatles et dans celle de la pop. Dès les premières notes, on comprend que quelque chose se diffère. Pas de guitare, pas de batterie, pas de basse, seulement un quatuor à cordes arrangé par le producteur George Martin, qui donne à la chanson une atmosphère presque cinématographique, sombre et dramatique.
0: À l'origine, l'idée vient de Paul McCartney qui imagine l'histoire d'une femme solitaire. Une femme invisible que personne ne remarque vraiment jusqu'à sa mort. Les paroles racontent deux destins qui ne se rencontrent jamais. Eleanor Rigby qui vit seule et ramasse le riz après les mariages dans une église. Et le père Mackenzie, un prêtre qui écrit des sermons que personne n'entendra.
1: Avec cette chanson, les Beatles s'éloignent complètement du thème classique de l'amour. Ils parlent de solitude, d'anonymat et d'indifférence dans la société moderne. Musicalement aussi, c'est une révolution. Inspirée par la musique classique et les bandes originales de films, Eleanor Rigby prouve que la pop peut devenir une véritable œuvre narrative et émotionnelle.
0: Résultat, une chanson courte, mais incroyablement puissante, qui reste aujourd'hui l'un des morceaux les plus marquants et les plus audacieux de la discographie des Beatles. Et maintenant, on écoute Eleanor Rigby.

0: En 1967, les Beatles sont en pleine révolution artistique. Ils viennent d'abandonner les tournées, fatigués par l'hystérie des concerts et par les limites techniques de la scène. Désormais, leur terrain de jeu devient le studio. Et leur imagination n'a plus vraiment de limites.
1: C'est dans ce contexte que naît Strawberry Fields Forever, une chanson écrite principalement par John Lennon. Elle puise directement dans ses souvenirs d'enfance à Liverpool. Strawberry Fields était en réalité un foyer de l'armée du salut situé tout près de la maison où il a grandi. Enfant, Lennon aimait se promener dans les jardins autour du bâtiment, surtout lors des fêtes organisées l'été. Pour lui, cet endroit représentait une sorte de refuge, un espace où il pouvait s'évader et laisser libre cours à son imagination.
0: Mais derrière cette image presque innocente se cache une chanson beaucoup plus profonde. Strawberry Fields Forever parle de doute, de perception de la réalité et parfois de ce sentiment étrange de ne pas vraiment comprendre le monde qui nous entoure. Lennon lui-même dira plus tard que cette chanson reflétait ses propres questionnements intérieurs.
1: Musicalement, le morceau est totalement novateur. Le producteur George Martin et les ingénieurs du studio Abbey Road réalisent un véritable tour de magie technique. Deux versions différentes de la chanson sont enregistrées à des tempos et des tonalités distinctes. Et elles seront finalement fusionnées pour créer la version finale que l'on connaît aujourd'hui.
0: Le résultat est fascinant. Un mélange de mélotron, cet instrument qui imite des orchestres de cuivre, d'effets de bandes et d'arrangements très expérimentaux. À l'époque, c'est l'une des productions les plus audacieuses jamais réalisées dans la pop. Avec Strawberry Fields Forever, les Beatles montrent que la musique populaire peut devenir un véritable laboratoire sonore. Une œuvre à la fois poétique, introspective et profondément révolutionnaire pour son époque.

0: Effectivement, le son est vraiment très expérimental, hein, nous l'avons prévenu. Avant de continuer notre voyage musical sur les Beatles, je tiens à faire une petite dédicace. Je fais une dédicace à Emma Desfécheureux. Donc, elle est animatrice radio en Belgique, Equinox FM, que je salue. Et donc, elle a répondu que son morceau favori, c'est Pellinane. Ensuite, il y a Michel, qui est une chanson chantée en français, une partie par Paul McCartney. Et puis également Let It Be. Alors, sachez que ces trois chansons citées par Emma, qu'elles sont magnifiques, bien sûr, ces chansons, ne seront pas aujourd'hui sur Timeline Music, vu que malheureusement, il n'y a pas de cette place pour mettre toute la discographie, hein, on est bien d'accord, hein, CJ.
1: Oui, bien sûr.
0: Alors, donc, ce qu'on va faire, c'est qu'il y aura d'autres Timeline Music spécial Beatles. Et bien sûr, Sidjeray sera là pour être en binôme. Est-ce que tu as une chanson que tu préfères des Beatles?
1: J'ai pas écouté toutes leurs chansons.
0: D'accord.
1: Mais Here Comes the Sun, j'aime bien.
0: Je ne dis rien. Mais il y aura une petite surprise. Alors, j'espère que vous adorez le voyage musical avec les Beatles, que vous découvrez ou que vous redécouvrez, bien sûr. Et puis, bien sûr, un Timeline, c'est... vous pouvez l'écouter également sur www.micro-rebelle.fr en podcast et également les mardis de 10h à 11h sur toujours Micro Rebelle 89.6 FM. Et nous continuons le voyage. On reste dans cette idée que certaines chansons peuvent bouleverser toute l'histoire du rock. Et en 1968, les Beatles vont justement surprendre tout le monde avec un titre totalement inattendu, Helter Skelter.
1: À cette époque, le groupe est en plein enregistrement du célèbre White Album, un double album où chacun des membres explore des styles différents. Et Paul McCartney, de son côté, a une idée bien précise en tête. Il vient de lire une interview de Pete Townshend, le guitariste du groupe The Who, qui expliquait avoir enregistré le morceau le plus brillant et le plus sauvage jamais produit à l'époque.
0: McCartney se dit alors, pourquoi ne pas aller encore plus loin ? Il y entre donc dans le studio, avec cette volonté de créer un morceau brut, intense, presque chaotique. Les sessions sont longues, électriques, parfois même épuisantes. Le groupe joue très fort, très longtemps, cherchant à capturer une énergie presque incontrôlable.
1: Le résultat, c'est Helter Skelter, un guitariste saturé, un rythme martelé, une voix poussée à la limite et une sensation de tourbillon sonore qui ne ressemble à rien de ce que les Beatles avaient pu faire auparavant. Le titre lui-même vient d'une attraction très populaire dans les fêtes foraines britanniques, un grand toboggan en spirale où l'on descend à toute vitesse. Une image parfaite pour décrire la montée en puissance et la chute sonore du morceau.
0: Avec le temps, Helter Skelter est devenu un titre culte. Beaucoup de musiciens considèrent aujourd'hui cette chanson comme l'un des premiers jalons du hard rock. Voire même une influence directe pour le heavy metal qui apparaîtra quelques années plus tard. Comme quoi, même au sommet de leur carrière, les Beatles continuent d'expérimenter, de prendre des risques et de redéfinir les frontières du rock. Et maintenant, on replonge dans cette décharge d'énergie signée les Beatles avec Helter Skelter.

0: En 1969, les Beatles arrivent à la fin d'une aventure incroyable. Les tensions sont nombreuses dans le groupe, les réunions autour de leur société Apple, le label créé par les Beatles, deviennent compliquées et l'ambiance n'est plus du tout aussi joyeuse qu'au début. Pourtant, c'est justement dans ce contexte un peu sombre qu'une chanson les plus lumineuses de leur carrière va naître, Here Comes the Sun.
1: Ah, une certaine chanson que t'aimes bien, apparemment. Cette chanson donc est écrite par George Harrison, le discret mais talentueux guitariste du groupe. Un jour, fatigué des discussions d'affaires et de l'atmosphère pesante, il décide de prendre l'air et de rendre visite à son ami Eric Clapton dans sa maison de campagne. C'est en se promenant dans son jardin, guitare à la main, sous un soleil de printemps, que l'inspiration lui vint presque naturellement. Harrison dira plus tard que la chanson est venue comme une véritable libération.
0: Le thème est simple mais universel. Après un long hiver froid et solitaire, le soleil revient enfin. Une métaphore très claire du moment que traverse Harrison, qui retrouve un instant de calme et d'optimisme loin des tensions du groupe. Musicalement, Here Comes the Sun se distingue aussi par sa finesse. La guitare acoustique de George Harrison porte toute la chanson, accompagnée d'arrangements subtils et d'un instrument encore assez nouveau à l'époque, le synthétiseur Moog, qui apporte des touches sonores modernes à l'ensemble.
1: La chanson apparaît sur l'album Abbey Road, sorti en 1969 et ouvre la face B du vinyle original. C'est rapidement devenu l'une des compositions les plus populaires de George Harrison au sein des Beatles, prouvant qu'il pouvait rivaliser avec les célèbres tandems Lennon-McCartney. Aujourd'hui encore, Here Comes the Sun reste l'une des chansons les plus aimées du groupe. Lumineuse, apaisante, intemporelle, ce qui nous ressemble, n'est-ce pas, CJ ? Un véritable rayon de soleil dans l'histoire du rock.
0: Et maintenant, sur Micro Rebelle 99.6 FM, on laisse entrer la lumière avec les Beatles, Here Comes the Sun.

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2: Et CJ aussi. Et voilà, on arrive déjà à la fin de cette émission spéciale consacrée aux Beatles. Et comme souvent dans Timeline Music, une petite frustration reste toujours présente, celle de ne pas pouvoir explorer toute la discographie d'un groupe aussi immense en une seule émission. Les Beatles, c'est une histoire musicale tellement riche qu'on pourrait y passer des heures, voire des journées entières.
3: Alors vous savez quoi ? Je peux déjà vous l'annoncer. Ce que vous venez d'écouter aujourd'hui, c'est la première partie de notre voyage dans l'univers des Beatles sur Timeline Music.
2: Oh !
3: Est-ce qu'il y aura une deuxième partie ? Peut-être même une troisième ?
2: Et en tout cas, une chose est sûre, CJ sera avec moi. Et il reste encore énormément de choses à raconter sur ce groupe mythique. Et bien en tout cas, chères auditrices, chers auditeurs, merci de nous avoir écoutés. Et on se retrouve en direct tous les vendredis de 14h à 15h sur Micro Rebelle 99.6 FM et en rediffusion tous les mardis de 10h à 11h.
3: Et si vous avez manqué un passage ou si vous voulez réécouter tranquillement l'émission, rendez-vous sur micro-rebelle.fr pour retrouver tous les podcasts.
2: Et je suis Julem, en compagnie de CJ, et vous écoutiez Timeline Music, l'émission où la musique devient une machine à voyager dans le temps.
3: À très bientôt pour un nouveau voyage musical avec passion, émotion et un peu de rébellion aussi. Je vous embrasse, prenez soin de vous.
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1: Baisse la tête quand tu attaques! Baisse la tête quand tu attaques! Baisse la tête! Voilà!
2: Le samedi 30 et le dimanche 31 mai, le judo club de la ville de Choisy-au-Bac a organisé son 7e challenge Bernard Kazak. Alexandre Cousin, président du judo club de Choisy-au-Bac, nous présente dans un premier temps le club.
3: Alors le club de Choisy-au-Bac, c'est un club qui a été créé donc par monsieur Bernard Kazak, qui est décédé il y a maintenant 8 ans. Donc pourquoi la 7e année de tournoi? C'est un club qui a été créé dans les années 80 et aujourd'hui on compte 180 adhérents. Donc on pratique le judo à partir de 2 ans jusqu'à 40, 50 ans, voire plus. On fait du taijitsu, on fait du taiso, c'est du renforcement musculaire. On a du judo, du baby judo, motricité, donc 2-3 ans. On pratique les arts martiaux, taijitsu et tout ce qui va avec.
2: Alors vous avez énuméré des disciplines, est-ce que vous pouvez un petit peu les expliciter aux auditeurs?
3: Le judo, c'est un sport de combat, technique debout, amener au sol, immobilisation. Taijitsu, c'est plus un mix entre le karaté et le judo. Donc il va y avoir des katas, coups de pied, coups de poing, amener au sol, immobilisation, étranglement, clé de bras, tout ce qui va. Du coup, je disais le taiso, donc renforcement musculaire. On a un cours à partir de 13 ans, en fait c'est 13-40 ans, et après on a un cours de 40 ans et plus.
2: Le judo club de Choisy-au-Bac pratique également le sport adapté, c'est-à-dire?
3: Alors le sport adapté, en fait, donc nous on est affiliés depuis 8 ans maintenant au sport adapté. En fait, on accueille des personnes en situation de handicap, des handicaps moteurs, tout ce qui est trisomie, autisme. Je travaille avec l'Arche de Compiègne depuis 7 ans. 7 ans, ils viennent un vendredi sur deux, je leur fais une petite séance d'une heure. C'est une chose qui nous a tenu vraiment à cœur parce que le sport doit être pratiqué par tout le monde et... on a trouvé ça super de pouvoir intégrer la Fédération Française de Sport Adapté.
2: Vous êtes totalement dans l'inclusion.
3: Voilà, inclusion, ouais. On a reçu le trophée handisport de Lozarque l'année dernière.
2: Les cours ont lieu où et quand?
3: Complexe André Mahé, qui a brûlé il y a 5 ans. Donc là, on est à la salle polyvalente. Bonne nouvelle, on récupère un nouveau complexe à partir de septembre.
2: Ce serait où?
3: Au même endroit. Complexe André Mahé, avec une plus grande surface et puis du beau matériel tout neuf.
2: Et la compétition aujourd'hui, elle a lieu où précisément?
3: Alors, gymnase des Lignières, un autre gymnase dans Choisy-au-Bac, parce que nous, en fait, même dans le complexe, on ne pourra pas organiser de compétition. Ce sera vraiment une salle d'entraînement. Donc, en fait, on organise ici la salle, le département de l'Oise nous prête les tapis, ce qui fait qu'on peut organiser notre challenge chaque année.
2: Concrètement, il s'organise comment ce challenge? Aujourd'hui, le samedi 30 mai, c'est réservé aux jeunes et aux enfants?
3: Alors, c'est un challenge qui est sur deux jours, samedi dimanche. Donc aujourd'hui, c'était les Benjamins, donc 11-13 ans. Après, on a fait une animation baby, donc c'est tous les babies du club de Choisy et on fait participer le club de Tourotte. Donc une petite animation, des petits combats, ils repartent chacun avec une médaille. Voilà, c'est sympa, ils sont contents. Là, c'est les plus petits, donc là, c'est les 8-9 ans. Là. On attaque demain matin avec les cadets juniors seniors. Donc à partir de 15 ans jusqu'à 30-40 ans. Et on finit la journée avec les pré-poussins, donc les plus petits, qui vont avoir entre 5, 6, 7, 8 quoi.
2: Quels sont les clubs que vous avez invités pour ce challenge?
3: Alors en général, on fait une invitation globale au club de l'Oise. Club, ça veut dire les clubs des alentours, hein, Tourotte, Ribécourt, Resson, Noyon. En général, on tourne à une quinzaine de clubs présents. La première année, on a tourné à 20 clubs, 450 judoka, mais on l'avait fait sur une journée. C'est pour ça que maintenant, on fait sur deux journées.
2: Quels sont les liens que vous entretenez avec les clubs de l'Arc, à savoir l'agglomération de la région de Compiègne?
3: Les liens, c'est qu'il y a toujours des liens forts entre les clubs d'arts martiaux. Comme je disais tout à l'heure, le club il a brûlé il y a 5 ans. On a eu beaucoup de propositions, de créneaux dans les clubs des alentours. Resson-Noyon, Senlis, Tourotte, Ribécourt. Puis même les alentours, hein, je veux dire, il y a Creil, il y a Nogent, il y a Senlis qui est là aujourd'hui, Crépy-en-Valois.
2: Comment c'est organisé en amont ce challenge?
3: Alors, très grosse organisation, parce que comme je vous disais tout à l'heure, donc nous, on ne peut pas le faire dans notre salle. On demande au département de l'Oise de nous prêter des tatamis, donc c'est très sympa déjà qu'ils nous prêtent des tatamis, parce qu'il y a quand même près de 200 tatamis. On a juste le transport à notre charge, en fait. Quand il y a de l'aide comme ça, c'est vraiment très agréable.
2: Il a été préparé essentiellement, je suppose, avec des bénévoles.
3: Énormément de bénévoles. Hier, pour l'installation, on devait être une bonne vingtaine. Entre les adhérents, les parents qui donnent les coups de main. On a installé la salle à 21h, on a fini à 23h. Je sais que là, on est quand même pas mal de bénévoles. Il y a 4 surfaces, il faut compter minimum 5 bénévoles par surface. En comptant l'arbitre, les teneurs de table, après il y a tous les à côté, l'organisation, la buvette, tout ça, la pesée, c'est 3 personnes aussi de chaque côté, garçon-fille. Donc c'est vraiment une très très grosse organisation.
2: Comment s'organise la compétition? Les judokas font 3, 4 combats?
3: Alors ça marche par poule, sur les petites compétitions comme ça, amicales, c'est par poule. Donc c'est minimum une poule de 2. Maximum poule de 5, ça veut dire que s'ils sont 5, ils font forcément tous 4 combats. Si c'est une poule de 2, ils font un premier combat, ils refont un deuxième combat. S'ils ont un point chacun, ils refont un troisième combat. Si c'est le même qui gagne, on arrête la compétition et puis ils ont leur récompense, quoi.
2: Donc ils sont susceptibles d'avoir une médaille?
3: Ils repartent tous avec une médaille. Comme je disais tout à l'heure, chez les babies, ils étaient 14. Après, c'est pareil, c'est les chaleurs aussi, hein. Donc d'habitude, ils sont une vingtaine, une trentaine. Là, ils étaient 14. Ils sont tous repartis avec une médaille. Puis à cet âge-là, ils sont contents. Ils sont tous sur le podium et ça fait plaisir.
2: Comment est financé le judo club de Choisy-au-Bac?
3: Les adhésions, déjà, c'est une bonne grosse partie. Les subventions qu'on demande un petit peu à droite, à gauche, des départements, les subventions de la mairie, essentiellement ça, quoi.
2: Et vous arrivez avec cet argent à faire vivre le club correctement?
3: Exactement. Notre professeur, il est payé en frais kilométriques, donc ça ne nous revient pas très très très très cher, je veux dire.
2: Comment vous abordez la prochaine rentrée, la prochaine saison, celle 2026-2027?
3: Alors, je vais pas vous cacher, hein, on a hâte. On a hâte parce que là depuis 5 ans du coup on est dans la salle polyvalente, on a une petite surface, le club grandit d'année en année. Je pense que le fait d'avoir une nouvelle salle, un nouveau complexe, une surface plus grande que même ce qu'on avait à l'époque avant l'incendie, on n'avait qu'une surface, là on va avoir 2 surfaces. Il y aura une troisième surface si besoin, qui sera séparée par un rideau amovible. Le but de cette salle, ça va être de réorganiser des stages benjamin, des stages départementaux.
2: Quelle valeur, Alexandre, selon vous, le judo transmet?
3: Beaucoup de valeurs. Le judo, c'est avant tout un code moral. C'est, je ne vais pas dire à connaître par cœur, mais à connaître un minimum. Dans le code moral, on va retrouver le courage, la sincérité, on va retrouver la politesse, la modestie.
2: Quel bienfait cette discipline apporte-t-elle à ses pratiquants?
3: J'ai envie de vous dire, le judo, ça reste un sport quand même assez complet. Parce que on peut débuter le judo très petit. À l'âge de nous, je vous dis, à l'âge de 2 ans, on commence par faire de la motricité. Même si on sait que la gym, c'est de la motricité. Apprendre à chuter, apprendre à marcher sur un tatami, c'est pas quelque chose qu'on fait tous les jours. Donc tenir l'équilibre. Voilà, c'est les premières choses qu'on apprend, à chuter, à faire une roulade. C'est vraiment les bases du judo, la chute.
1: Avance les jambes vers sa tête.
4: Oui.
1: C'est bien d'ailleurs.
2: Jean-Maurice Parisot est 5e dan, responsable technique du Jiu-Jitsu des Hauts-de-France. Il nous présente, dans un premier temps, la discipline.
5: Alors le Jiu-Jitsu, c'est une méthode d'autodéfense où l'on retrouve toutes les clés de l'aïkido, les projections du judo et les atémis du karaté. On apprend aussi à se maîtriser, à avoir confiance en soi, ce qui n'est pas inintéressant lorsqu'on cherche ne serait-ce qu'un emploi ou qu'on se présente face à une situation un petit peu difficile. Donc moi j'enseigne à Venette, hein, c'est le club de Jiu-Jitsu de Venette, et aussi au Jiu-Jitsu Club Pontois. Je suis également responsable de la Ligue des Hauts-de-France au niveau de la technique Jiu-Jitsu.
2: Alors aujourd'hui, le samedi 30 mai, c'est le challenge Bernard Kazak. Vous le connaissiez personnellement?
5: Oui, alors Bernard c'est déjà un homme exceptionnel, un arbitre hors pair qui avait une grande connaissance pédagogique au niveau des enfants où il était très apprécié. C'est quelqu'un qui était apprécié de tout son entourage sportif. On avait une réunion et on devait chercher qui mettre à l'honneur lors d'une grosse réception qui était la cérémonie des vœux des Hauts-de-France. Et j'avais cité Bernard Kazak, c'est la première personne qui m'est venue et à l'unanimité, il a été bien sûr accepté.
2: C'était quelqu'un qui était très respecté, très humble et aussi très courageux.
5: Alors c'est tout à fait ça, il était 3e dan mais il avait une valeur de 6-7e dan et c'est une personne qui était aimante de tout le monde, qui aimait vraiment tout ce qu'il faisait.
2: Quel a été votre rôle durant ce week-end au challenge Bernard Cazac?
5: Il me fallait d'être présent parce que Bernard étant une personne qu'on ne peut oublier, donc le fait de revenir dans une organisation qui porte son nom, ça nous fait rappeler des bons souvenirs et ça fait pérenniser toutes ces valeurs morales qu'il lui-même diffusait à son époque.
2: Vous êtes responsable technique des Hauts-de-France. Comment se portent les disciplines du judo, du jiu-jitsu dans cette région?
5: Dans les Hauts-de-France, tout se passe très bien. Le jiu-jitsu est en plein essor. Le judo va apporter beaucoup de valeurs au niveau des enfants, au niveau technique, au niveau croissance et au niveau moral, le code moral étant partie importante dans notre discipline. Et le jiu-jitsu est en plein essor parce que ça apporte aussi une méthode de self-défense. On peut le pratiquer à tout âge, à tout niveau.
2: La région des Hauts-de-France forme des champions, des futurs peut-être médaillés?
5: Oui, alors effectivement, le judo des Hauts-de-France se porte très très bien. Je n'ai pas tous les noms en tête, mais on a effectivement des gens qui performent au niveau des championnats du monde et des championnats européens, que ce soit en kata, que ce soit en combat ou que ce soit en ewaza, en jujitsu, jujibé, ce qu'on appelle le jujibé. On a également dans le jujitsu une possibilité de faire des combats, ce qu'on appelle le fighting system, qui inclut des coups, les projections et des contrôles au sol. On a également les katas, on a également la partie duo système où ce sont des mouvements qui sont répétés en couple par deux, hein, que ce soit masculin, féminin ou mixte. Et on a également le contrôle JJB, le newaza, où le contrôle peut se faire dans toutes circonstances, côté, sur le ventre, sur le dos et ainsi de suite.
2: On est le samedi après-midi, là, les poussins sont en train de faire la compétition. Comment s'est passée la matinée?
5: Alors, excellemment bien. Justement, tous les coachs ont montré les valeurs de notre discipline, c'est-à-dire entraide, amitié, sans spécialement hurler pour amener des informations à leurs enfants qui font la compétition. Ce matin a été exemplaire.
2: Les auditeurs qui vous écoutent, peut-être, hésitent à soit inscrire leurs enfants, soit s'inscrire eux-mêmes dans ces disciplines. S'ils hésitent, que leur diriez-vous pour franchir le pas et...
5: Oui, je peux comprendre que notre discipline donne un aspect de combat et peut-être risque de blessure. C'est pas du tout ça. En réalité, je vous conseille, moi, c'est de faire un ou deux essais dans le club de votre choix. Prenez conscience de l'ambiance, de la qualité technique et pédagogique de l'enseignant et l'aspect social du club. Et partant de là, vous verrez, vous allez changer d'idée parce que quelque part, vous allez voir que tout est basé sur le respect, la technique, l'entraide et l'amitié.
6: T'as bien combattu, c'est très très bien.
2: Lino a coaché ce week-end.
7: Bonjour. Donc un combat, on a deux enfants, donc un enfant qui met la ceinture rouge et l'autre enfant qui n'en met pas. Donc on les fait saluer, on les ramène au milieu et on les fait se tenir et ensuite débute le combat.
2: Il dure combien de temps?
7: Ça dépend des catégories, entre 1 minute 30 et 3 minutes. Oui, tout s'est bien passé, pas de blessés, des beaux combats, de belles chutes, donc tout était propre, nickel.
2: Quels sont les trois mots qui reviennent souvent quand vous coachez, Lino?
7: Il y a le Hajime. Donc ça, c'est pour lancer le combat. Il y a maté, ça, c'est pour arrêter le combat. Et après, on en a souvent deux, c'est le hippon. Donc ça, c'est quand le judoka tombe le dos en premier. Donc c'est une victoire et fin du combat. Et on a aussi le wazari, c'est quand il tombe sur une épaule. Et c'est la moitié d'un hippon, je dirais. Mais le combat continue quand même.
2: C'était Yann Barré pour Radio Valois-Mulsien. Le samedi 30 mai, j'étais au gymnase des Linières dans la ville de Choisy-au-Bac. Le judo club de la ville organisait son 7e challenge, Bernard Cazac.
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0: mais le beat est bon. En 2006, l'artiste Picard Camini réalisait le premier buzz sur Internet avec le clip Marley Gaumont et ses 27 millions de vues. Il vendra par la suite plus de 500 000 singles. 20 ans plus tard, il est toujours sur la scène médiatique avec 3 albums, un film en tant que scénariste, Bienvenue à Marley Gaumont, un one-man show et de la télévision. Lors du festival Les Agités du Mélange à Fresnes-sur-Escaut, dans le Valenciennois, il revient sur ses 2 décennies de musique, d'humour et de ruralité.
1: Bah déjà, on se dit que c'était il y a 20 ans, on se dit que c'est passé vite. On réfléchit aussi surtout à l'avenir et aux erreurs à ne plus reproduire. Qu'est-ce qu'on a bien fait? Qu'est-ce qu'on a mal fait? Qu'est-ce qu'on aurait pu faire mieux? Histoire que les 10 prochaines années soient aussi bien. Mais sinon, non, en tout cas, ça fait plaisir de toujours vivre de ma passion 20 ans après avoir commencé.
2: Et puis, vous avez fait beaucoup de choses aussi. En effet, scénariste de Bienvenue à Marley Gaumont, animateur aussi à la radio. D'ailleurs, on est avec Sam, ouais, qui est juste à côté de nous.
1: Sam,
3: oui, bonjour.
1: C'est mon pote. Alors Sam, je raconte quand même l'anecdote. Hein. Il fait mon DJ ce soir, Sam.
3: Ouais.
1: Mais c'est un pote de longue date. Et il était animateur radio à radio dans le Nord aussi, des grosses radios du Nord. Donc je vais pas citer la concurrence, ça se fait pas.
2: Ah
1: mais
2: si, allez-y. Si.
1: Ouais, il était sur Radio Contact.
3: Non, c'est Contact FM.
1: Sur Contact FM,
3: parce
1: voilà.
3: Que Radio Contact, c'est une autre
1: c'est
3: radio.
1: C'est notre radio Contact FM dans le Nord. Et donc on se connaît depuis des années. Puis là, il est sur Toulouse FM, mais de temps en temps, c'est mon DJ. Donc c'est mon mic, Sam. Il est avec moi là.
3: Je l'ai rencontré comme toi lors d'une interview à la radio. Ouais. C'est ça. Hein,
1: c'est vrai.
3: Ouais. On s'est rencontré en parlant de l'interview. On a sympathisé. C'était à Vitamine à l'époque. J'étais sur Radio Vitamine.
1: Vitamine dans le Sud et on se lâche plus.

rap dans les années 80-90. C'était, voilà, dire des vraies choses, essayer de faire bouger les choses, dénoncer un peu ce qui ne va pas dans notre société. Donc ça, c'est vraiment le code classique du rap, tout en restant authentique. Donc authentique, ça veut dire beaucoup de choses. Ça veut dire assumer son vécu, assumer ce qu'on est. Et si j'assume ce que je suis, bah, je suis quelqu'un de joyeux, qui aime se marrer. Donc forcément, dans mes textes, même si je dénonce, il y a toujours un trait d'humour, et même dans mes clips, c'est ma façon d'être, quoi. C'est comme ça que je me définis en tant que, non pas rappeur, mais chanteur.

0: il y a un hommage au nord, à vos terres, au monde rural, le vrai France, par exemple, avec ces textes très ciselés et avec ce fond de vérité. Où, finalement, c'est quoi le vrai France ?
1: Bah, le vrai France, c'est la France que moi j'ai connue. C'est la France que j'ai connue dans les années 80, 90, qui est toujours en pleine mutation, qui parfois est abandonnée. Il faut vivre avec son temps, il faut vivre avec le mélange de culture, le mélange civilisationnel, je dirais même. On en est là aujourd'hui. Et donc, moi, j'essaie de rappeler ce que c'est la vraie France, quoi. C'est la France du terroir. Je veux dire, si t'enlèves la France du terroir, on n'a rien à manger ici. Et donc, il faut le rappeler aux gens que la France, si on compare la France à la colonne vertébrale, et ben tous les petits villages et tous les ruraux sont les vertèbres, quoi. Et si t'enlèves les vertèbres, ben, ça fait mal, hein.
0: Est-ce que à l'époque de Marly Gaumont, vous étiez un petit peu ambassadeur du monde rural? Voilà, on vous questionnait beaucoup sur le monde rural. Et aujourd'hui, vous êtes fier encore de porter cette image sur le monde rural, de rapper à des gens qu'on ne voit pas, qu'on n'entend pas.
1: Tout à fait. Moi, c'est un grand honneur de représenter la ruralité, de défendre la ruralité, de mettre à l'honneur les valeurs de la ruralité, parce qu'on a des valeurs en ruralité et on a aussi nos défauts, attention, hein, mais on a des valeurs en ruralité. Et tout ça, moi, je le défendrai corps et âme, ma vie, quoi. Je pense que, parce que quand je regarde le parcours de mon père, il était noir, dans les années 70, installé en tant que médecin, voilà, avec tous les préjugés, le racisme primaire, tout ça. Voilà, mon père, il a réussi à être le troisième médecin de Picardie avec la plus grosse patientèle. Donc, c'est pour ça que moi, il y a des trucs où je suis pas forcément d'accord avec des frères à moi, je veux dire, hein. Il y a des phrases que j'aime pas dire. Moi, j'aime pas dire, par exemple, la France est un pays raciste. Moi, c'est pas une phrase que j'aime. Il y a du racisme en France. D'accord, là je suis d'accord, comme partout dans le monde au final. Il y a de la discrimination en France, d'accord, comme partout dans le monde. Mais définir la France est un pays raciste, non, parce que sinon des gens comme mon père, ils peuvent pas réussir. Je veux dire, tu vas aux États-Unis dans les années, au début du XXe siècle, c'est les États-Unis sont un pays raciste, c'est compliqué. Tu t'installes en tant que médecin noir au Texas, je sais même pas si t'as le temps de t'installer. Alors, il faut avoir aussi un peu de nuance. Et ce que j'aime dans la ruralité, c'est justement ça, la complexité des personnages. C'est des gens qui ont le cœur sur la main, qui vont t'apporter vraiment tout l'amour, tout ce dont tu as besoin, à partir du moment où tu les respectes, à partir du moment où tu les comprends, à partir du moment où tu travailles avec eux main dans la main. Et c'est ça qui est beau, en fait, la ruralité. C'est très simple de se mélanger à tout le monde, quelle que soit la catégorie sociale, en ruralité. C'est plus simple de le faire en ruralité en zone urbaine.
0: Et il y a un titre qui s'appelle Clown Triste et qui est plus dans l'émotion. Est-ce que vous aussi, vous avez été un clown triste de voir le monde, la société ?
1: Bah, je suis un clown triste, comme beaucoup d'humoristes, je pense. Comme beaucoup d'humoristes, beaucoup d'artistes. On est là, on ramène de la joie, on ramène du bonheur aux gens, mais on est forcément, quand t'es artiste, t'es forcément en train d'observer le monde. Et ce qui va et ce qui va pas, et malheureusement quand on regarde l'histoire du monde, il y a beaucoup de trucs qui vont pas. Donc du coup forcément on est triste, mais toute cette tristesse, toutes ces vibrations, ces fréquences de tristesse, on les transforme en art. Alors ça peut être la peinture, ça peut être un sketch, ça peut être un dessin animé, un film, une série, un livre, des chansons. Mais je pense que beaucoup beaucoup d'artistes sont des clowns tristes.
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0: Camini est auteur, compositeur, interprète et réalisateur de ses propres clips.

0: aux millions de vues. Dans ses chansons, il évoque la psychologie humaine, le monde, la dualité, dans « Le vrai France », le bonheur et « J'avais envie de le dire ». Il explique au micro de Radio Club l'évolution de l'écriture de son rap.
1: Bah, il a évolué avec mon âge, ma maturité, mes expériences de vie et aussi l'envie d'être de plus en plus, encore plus authentique que je n'ai pu l'être. Parce qu'après Marly Gaumont, après le succès du premier album, t'es là, tu te poses des questions, tu dis « ouais, mais il faut que je fasse un peu pareil parce que sinon les gens vont être perdus ». Alors que là, aujourd'hui, je fais ce que j'ai envie. Celui qui veut suivre, s'abonner à ma page, il s'abonne. Celui qui veut pas s'abonner, il s'abonne pas. Mais moi, j'ai jamais fait de forcing, j'ai jamais payé des abonnés, j'ai jamais acheté des vues, j'ai jamais acheté d'espace publicitaire. Je vis avec l'évolution de YouTube tel qu'il est. Aujourd'hui, YouTube, c'est devenu une chaîne télé. Si tu mets pas 10 000, 15, 20, 30 000 euros sur un truc, tes vues, elles sont bloquées. Par exemple, si je prends l'évolution du clip Sakunda, l'équipe Sakunda, je sais pas si tu te rappelles, on met le clip, en 15 jours, 3 semaines, on était à 500 000, 600 000 vues. Et d'un seul coup, comme on paye pas,
2: on est bloqué.
1: Et bah t'es bloqué à 600 000. Ouais. Et après, alors qu'au début, c'est le vrai démarrage naturel des vues que tu fais. Et puis à un moment, quand t'arrives à 600 000, YouTube dit « Oh là là, lui, il va faire de l'oseille, il faut qu'il paye. Hein. » Et tu payes pas, du coup, ta visibilité, elle est réduite et tout. Mais je paierai pas, moi. Moi, c'est le jeu. Je continue de croire à la viralité. Je continue de croire aux gens qui aiment les producteurs indépendants, qui ont la curiosité d'aller taper le nom d'un artiste et de partager par eux-mêmes.

0: Là, vous allez monter sur la scène des agités à Fresnes-sur-Escaut pour chanter vos titres, évidemment. Il y a toujours ce même plaisir, comme la première fois, de monter sur scène 20 ans après.
1: Alors, comment dire? Comme la première fois, je citerai une philosophe du XXe siècle, Jeanne Mas. Toute première fois. Non, mais oui, c'est vrai que les sensations sont toujours les mêmes. Chaque concert est différent, chaque public est différent. Bon, en plus, je fais un peu de stand-up pendant mon spectacle, donc voilà, je fais des vannes, tout ça sur le moment. Je suis assez authentique, donc non, c'est vraiment un kiff. Et après, par contre, un truc que j'adore, chose que j'avais peur de faire en début de carrière, on va dire, c'est faire découvrir des nouveaux morceaux. Aujourd'hui, c'est un plaisir parce que je sais que je suis un producteur indépendant, je sais qu'on n'est pas dans le mainstream, et donc en fait, faire découvrir des chansons à un public de manière authentique, sur l'instant présent, et voir la réaction que ça chante tout de suite, ils reproduisent, ils comprennent la mécanique de la chanson, et ben ça fait plaisir. Et ça, c'est vraiment très agréable de se rendre compte qu'au final, même s'il y a encore ce système des millions de vues, machin, d'acheter des vues, de visibilité sur les réseaux sociaux, le public a gardé ses oreilles quand il est dans un concert. Et ça, c'est important.
0: 20 ans de scène médiatique, vous êtes toujours là 20 ans après. C'est quoi la recette? C'est l'authenticité.
1: Bah, la mienne, c'est ça, en tout cas. Moi, vu qu'on n'est pas dans le mainstream, tout ça, moi, forcément, je suis authentique. Je suis un artiste de la proximité. Moi, je suis un artiste de la proximité. J'ai ma notoriété qui est ce qu'elle est. Et malgré cette notoriété, ou grâce à cette notoriété, ou je trouve pas l'adverbe, en tout cas, ou la conjonction, c'est que voilà, moi, je reste un artiste de la proximité. C'est pour ça que je fais mes spectacles en one-man show, par exemple, dans des grandes villes, dans des cafés-théâtres classiques, où je peux jouer au Zénith avec I Got a Feeling, mais je peux très bien jouer dans un village, en petit patelin tour, en concert, ou en one-man show, parce qu'on en revient à la ruralité, parce qu'il faut jamais oublier là d'où tu viens.
0: Actuellement, Camini prépare Marley Gaumont en série télé et avance sur d'autres projets cinématographiques. Retour sur les 20 ans de carrière de Camini au festival Les Agités du Mélange à Fresnes-sur-Escaut dans le Valenciennois. Ce reportage a été réalisé par Joris Nassens de Radio Club.
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0: Maxime Touron, comédien, conteur, metteur en scène, arrive au terme de sa résidence Cléa sur le territoire rural de la communauté de communes aux artistes marquants, entre Arras, Douai et Lens. Raconter et faire raconter des histoires pour et par les habitants, telle était l'ambition de l'artiste qui a posé un regard singulier sur ce bassin de vie. Mais justement, qu'a donc vu l'artiste ?
1: Eh ben, il a vu pas mal de choses et surtout rencontré pas mal de gens. Puis au bout de bientôt 4 mois, j'ai quand même le sentiment que je me suis un peu approprié le paysage, que je commence un peu à bien connaître, les recoins et puis la population. Donc c'est chouette d'avoir passé ce printemps parmi vous. Je me sens un peu du pays maintenant.
0: Comment tu apprécies, toi, la relation que peuvent avoir des gens qui vivent dans la ruralité avec un artiste qui vient s'intéresser à leur culture et à leur quotidien?
1: En tout cas, c'est marrant à voir, puisque en plus, moi, j'arrive avec le désir vraiment de soulever des histoires, alors qui peuvent être aussi bien des histoires de vie d'aujourd'hui que des légendes du passé. Et les gens sont friands de s'ouvrir, en fait, et de raconter leur quotidien ou bien les histoires qu'ils ou elles connaissent du territoire. Et puis parfois, c'est super de pouvoir passer des histoires du territoire aux gens qui habitent le dit territoire mais qu'ils ne connaissent pas. Et tout d'un coup, moi, en étant H24 sur ces questions-là, eh bien, je me retrouve à être dépositaire d'une mémoire assez rapidement que parfois même des gens qui habitent ici depuis longtemps n'ont pas. Donc c'est assez jouissif, en fait.
0: Que de réussir à créer la rencontre, par exemple, entre une école primaire et un béguinage senior, c'était inscrit au programme ou pas du tout ?
1: Bah, ça faisait partie des petites choses que j'avais derrière la tête quand même, puisque ça marche assez bien de faire ce type de croisement. Et alors là, en l'occurrence, je sais que tu parles de l'école de Corbehem et du béguinage, et ça, c'était pas prévu au début du projet en question, mais ça s'est fait. Et ce qui est hyper joyeux, c'est d'entendre la prof raconter qu'en fait, suite à cette rencontre, eh bien, ils ont envie de monter d'autres projet et que c'est un lien qui va perdurer dans le temps, et ça c'est gagné quoi, c'est joyeux d'entendre ça quoi.
0: Que de rencontrer également notamment quelques jeunes capables de faire une forme de coming out en quelque sorte artistique en disant mais je vous ai jamais dit mais moi j'écris ou moi je sais faire ça, et qui le montrent à ceux et celles avec lesquels elles partagent un moment de vie, c'est important ça.
1: C'est précieux en fait, c'est-à-dire que ça permet de faire sortir les gens du placard de la création. C'est émouvant en fait, parce que moi c'est des choses qui me touchent. Je crois que les gens, ça leur fait du bien de pouvoir s'exprimer. Et si je peux être vecteur de ça, ben ça me rend fier un peu, hein, disons le mot. Et je me dis que ma pratique et ma résidence, elle prend du sens. Donc j'en suis content. Ça, j'en suis vraiment content, quoi.
0: Quand on s'est vu, je te faisais part que tu arrivais dans un moment préélectoral. C'était juste avant le début des campagnes officielles pour les municipales. Il y avait ce temps d'élection. Est-ce que tu as senti qu'il se jouait quelque chose dans les villages à ce moment-là?
1: carrément, c'était. J'ai senti que ça vibrait autour de ces questions-là, parce que c'est important pour tout le monde. Et donc là, il y a beaucoup de petites communes, donc tout le monde se connaît, les choses prennent beaucoup d'ampleur. C'est marrant de voir d'un regard extérieur que aussi se jouent à l'échelle rurale les mêmes enjeux que aux échelles internationales, quoi. C'est les mêmes problématique, alors avec peut-être des ampleurs et des conséquences un peu moins importantes à l'échelle mondiale, mais à l'échelle humaine, on sent que les gens sont investis, c'est important, ça joue sur leur vie et puis sur leur avenir. Donc c'est sûr que ça prenait beaucoup de place. J'ai senti que les gens, il y avait des ambiances électriques. Et puis après, c'est rigolo aussi de voir le truc, le soufflet retomber et puis la vie reprendre son cours. Et puis, les petites déceptions, les petites victoires. Et puis, en fin de compte, ça reprend doucement et les choses se remettent en place et puis ça a l'air de rouler quoi. Donc voilà ouais. Et puis, moi c'est sûr que par rapport à mon action au début, eh bien il y avait beaucoup de gens que je sollicitais qui étaient vachement pris par ça et chose que je comprends. Et donc dès que c'est retombé, eh bien les gens ont plus de disponibilité pour imaginer des choses avec moi. Voilà.
0: Une dernière question. Est-ce que finalement ce temps de résidence, il va, selon toi, jouer un rôle dans tes futures créations, que ce soit dans la forme ou le fond des choses que tu souhaites réaliser ?
1: Alors, définitivement, oui. Alors, dans la forme, certainement, puisque moi, j'ai quand même profité de ce temps pour faire des expérimentations, faire des choses que j'avais envie de faire et que j'avais jamais fait, ne serait-ce que faire des podcasts. Ça a été une super expérience. Ça, c'est quelque chose qui va me nourrir, organiser... un banquet avec des histoires, ça a été quelque chose aussi qui me trottait dans la tête et je me dis que c'est des choses à re-exploiter en termes de forme et puis en termes de fond, bien entendu, de se confronter à des histoires de vie, à des légendes d'un territoire, ben ça nourrit forcément. Moi, je fais un théâtre que j'espère populaire, qui a pour vocation d'aller vers les publics qui sont pas forcément des gens qui sont des aficionados du théâtre pour des raisons X ou Y, et donc de pouvoir être en contact avec ces publics-là pour créer des choses avec eux, eh bien ça me nourrit, ça m'apprend, et puis ça a beaucoup de sens pour moi. Parce que parfois, pas toujours, mais parfois, je trouve que quand je joue au théâtre, les publics qui viennent me voir sont un peu trop souvent les mêmes. Par exemple, cet été, je vais aller jouer au Festival d'Avignon et je pense que les gens qui vont là-bas, eh bien, sont des gens qui ont l'habitude, qui ont les codes, qui ont les sous aussi d'aller là-bas. Et même si je suis content d'aller là-bas, c'est pas que pour ces gens-là que je travaille et que je fais du théâtre et que je crée et que j'ai envie de raconter des histoires. Donc c'est important pour moi, c'est fondamentalement important de faire ces temps-là de travail, de partage, de tentatives... Avec ces territoires-là, ces populations-là, ces publics-là. Donc, je suis ravi.
0: Maxime Touron, qui, durant sa résidence Cléa, a travaillé avec les habitants des villages via les bibliothèques, les jeunes adultes avec la mission locale et les élèves, notamment avec la classe de CE2 CM1 de Madame Alexandra Lemaire à l'école de Corbehem.
2: Alors on s'est rencontrés lors de la présentation des artistes en résidence Cléa. Ils nous avaient parlé d'un projet qu'ils n'avaient pas encore réalisé, donc enregistrer des voix pour avoir un projet pérenne. Et puis je me suis dit que l'histoire de Corbehem était chargée d'histoire, que cette histoire, ce serait bien de la faire vivre au travers... des enfants de la ville, et je me suis dit qu'on pouvait raconter cette histoire au travers leur voix. J'en ai parlé à Maxime, on a validé ensemble. Ça n'a pas été facile, mais je pense qu'on a réussi à aboutir sur quelque chose d'assez sympa.
0: Et puis il a fallu entamer la collecte de cette histoire.
2: Non sans mal, ouais. Ça a été compliqué cette histoire de collecte, parce qu'au départ je voulais qu'ils cherchent au sein de leur famille vraiment des anecdotes très personnelles pour que ça puisse leur parler. Ça a été assez compliqué. Et on a la chance d'avoir Armelle, qui était une ancienne ATSEM de l'école, qui est au béguinage et qui est assez friande aussi de ce genre d'expérience. Elle nous a reçus en classe entière avec des amis à elle du béguinage. Et les enfants ont travaillé leurs questions en classe sur les thèmes qu'ils avaient choisis. Et ils ont été fort heureux d'avoir des réponses à leurs questions.
0: Ça a mis un volet intergénérationnel au projet qui n'était pas forcément initial, quoi.
2: Ouais, exactement. Et au-delà, en plus de ce projet, c'est que ça a nourri d'autres projets au-delà de la résidence Cléa. Ouais. C'est qu'aujourd'hui, avec le béguinage, on va se lancer dans une chorale intergénérationnelle. On va faire des jeux mathématiques avec le béguinage. On va vraiment essayer d'avoir du lien quasi tous les ans et à chaque période avec le béguinage.
0: C'est ça la magie d'une résidence finalement, c'est que ça enclenche quelque chose et ça peut amener là où on ne s'attend pas.
2: Ouais, c'est surprenant parce que je m'y attendais pas du tout. Je pensais réellement que ça allait être finalement rester au sein des murs de l'école et peut-être plus de liens avec les familles. Et finalement, on a abouti sur quelque chose d'intergénérationnel et qui va nous amener sur des projets un peu plus ambitieux et qui vont se construire, j'imagine, de plus en plus et qui vont être nourris d'année en année.
0: Que de confronter des enfants d'une dizaine d'années à un artiste, en quoi c'est intéressant ?
2: Alors, ils ont des vues très particulières, hein, les artistes. Aujourd'hui, quand on va leur parler d'artistes, ça va être essentiellement des rappeurs. Et aujourd'hui, on présente Maxime, qui est à des années-lumière du rap. Et pour le coup, ça leur permet aussi une ouverture d'esprit sur autre chose que leur quotidien, que leur première vue de l'artiste, qui est inaccessible et qui est forcément à la radio. Et puis je pense que ça peut aussi donner à des enfants des envies d'aller s'ouvrir à d'autres mondes, tels que le théâtre, la peinture, les galeries d'art, etc.
0: Et puis juste leur donner l'occasion de s'assurer dans leurs paroles, sans forcément réciter, mais être capable d'expliquer les choses. C'est un exercice parfois compliqué.
2: Ouais, c'est extrêmement compliqué, parce qu'après on a aussi cette déformation scolaire, j'ai envie de dire, où la leçon elle doit être apprise par cœur, la poésie, il faut pouvoir la réciter par cœur, même si on essaie, quand on commence maintenant le CM1, le CM2, à ce qu'ils puissent mettre en voie leur poésie, pas juste réciter, mais faire transparaître ce qu'elle leur inspire, cette poésie, c'est déjà pas évident. Mais alors là, parler de quelque chose avec le regard de l'enseignant, avec le regard de quelqu'un d'autre dans une classe, c'est différent, ouais, et c'est pas évident pour eux.
0: Et on parle de Maxime même quand il n'est pas là dans la classe ?
2: Ah, Maxime, ouais, on parle beaucoup de Maxime. Maxime a été demandé à maintes reprises au sein de l'école et au sein de la classe. Bah ouais, ils avaient hâte de le revoir, ils avaient hâte de savoir ce qu'ils avaient fait, est-ce qu'il allait être content, échanger avec lui autour de ce projet. Ouais, ouais, Maxime, il a été demandé, très demandé.
3: C'est un peu différent quand même. Bah, il est plus drôle, on va dire. Il est drôle. Il est conteur.
4: En fait, il fait du théâtre. Il joue dans des pièces. Jouer dans des pièces, c'est un métier.
3: Bah, pour faire rire des gens, pour les spectacles, faut être joyeux. Oui, parce que c'est pas vraiment du travail qu'on fait avec ma... Bah si, mais c'est pas de la grammaire qu'on fait, quoi. Bah, on a fait des jeux pour apprendre à ne plus avoir peur à parler devant des personnes. On s'est raconté des histoires, des anecdotes. Et après, on a été au béguinage pour savoir ce que les personnes plus âgées, comment c'était avant. Et après, on le raconte.
0: Fin de Résidence Cléa pour le comédien, conteur, metteur en scène Maxime Touron. Un reportage de Hervé Dujardin pour Radio Scarpe Sensée.
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Et tout de suite, c'est la suite de vos programmes sur Micro Rebelle. Ne bougez pas, on revient dans quelques secondes.

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1: Ta récolte, c'est plus de la moitié du territoire français.
2: En fait, ça recoupe plein de réalités différentes, agriculteurs.
1: C'est un des biens les plus précieux que nous ayons.
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0: 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Donc c'est du travail abattu, c'est de la trésorerie perdue. 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
1: Aujourd'hui, des groupes agroalimentaires puissants l'achètent de manière très discrète. 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
5: On n'a pas attendu la veille de la signature pour se mobiliser contre les accords de libre-échange.
6: Un modèle alternatif d'agriculture qui est cultivé, biologique, écologique, social, anticapitaliste.
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9: Il était une fois l'histoire d'une goutte d'eau.
10: Cette fois-ci, on s'intéresse à une expérience de démocratie participative qui a invité des citoyens et des citoyennes à se prononcer sur les stratégies de gestion des ressources en eau et des milieux aquatiques.
11: C'est aussi montrer qu'on n'est pas des éco-terroristes.
12: Un monde fini, on parle écologie. Et voici désormais sur les ondes de Micro-Rebelles un nouvel épisode de l'émission Un monde fini, ici on parle écologie. Aujourd'hui, nous allons entendre un reportage d'Hervé Dujardin de Radio Scarpe Sensée qui s'est rendu au rassemblement des soulèvements de la Terre contre le méga-canal Seine-Nord-Europe, qui a eu lieu du 9 au 12 juillet. Merci à lui pour cet envoi, pour ce travail, merci à tout le monde pour leur mobilisation et leur courage, et à vous pour votre écoute.
13: Mes parents sont arrivés ici en 66, et moi avec, dans les bagages.
14: Françoise, habitante de Oisy-le-Verger.
13: Il y a eu une réunion, je peux dire, il y a 2 ans peut-être. Je ne suis pas très sûre des dates. Là, on a commencé à être informés, mais j'avoue que c'est depuis qu'il y a la contre-information, parce qu'on a eu une information, mais en fait qui était de la propagande, qui est des trucs qui noient le poisson, si je peux dire. Et en fait, depuis qu'on a aussi un autre regard par des gens qui ont l'air d'être compétents, ben ça fait réfléchir, quoi, tu vois. Par exemple, je donne un exemple. Les gens du canal disent ben c'est très écologique parce que ça va supprimer des camions sur la 1. La 1, c'est terrible de prendre la 1 pour aller à Lille. Oui, d'accord, mais quand tu regardes ce qu'il y a dans les camions, est-ce que ce sont des choses qu'on va mettre dans des conteneurs, des bateaux avec des grands conteneurs? Non, donc c'est faux.
14: Du 9 au 12 juillet 2026, le collectif Méga Canal Non Merci a organisé à Villers-aux-Tertres, dans le Douaisis, un village associatif où les différentes structures opposées à la construction du canal Seine-Nord-Europe proposaient des tables rondes, des stands d'information et des moments festifs. Tous contestent la construction de ce canal de 107 km et de 50 mètres de large, permettant à des super péniches de relier Le Havre, via le bassin parisien, au port du nord de l'Europe. Et alors que débutent dans le Douaisis les premiers travaux, le collectif Méga Canal Non Merci a organisé le samedi 11 juillet, dans le village de Oisy-le-Verger, une manifestation. Oisy-le-Verger, là où doit se construire l'une des plus grandes écluses d'Europe. Retournons le samedi matin chez Françoise à Oisy-le-Verger.
13: On a eu ici une réunion avec le grand canal, méga canal, Non Merci. Ils ne peuvent agir qu'à partir du moment où ils ont des choses extrêmement précises. Et ça met du temps à arriver, en fait, tous les détails précis, tu vois. Et à ce moment-là, il faut qu'ils fassent des recherches eux-mêmes pour réfléchir à la question. Ils ne se déclarent pas anti-canal comme ça, pour le plaisir. C'est toute une recherche et qui arrive assez tard, effectivement. Mais je crois que c'est une contestation globale, si tu veux. Moi, j'ai eu peur, dans un premier temps, en voyant effectivement cette contestation-là qui venait d'un peu partout, que le problème soit récupéré quelque part, politisé. Bon. Mais en fait, bon, encore une fois, il m'a fallu moi aussi le temps de mûrir, de réfléchir, etc., pour voir où le bas blessait. Moi, si je suis effectivement contre, parce que c'est des terres, encore des terres agricoles sacrifiées, et puis que c'est un projet qui va dans le sens d'une société dont on ne veut pas. C'est-à-dire que c'est encore fait pour du commerce mondial, de l'exportation de produits, de l'importation de produits, donc du réchauffement de la planète, donc du fric qui se fait de façon absurde pour certains, mais peut-être pas pour le petit peuple, et aussi parce qu'on veut une société où peut-être il y aurait des hôpitaux, où il y aurait plus de médecins, d'infirmières, des écoles où les élèves ne transpireraient pas en passant leur bac. Tu vois, je crois que c'est vraiment aussi la contestation d'une certaine forme de société. Pour moi, c'est ça. Et puis, il y a tout ce que charrie, effectivement, comme problème écologique, le méga-canal. Mais attends, on est en train de nous prévoir un data center ici, à Épinoy. Et à mon avis, pour l'eau, ce sera encore pire. Moi, j'espère juste que... C'est un peu naïf, hein, mais que les responsables, dont Xavier Bertrand, finalement, vont comprendre que ça ne fait pas leur jeu politique, quoi, qu'ils ne sont pas soutenus. Enfin, je ne vois pas d'autres raisons pour lesquelles ils pourraient lever le pied, en fait. Parce qu'il y a des intérêts aussi économiques énormes qui sont en jeu, à mon avis. Énormes. Juste espérer que le fait que la population dise... On n'est pas d'accord. Et encore une fois, je crois que ce n'est pas seulement la population du coin. Parce que tu sais, les gens ne se rendent pas compte, franchement, ici aussi. Hein, il y a très peu de gens qui réalisent, très peu de gens sont informés. On a beau faire, on informe toujours les mêmes, mais la masse de la population, même à Oisy-le-Verger, n'est pas informée. Ben, ça fait drôle parce que Oisy, c'est un petit village, quoi. Et puis tout d'un coup, on nous dit qu'il va y avoir 5000 personnes. On sait que la police est basée à Épinoy. Je vais donner un exemple. Jeudi, quand on est allé pour dresser le marché, pour mettre en place le marché, on arrive en général à 15h15 pour un marché qui débute à 16h. Il y avait 4 quarts de police sur la place. On s'est dit, merde, on fait quoi, là? Moi, je me dis, c'est quand même bien dommage. Que j'ai plus peur de la police que des manifestants. Et je crois que c'est vrai tout le temps. Maintenant, un jour, mon petit-fils, il devait prendre un train dans une gare, il y avait une manifestation, j'ai dit surtout qu'il ne prenne pas le train ce jour-là, parce qu'il y aura de la police. C'est quand même aussi un phénomène de société. Je ne me sens pas protégée, moi.
14: 11 juillet 2026, manifestation méga-canal non merci à Oisy-le-Verger.
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15: On est l'Observatoire des libertés publiques, sachant que là, c'est un regroupement d'observatoires, d'observateurs et d'observatrices qui viennent de plusieurs régions. C'est une émanation de plusieurs associations. Il y a la Ligue des droits de l'homme, essentiellement, mais aussi parfois ATAC ou ACAT, l'Association des chrétiens pour l'abolition de la torture. On est des bénévoles, on a une formation pour observer et documenter le maintien de l'ordre pendant les manifestations ou rassemblements. Et donc, on a une exigence de neutralité. On est là pour prendre en photo, vérifier le respect du schéma national du maintien de l'ordre. Et donc, après chaque observation, on fait des bilans. On fait des minutiers pour documenter et on transmet ensuite pour voir un peu si... Et après, on essaye de faire des observations chaque année ou tous les deux ans. Enfin, en tout cas, on transmet par exemple à la Ligue des droits de l'homme au niveau national pour avoir une vision un peu plus générale sur les grandes orientations du maintien de l'ordre.
16: C'est-à-dire que vous faites le lien entre ce qu'on observe et ensuite l'argumentaire qui peut être le plaidoyer de ces associations pour le respect des libertés publiques.
15: Exactement, il y a l'état de droit en France aujourd'hui, heureusement, et l'état de droit, ça impose des règles, par exemple la liberté de manifester, et donc nous on est là pour vérifier que cette liberté de manifester, dans le cadre de l'état de droit, elle est assurée, aussi par les forces de l'ordre, qui ne sont pas là que pour faire du répressif, qui sont là normalement pour assurer les manifestations, la sécurité des manifestants, etc.
16: Alors, moi je viens de Villers-au-Tertre, là actuellement, il y a le village qui a été monté par les soulèvements de la Seine, les soulèvements de la Terre. D'ordinaire, pour venir de Villers-au-Tertre à Oisy-le-Verger, il me faut un quart d'heure, j'ai mis pas loin d'une heure. pour venir, tellement aujourd'hui il y a des entraves à la circulation. Ouais. Ça, c'est une atteinte à mes droits ou ça peut être justifié?
15: Alors justement, c'est ce qu'on documente aussi. C'est-à-dire que le préfet a déposé un arrêté préfectoral pour interdire dans certaines zones, la manifestation, mais pas la circulation. Donc nous, ce qu'on a pour l'instant documenté, mais ensuite ce sera vérifié avec les avocats hein, qui travaillent avec nous, à nos côtés, c'est est-ce que ces interdictions, ces blocages en fait, ces blocages de route, des véhicules et des piétons, sont légales? On a aussi constaté aujourd'hui, par exemple, qu'il y avait des arrêtés municipaux pour interdire la circulation. Nous, on n'avait jamais vu ça. Et donc, on transmet ces informations aux avocats pour qu'ils vérifient la validité. A priori, nous, ce qu'on a vérifié ce matin avant la manifestation, c'était que la circulation était libre. On constate que la circulation n'est pas libre sur l'ensemble de la zone. Elle est déjà bloquée alors que ce n'était pas dans l'arrêté préfectoral.
16: Votre discours, quand on entend beaucoup d'expressions d'habitants, citoyens, électeurs, parfois, réclamer avant tout du calme et de la sécurité. Est-ce qu'on peut avoir le calme, la sécurité et la liberté de manifester comme on l'entend?
15: Mais bien sûr, l'état de droit, il protège normalement la sécurité, mais aussi les droits fondamentaux. Or, la manifestation, c'est un droit fondamental des citoyens. Et donc, nous, ce qu'on observe, c'est que cette manifestation, elle n'est pas entravée et qu'il n'y a pas de brutalité. C'est-à-dire que nous, on observe les forces de l'ordre et on observe que s'il y a un problème, blocage, gazage ou autre, que ces interventions des forces de l'ordre, elles soient proportionnées à ce qu'ils ont en face. Voilà. Et est-ce qu'il y a une capacité des forces de l'ordre de faire baisser la tension ou au contraire de brutaliser, parce qu'il y a une grosse problématique aujourd'hui de formation des forces de l'ordre. Et nous, notre inquiétude, mais c'est pour ça qu'on observe et qu'on documente, c'est est-ce que les forces de l'ordre connaissent la loi déjà, l'appliquent et sont capables, dans les situations qui le demandent, de réagir, mais toujours en proportion. Ça, et non pas de façon disproportionnée, en ne respectant pas la loi en fait. Et l'état de droit qui nous protège, tout le monde.
16: Le collectif Méga Canal, non merci, les soulèvements de la Seine et de la Terre, Extinction Rébellion, la Confédération Paysanne, entre autres, ont donc donné rendez-vous aux manifestants à Oisy-le-Verger, village dont l'accès est devenu impossible par Aubin Cholobac, afin de sécuriser la zone où ont débuté les premiers travaux de la construction du canal Seine-Nord-Europe. L'arrivée des manifestants sur la place verte du village de Oisy-le-Verger se fait donc très progressivement. Aucun élu douaisien ou du Douaisy ne semble être venu soutenir la manifestation. Nicolas Froidure, responsable de la section Les Verts de Douai.
17: Il y a un consensus au niveau du Douaisis. Tous les élus sont un peu mouillés jusqu'au cou dans ce projet. Ils ont peur de reculer alors que les signaux qui font que ce projet mérite quand même d'être revu et réévalué, qui est un projet quand même qui date d'un autre siècle, on peut dire, sont assez importants. Nous, les écologistes, notre position, elle est de dire que oui, ok, pour une réfection du canal, mais pas sous la forme d'un projet gigantesque comme celui-ci. En fait, la manière dont le projet est pensé aujourd'hui, il est pensé à l'échelle européenne, et en fait, ce n'est qu'une autoroute entre Anvers et Le Havre. Nous, ce qu'on pense, c'est qu'ici, il y a un écosystème local, il y a des mariniers. On sait que Douai est une ville qui héberge un certain nombre de mariniers, qui enseigne aussi à des enfants de mariniers, qui a une culture d'ailleurs de la batellerie, avec la fête de la batellerie le 1er mai. Et en fait, tout cet écosystème-là, c'est un écosystème presque artisanal. Quand on compare aux gigapéniches qui vont passer par ce méga giga canal quand il sera mis en œuvre. Donc pour mettre de l'argent dans le fluvial, d'ailleurs j'ai lapsus dans le ferroviaire parce qu'il en faudrait aussi, et peut-être surtout d'ailleurs dans le ferroviaire, mais non à des projets qui finalement servent des intérêts mercantiles internationaux et absolument pas des intérêts locaux.
16: Il y a également à venir un port intérieur à Marquion, qui aujourd'hui nous est présenté comme une véritable opportunité économique et même sociale sur le territoire en termes d'emploi. Vous n'y croyez pas ?
17: Alors nous, en fait, on n'a de toute façon jamais cru à la logistique qui crée de l'emploi. Parce qu'on le voit bien, de toute façon, même avec les entrepôts d'Amazon, les emplois qui ont été créés autour de la logistique ne sont pas de toute façon des emplois de qualité et de toute façon sont voués à être détruits par la mécanisation, la robotisation qui va croissante avec la création de l'intelligence artificielle. Donc, vu que pour les petits entrepôts comme Goodman à Lambre-les-Douées qui s'est créé récemment, comme Amazon à Louvain-Planque, bah en fait on va pas être plus pour des gros entrepôts. En fait, c'est la logique, ce serait que ce serait plus vertueux parce que c'est gros. Nous on n'y croit pas.
16: Il n'est pas trop tard pour réagir aujourd'hui quand, même si la facture augmente, hein, on sait très bien que des fonds ont été, déjà été investis, que des réserves ont été constituées par la région, par les départements, par l'Europe. Il n'est pas trop tard pour arriver?
17: Je pense qu'il n'est jamais trop tard pour bien faire. Je pense que de toute façon, une réévaluation de ce projet de manière plus vertueuse, en respectant les écosystèmes locaux, en respectant aussi l'écosystème économique local, le tissu local, donc les mariniers actuels, qui pourront certainement pas s'acheter des péniches de 4400 tonnes pour pouvoir... Donc ça va être des armateurs internationaux. C'est toujours possible, en fait, il n'est jamais trop tard. Par contre, c'est ce qu'on voudrait nous faire croire, parce que c'est bien pratique, c'est ce qu'on appelle le biais des coûts passés irrécupérables. Ah oui, mais vous avez vu, on a dépensé tant, il faut vraiment qu'on dépense tant. Or, aujourd'hui, les effets de levier qu'on aurait à investir, à injecter l'argent qui va être dépensé dans le ferroviaire, à mon sens, sont beaucoup plus importants. Après, il y a une autre chose sur laquelle je voulais intervenir, c'est que aujourd'hui, pendant la consultation de Envision, on a fait, nous les écologistes et un certain nombre de militants à titre individuel, des contributions en disant, mais bon sang de bonsoir, mettez vos batteries, mettez vos minerais sur des trains, sur des bateaux. Et en fait, aujourd'hui, ce qu'on nous a proposé, c'est d'élargir des routes, donc élargissement de la RD500, de refaire des bretelles d'accès. Donc en fait, il n'y a absolument pas de pression qui est mise sur les industriels qui s'installent dans le Douaisi pour utiliser le transport fluvial. Et on nous dit, on va élargir le canal. Mais si on élargit le canal et qu'on n'est pas capable de mettre nos industries sur les canaux, ben en fait, c'est de l'argent qui est investi à fond perdu, quoi.
16: Est-ce que les locaux ne sont pas les grands absents de cette journée de manifestation, hormis quelques gens qui déjà depuis pas mal de temps militent contre ce projet?
17: Alors oui, voilà, c'est ce que j'allais dire. En fait, il y a quand même des locaux qui se mobilisent. Malheureusement, ici, on le sait, hein, dans le Douaisis, on est dans un territoire de mission. On a besoin de faire entendre que l'écologie, ça nous concerne toutes et tous. Mais le problème, c'est que là, par exemple, on a eu un épisode caniculaire. Bah, en fait, juste derrière, l'équipe de France a pris le relais. Et en fait, on a tous oublié qu'on crevait de chaud il y a deux semaines. Et en fait, c'est notre rôle, c'est notre responsabilité d'insister là-dessus. Et aussi, c'est notre rôle et c'est notre responsabilité. Donc, j'étais au village de Villers-Autel. Hier, il y avait une conférence qui parlait justement de comment on fait pour avoir une solidarité internationale entre les écologistes, parce qu'on sait qu'aujourd'hui, par exemple, il y avait un monsieur qui était du Mexique qui nous avait expliqué que il y a des personnes qui sont littéralement tuées hein, par les gangs, des écologistes sont littéralement tués par des gangs au Mexique pour s'être opposés à des projets. Et bien en fait, comment on est solidaire internationalement, et là aujourd'hui en fait on est solidaire nationalement. Moi je suis très heureux de voir qu'il y a des camarades écologistes qui viennent en soutien des personnes ici en local, parce que c'est vrai qu'aujourd'hui c'est encore un territoire de mission, et c'est vrai aussi qu'aujourd'hui malheureusement on a perdu l'appui des socialistes, on a perdu l'appui des communistes qui aujourd'hui plébiscitent en fait ce canal parce que c'est un projet productiviste et qu'aujourd'hui ils ne les remettent pas en cause.
16: Sur ce projet vous avez un allié, c'est le RN?
17: Alors, jamais nous ne serons alliés au RN, et de toute façon, le projet du Rassemblement National est productiviste par essence. En fait, aujourd'hui, le Rassemblement National a des positions qui sont toutes tellement étranges. Comment considérer sérieusement un adversaire politique qui, en fait, est presque un gag? Moi, je suis né ici, enfin, je suis pas né ici, je suis né à Douai, mais j'ai fait de 6 ans à 22 ans Oisil-le-Verger, j'ai habité ici, donc je connais bien, c'est ma coin, comme on dit. Et en fait, y a des paysages qui vont disparaître, des paysages où on jouait quand on était gamin. Alors, moi, c'est ce que j'ai envie de dire aux habitants de Oisil-le-Verger, pensez à vos enfants, parce que tous ces paysages dans lesquels, moi, quand j'étais gamin, j'ai fait les 400 coups. Ben en fait, ils vont finir par disparaître si on s'oppose pas. Et alors, à la question, est-ce que c'est trop tard? Qu'il se fasse ou qu'il se fasse pas, le fait d'être présent ici aujourd'hui, ça permet de visibiliser le fait qu'il y a des choses qui se font et qui sont pas forcément les bonnes choses à faire. peut-être qu'on devrait parler de techno-illusionnisme, parce que en fait aujourd'hui on brandit la technique comme étant une solution, sauf que moi je suis technicien, je suis ingénieur dans l'informatique, donc je sais ce que c'est que la technique en soi, mais science sans conscience n'est que ruine de l'âme, hein, comme on dit, et aujourd'hui quand on prend le temps de s'y intéresser, quand on prend le détail de lire par exemple les articles de reporters, on se demande où est déjà où est la technologie, parce qu'en fait il s'agit juste de faire plus grand, plus gros, et on estime que parce que c'est plus grand, plus gros, ce sera plus vertueux, alors que souvent en écologie c'est plutôt l'inverse, plus on est proche des populations et plus c'est vertueux, mais en plus derrière on voit pas la logique, on nous parle de report modal, mais en fait aujourd'hui les camions qui sont sur l'A1, est-ce qu'on a fait une analyse de où ils viennent et de où ils partent? C'est peut-être par là qu'il faut commencer. Et pour moi, il n'y aura pas de report modal. En fait, ce qui est estimé par la Cour des comptes, c'est qu'il y aura peut-être un report, mais du transport ferroviaire. Sauf que, en fait, si les 15 milliards qu'on va mettre dans ce canal, on les mettait dans le ferroviaire, ben, au final, on aurait peut-être juste des voies qui seraient plus propres aussi au parcours des passagers. Et en plus, ben, il n'y a pas besoin de créer de nouvelles infrastructures. Et quand on double une voie ferroviaire, par exemple, si on avait eu la présence d'esprit de doubler la voie Cambrai-Douai, bah en fait, les gens qui prennent le train à Arleux, qui prennent le train à Aubin-Chelobat, qui prennent le train à Quentin, bah ces gens-là, en fait, ils auraient une meilleure régularité. Donc ça pourrait profiter au transport ferroviaire comme plus au transport de passagers. Investissons cet argent dans le ferroviaire et puis laissons l'écosystème aussi des mariniers locaux perdurer, parce que en fait c'est aussi ces emplois-là qu'on va détruire pour des emplois internationaux, des gens qui viendront de je ne sais où, comme dans le canal de Panama ou je sais pas, d'autres, le détroit d'Ormuz par exemple, et est-ce que c'est réellement ce qu'on veut?
14: Seule formation politique venue apporter son soutien de façon ostentatoire aux manifestants opposés au canal Seine-Nord-Europe, la France insoumise, représentée entre autres par Aurélien Lecoq, député de la première circonscription du Nord.
18: La réalité, c'est que la mobilisation paie, et nous n'oublions pas que sur le projet de Notre-Dame-des-Landes, par exemple, à force de mobilisations qui ont duré près d'une décennie, eh bien, ils ont fini par reculer, ils ont fini par abandonner. Donc oui, la lutte et la mobilisation paie, et je crois qu'il y a en ce moment une prise de conscience globale dans les Hauts-de-France, dans le Nord et dans le Pas-de-Calais, mais aussi dans tout le pays, de l'urgence absolue en termes climatiques et en termes écologiques. Et donc, je pense qu'on peut y arriver. Et puis, le premier rendez-vous, il n'est pas dans 10 ans, il est dans 9 mois. Et dans 9 mois, si Jean-Luc Mélenchon est élu président de la République, alors immédiatement, l'ensemble des travaux sur le méga-canal seront immédiatement stoppés.
16: On se souvient tout de même qu'il y a 7 ans de ça, quand Édouard Philippe arrive, il dit on met un moratoire sur le canal Seine-Nord. Et on a les élus locaux ici qui se mobilisent au niveau départemental, au niveau intercommunal, au niveau régional pour dire non, on veut de ce canal. Et là, on sort d'une période d'élection où le canal a été localement absent des débats. Comment on explique ça?
18: Ça, je vous laisserai échanger avec les élus locaux, et y compris vous avez ici dans la mobilisation des gens qui s'opposent au canal Seine-Nord et qui sont des agriculteurs qui vont voir leurs terres artificialisées. Ils défileront tout à l'heure dans la manifestation, dans leurs outils de travail, dans leurs tracteurs. Et donc, c'est eux qui sont les premiers concernés et c'est eux qui sont les premières figures de proue de la lutte. Donc oui, il y a localement, par les gens directement concernés, une opposition. Et ensuite, ça dépend ce qu'on appelle les élus locaux, parce que si on parle de Xavier Bertrand est un productiviste de droite qui a comme seul objectif de continuer à développer le business et à réussir à en mettre plein les poches aux agro-industries comme il l'a fait pendant l'ensemble de sa carrière politique. Donc vous avez raison, il faut qu'on se débarrasse et du méga-canal et de Xavier Bertrand.
16: C'est pas exactement ce que j'ai dit, hein. Moi, je vous parlais des...
18: C'est ce que moi je dis.
16: Ouais, ne me faites pas dire ce que je n'ai pas dit. Moi, je vous parlais quand même des élus, enfin des utérins de ces villages-là, dans le Douaisis ou quoi que ce soit, qui eux disent à leur population, demain, on a une opportunité économique qui est le canal. Ils se trompent?
18: C'est normal qu'il y ait l'envie de trouver des solutions. Quand on est un élu local, qu'on a été abandonné par la Macronie, qu'on vit dans un pays où il y a eu 65 000 fermetures d'entreprises l'année dernière, où les taux de chômage dans la région explosent, il y a besoin évidemment d'un débouché. Nous, ce que nous disons, c'est que la solution, ce n'est pas le méga-canal qui, d'une part, ne créera pas l'emploi qu'on nous annonce créer, qui, d'autre part, ne créera pas l'emploi localement et qui, ensuite, crée une activité dont nous n'avons pas besoin. Ce dont nous avons besoin, y compris pour recréer l'emploi dans la région,

0: des circuits courts qui permettent à nos paysans et à nos agriculteurs dans la région de vivre et à nos enfants, par exemple, dans les écoles et dans les lycées, d'avoir accès à des produits locaux et bio.
1: 11 juillet 2026, manifestation Méga Canal Non Merci à Oisy-le-Verger.
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3: Je suis très heureuse, il y a énormément de monde, il y a des sourires partout, même si on a tous très chaud. Tout le monde a l'air très en joie d'être ici.
1: Claire Aubois, porte-parole du collectif Méga Canal Non Merci.
3: On savait qu'on allait être un peu loin et que en fait c'était intéressant qu'on y aille tous et tout ensemble, et donc d'où le convoi collectif pour pouvoir arriver ici à Oisy-le-Verger.
4: Sans prendre le chemin le plus court.
3: Sans prendre le chemin le plus court, c'est des chemins qui sont négociés avec la préfecture.
4: Comment on se retrouve porte-parole du collectif Méga Canal?
3: C'est un peu un hasard. Des discussions. En fait, on est porte-parole, je ne suis pas la seule. On est plusieurs, une dizaine de personnes à être porte-parole. Et en fait, dans un projet comme ça, ce qui est important, c'est qu'il y a un combat, il y a une lutte. Mais derrière, il faut pouvoir faire parler de cette lutte. Il faut pouvoir la mettre en avant, la montrer et la visibiliser. Et donc, c'est un peu du volontariat. On se forme entre nous et on essaye que ce soit des rôles tournants pour qu'il n'y ait pas une personne qui fasse l'image de la lutte.
4: Comment s'opposer face à des collectivités, parfois de sensibilités politiques diverses, qui tous ont dit « Ok, le canal, nous on y croit, on met la main au porte-monnaie, on organise tout ça et on fait ce chantier ».
3: Alors, toutes les communes, quels que soient les bords politiques, toutes les communes n'y croient pas forcément. On s'est rendu compte qu'il y a quand même aussi beaucoup de pressions qui sont faites de la part de la région et des départements sur, si on construit le canal là, vous allez pouvoir avoir des intérêts. En fait, c'est toujours une histoire d'intérêts réciproques. Et donc, on a commencé à regarder, à toucher aussi la population directement. En fait, on a contacté les communes pour savoir si on pouvait aller faire des réunions publiques dans les différentes villes et villages. Si c'était pas possible d'avoir une salle municipale, on a regardé comment est-ce qu'on pouvait mettre en place ça d'une autre façon, par exemple en allant voir directement les citoyens et les citoyennes.
4: Aujourd'hui, il n'est pas un peu trop tard? C'est toujours la question qu'on pose.
3: Ah oui.
4: Mais voilà, c'est vrai que ça fait, moi, 30 ans que je suis ce projet, ce tracé, renouveler les négociations. Alors, on n'a pas parlé de remembrement, on a parlé de réaménagement des terres agricoles. On ne peut pas dire que la discussion n'a pas eu lieu.
3: Alors la discussion, c'est vrai que c'est un projet d'un autre siècle en fait. Et le projet est peut-être ancien. Nous, on n'était pas là pour pouvoir dire qu'on était d'accord ou pas d'accord. On sait qu'il y a eu quand même pas mal de remasterisation de ce projet-là parce qu'il n'était pas OK. Là, nous, on parle d'un projet qui a été validé dans les années fin 2010. L'intérêt public a été validé en 2008. Et en fait, nous, c'est aujourd'hui qu'on se mobilise parce que c'est aujourd'hui que les travaux commencent et que, en fait, on a pu rencontrer des riverains qui sont contre ce projet depuis 30 ans. Maintenant, c'est pas du tout trop tard. Et ça, c'est quelque chose sur lequel, en fait, on aimerait bien insister. Quand on regarde des exemples, le canal Rhin-Rhône qui passait à Besançon, les 15 premiers kilomètres ont été construits pourtant. Et ça a été arrêté en 97. Aujourd'hui, rien n'est construit dans ce canal-là. On sait qu'il y a eu un chantier pour un réaménagement de l'Oise à Montmac en vue d'une écluse. Ici, il y a les premiers terrassements pour les quais de déchargement, mais le canal n'est pas du tout construit.
4: Les locaux, c'est quand même les grands absents de ce rassemblement. Ils ne sont pas majoritaires?
3: Eh bien, ils sont de plus en plus majoritaires. Enfin, ils sont de plus en plus présents. Et je pense que peut-être, eux, en luttant depuis un certain nombre d'années, certains ont peut-être un peu baissé les bras. Et là, on est aussi là pour leur dire qu'on est là. On est là pour les soutenir. On se bat pour le territoire. On se bat pour cet accaparement des terres qu'eux subissent au quotidien. Et je pense que, justement, quand on regarde un peu dans le monde dans lequel on va, on est dans des années avec de plus en plus de sécheresses, de canicules. Est-ce que tout résoudre par le technosolutionnisme, c'est la solution? Je ne suis pas sûre. Je pense qu'on peut aussi revoir l'existant, retravailler l'existant. C'est un petit peu comme du recyclage, si j'ai envie de dire. De ne pas créer du neuf, mais de regarder ce qu'on peut faire avec de l'ancien qui a été pensé exactement pour pouvoir augmenter le flux des trafics. Le canal du Nord, en 65, a été pensé pour un trafic à 7 millions de tonnes par an, mais avec une possibilité d'aménager les écluses à certains endroits si on voulait augmenter plus de 10 millions de tonnes par an. Aujourd'hui, en 2026, on est à 2 millions de tonnes par an. C'est-à-dire qu'il y a 50 ans, il y avait 4 fois plus de transport fluvial sur le canal du Nord. Est-ce qu'avant de construire quelque chose de nouveau, qui va tout détruire et qui va utiliser toutes les ressources naturelles du bien commun, on ne pourrait pas justement regarder ce qu'on a et le remettre un petit peu en place et le remettre au goût du jour? En fait, c'est ce qu'on regarde nous aussi, c'est vous parlez de flux, c'est hyper intéressant, c'est que c'est pas du tout les mêmes types de flux qui vont être sur du routier ou sur du fluvial. Et ceux qui concurrencent du

0: fluvial, c'est du ferroviaire. Donc en fait, c'est pas du tout... Par exemple, Paris-Rotterdam, en camion, c'est 15 heures. Paris-Rotterdam, en bateau, c'est 15 jours. Donc c'est beaucoup plus centré sur le granulat, le BTP ou l'agroalimentaire, plutôt que tout ce qui est denrées périssables ou toutes les livraisons qu'on pourrait avoir, par exemple, en électroménager ou autre, par exemple. Donc je pense qu'il y a une complémentarité à chercher et voir ce qu'on veut et puis aussi quel type de flux. Est-ce qu'aujourd'hui, cet agroalimentaire-là, on veut l'exporter pour répondre à la spéculation alimentaire qui est prônée par la PAC pour l'envoyer aux quatre coins du globe, ou est-ce que c'est quelque chose qu'on veut vraiment valoriser le travail des agriculteurs et des agricultrices pour avoir vraiment cette notion d'alimentaire et de nourrir les locaux ?
1: Pourquoi ce débat, il n'a pas été porté par les candidats présents ici dans les villages du Douaisis ou du Cambrésis au moment des élections municipales? On n'en parle pas, ça fait trop peur.
0: Je pense que ça fait un peu peur. Nous, de notre côté, il y a eu tout un travail justement lors des municipales pour aller contacter en fait les différents partis, les différentes équipes municipales pour dire qu'on était là, qu'on pouvait se porter, amener des arguments, des contre-arguments. Mais c'était après à eux de pouvoir prendre en main ces arguments qu'on pouvait leur fournir. Et je pense qu'il y a des intérêts locaux et puis chacun va aussi voir avec les intérêts de ses riverains, de ses citoyens, citoyennes.
1: Quand vous évoquez 15 heures de camion contre 15 jours, c'est également une relation au temps qu'il faut penser de façon différente. Vous disiez, c'est un projet d'un autre temps. Il faut qu'on se questionne également, nous, sur notre besoin d'immédiateté aujourd'hui en qualité de citoyen.
0: C'est aussi un argument qui nous porte énormément. C'est-à-dire, est-ce qu'on a besoin de tout de suite ? Comment est-ce qu'on veut re-questionner notre rapport à la consommation ? Après, je comprends que ce soit des arguments qui peuvent être, par exemple, difficiles quand on a été, par exemple, avec le confinement... obligé à aller consommer par exemple via internet, via les livraisons, et des habitudes nouvelles ont été prises. Peut-être qu'il serait intéressant de repenser nos habitudes, et en fait on se rend compte que les habitudes ça se change, et comme vous dites, en fait on peut re-questionner notre rapport au temps, on peut re-questionner notre rapport aux besoins.
1: Aujourd'hui c'est quoi ? C'est une journée militante ou une journée politique ?
0: Je pense qu'avant tout c'est une journée militante, et évidemment...
1: C'est quoi la différence ?
0: C'est exactement ce que j'allais vous dire, c'est qu'est-ce que c'est si on revient à la définition principale de la politique, c'est la vie dans la cité, la vie dans la société, et en fait elle est éminemment politique dans ce sens-là en fait.
1: Frédéric, vous êtes venu de Compiègne ?
2: Oui. Puisque Compiègne et ses environs vont être touchés par le méga-canal, donc clairement, oui.
1: Il y a eu des temps de mobilisation dans l'Oise ?
2: Oui, il y en a eu plusieurs. Un où on a malheureusement pu participer que très brièvement. Donc c'est pour ça qu'on voulait essayer de venir aujourd'hui, même si on a décidé de ne pas suivre la manif jusqu'au bout, on reste juste au rassemblement.
1: Vous êtes venu avec les enfants ?
2: Et justement, c'est pour ça qu'on va pas aller à la manif après.
1: C'est pour eux aujourd'hui que vous vous mobilisez, vous ?
2: Ah ben, de toute évidence, c'est pour eux et même pour nous et pour eux. On est venu avec les enfants parce qu'on trouve que c'est important qu'ils puissent voir ce genre de choses aussi, ce que c'est que se mobiliser. Maintenant, on n'a pas très envie de les mettre en danger non plus, quoi. Pour l'instant, c'est safe. On ne sait pas comment ça va être après.
1: Vous êtes un habitué de la manifestation de...
2: Oui, assez souvent, oui. Pour tout un tas de raisons, pas forcément liées aux luttes qui nous occupent aujourd'hui, mais oui. Je ne sais pas si c'est... est-ce que le militantisme, c'est pas plutôt l'effet que la cause ? C'est-à-dire, on devient militant par la force des choses. Parce que les choses ne vont pas, on est amené parfois à prendre des positions, et quand les choses nous semblent devenir inquiétantes, soit on reste sans rien faire, soit on décide d'agir, et peut-être que décider d'agir, est-ce que c'est pas devenir de ce fait militant ? Mais on n'est pas d'abord militant, je pense que c'est... On le devient quand on voit que la situation semble l'exiger.
1: Le pot de fer contre le pot de terre, il y a des moyens de gagner des luttes, même si elles paraissent terriblement compliquées, tant la puissance politique, économique, soutient des projets dont certains ne veulent pas.
2: C'est toujours la question, c'est celle de la résignation. D'une part, on ne peut rien faire. C'est celle de l'anxiété ou de l'impuissance. L'impression que de toute façon rien ne changera quoi qu'on fasse. Voilà, pour rejoindre votre question du pot de terre contre le pot de fer, oui, on ne peut jamais être sûr que ça aboutira, mais on est sûr que si on fait rien, ça n'aboutira pas. Que ça, voilà. Donc on peut partir du principe qu'on n'a rien à perdre à essayer. On a tout à perdre à rien faire. Voilà.
1: Ils ont quel âge les enfants ?
2: 4 et 2 ans. Donc oui, un peu jeune pour... Peut-être pour aller jusqu'au bout de la manif, on va dire.

0: Ouais, c'est magnifique, hein, ouais, tout à fait. Heureusement qu'on est là, hein. Ouais, même si on a eu du mal à passer avec tous les flics qui rôdent, il y a bientôt plus de flics que de manifestants, non. Mais il y a pas mal de flics, hein. Mais je suis content d'être là, ouais. Ben, on vient d'arriver, mais ça manque de douésiens, en fait, hein. Ouais, tout à fait, ouais. Ouais, bah ouais.
1: Mais on est quand même nombreux, il y en a d'autres qui arrivent, et c'est quand même une très très belle manifestation. Bon, voilà. Après, c'est vrai qu'autour, il y a aussi pas mal de policiers aussi. Bon, on a réussi à passer, mais c'est pas non plus évident. Et c'est quand même bien quadrillé et dissuasif. Il y a beaucoup de monde qui essaye de venir, et je sais qu'il y a aussi des trains qui font pas le trajet. Voilà, c'est un peu dommage, mais bon, ça va, ça se passe bien, c'est bon enfant, et on a envie que ce soit festif. Et en même temps, pour moi, c'est important de défendre la biodiversité. Il y a beaucoup d'espèces. Donc pour moi, ce canal, c'est beaucoup d'argent pour... Alors qu'on arrive en période où on manque cruellement d'eau. Voilà, pour moi, c'est très triste d'en arriver à des projets comme ça qui pour moi, n'ont pas forcément de sens par rapport aux urgences. Et puis, pour respecter l'environnement, on a vraiment besoin de revenir à une connexion avec la nature.
2: Alors, comment on fait pour concilier l'urgence, si on parle d'urgence climatique, et le besoin de temps de repenser des projets?
1: Eh bien, moi, je pense qu'il y a un travail de conscience, un travail sur soi aussi. Donc, de conscience avec ce qui nous entoure, de prendre un peu plus le temps, juste de regarder la nature, de ce qu'il y a autour aussi. Et pour que les humains ne soient pas seulement entre eux, mais qu'ils soient aussi avec les animaux. Moi, c'est ma conception vraiment des choses. Et je pense qu'avec l'ouverture des consciences, on a la bonne action. Si le cerveau il s'ouvre, la bonne action se pose. Voilà.
2: Gardez espoir.
1: Ben oui, quand même. Quand même, oui.
2: Parce que justement, il y a également ce phénomène d'éco-anxiété qui existe et qui peut être réactivé par de telles démonstrations.
1: Oui, absolument. Bah, un peu partout, il y a le feu. Hein. Moi, j'arrive du sud de la France. Tout le sud de la France est en feu, quoi. Et c'est vraiment une catastrophe pour la nature. Et puis, il y a beaucoup de gens aussi qui ont dû bouger, en fait, hein, qui ont dû quitter leurs habitations sans savoir s'ils vont pouvoir revenir, si ça a pris feu. Donc, je pense que là, il y a une prise de conscience de l'urgence climatique, même si on le sait depuis 40 ans et que les pouvoirs n'ont pas fait ce qu'il faut. Voilà. Et ça, c'est quand même compliqué, quoi. Mais je pense que si les gens, ils prennent conscience et qu'ils agissent localement, moi, je pense qu'il faut vraiment agir local et penser global. Mais je pense que les gens, ils peuvent investir les mairies, investir leur quartier et créer des choses ensemble. Et je pense qu'on ne peut pas arrêter les gens en marche, quoi. On ne peut pas arrêter les gens en marche, en fait. Voilà.
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2: Sentiment, Hélène, de ce qui se passe aujourd'hui à Oisy-le-Verger?
4: C'est super. C'est un beau rassemblement et regardez, de toute façon, autour de vous, ils sont tous beaux.
2: Tu viens de où, toi?
4: Longueuil-Anel, à côté de Compiègne.
2: Donc Compiègne directement également concernée par le tracé. Il y a des rassemblements de la même sorte à Compiègne sur le territoire?
4: Il y en a eu un en octobre à Longueuil-Anel, justement Longueuil-Anel et Tourotte. Mais là, il y a encore plus de monde, c'est super.
2: Comment on organise ensuite la poursuite de tels événements sur le territoire?
4: On regroupe les luttes.
2: Pardon?
4: Les luttes se rassemblent. Il y a une solidarité entre les luttes qui fait que c'est... Voilà. On s'entraide.
2: Ça fait du sens, ces manifestations, alors que finalement, le projet il est soutenu par des gens qui ont été élus.
4: Oui, et en même temps, il a été retoqué par la Cour des comptes et par le COI, donc il n'est pas seulement soutenu.

0: vrai que c'est beau de voir cette jeunesse. On sent un monde qui change, on ne sait pas où il ira, mais il change. Ah oui, c'est beau. Ah oui, c'est beau. C'est ça, c'est, ça va plus profond que le canal, quoi. Rendez-vous politique, politique de fond, pas politique partisane, pas politique de parti. Un regard sur la société, sur le devenir de notre société. C'est très hétéroclite. Hein. Je disais que quand on fait des manifs à Douai, c'est quand même vachement plus... comment dirais-je? Plus sage. C'est pas aussi folklorique, mais c'est chouette. Moi, je crois que c'est des questions d'information. Vraiment, je reviens toujours là, c'est que... si on savait, on agirait. Mais on ne sait pas.
1: Samedi 11 juillet 2026, plus de 30 degrés au thermomètre et sur la place verte de Oisy-le-Verger, plus de 2500 manifestants se sont réunis pour dire non au canal Seine-Nord-Europe à l'appel du collectif Mégacanal Non Merci.
2: Nous sommes réunis ici aujourd'hui pour manifester notre opposition au Mégacanal. Nous sommes à Oisy-le-Verger, où une méga écluse doit être construite pour ce méga canal. Pendant ce temps-là, le canal du Nord est à 2 km d'ici. Il fait le même tracé. Et pourtant, il est laissé pour mort en étant sous-utilisé à moins 25% de ses capacités. Ce projet inhumain et écocidaire par ses dimensions et ses destructions ne peut pas se faire. Il est temps de donner un visage à celles et ceux qui vont souffrir de ce projet, comme les agriculteurs et les agricultrices qui perdent leurs terres, les bateliers qui perdent leurs emplois et les intérimaires qui vont trimer pour ce monstre logistique. Il aurait aussi un coût de 10 milliards d'euros d'argent public à minima. Cet argent, ni la société du canal, ni l'Union européenne, ni l'État, ni les collectivités ne l'ont. S'il se faisait, il viendrait ponctionner encore nos services publics. Alors que nous vivons un enchaînement de canicules et de sécheresses, ce projet va venir aggraver la crise climatique en mettant une pression énorme sur la ressource en eau et en perturbant ce cycle de l'eau de toute la région.
3: Le canal Seine-Nord-Europe est aussi un déni démocratique. Nous sommes ici à Oisy-le-Verger où 70% des habitants ont voté contre ce projet. Et au-delà, sur tout le territoire, les habitantes et habitants n'ont pas été écoutés. La société du canal et Xavier Bertrand passent en force, conscients que ce projet est un autre temps. Ils ne nous ont pas écoutés pour l'A69. Mais c'est la dernière fois qu'ils ne nous écouteront pas. Et alors que nous essayons de faire vivre le débat, la préfecture essaie de nous mettre des bâtons dans les roues. Mais nous sommes bien là, les camarades. Et nous allons manifester. Car contrairement à ce que dit Xavier Bertrand, la marche arrière n'est pas cassée. Rien n'est irréversible. Pas un kilomètre du canal a été creusé. Oui, il y a des destructions. Et nous le déplorons. Mais tout le monde est d'accord pour dire qu'on peut encore tout arrêter. Et même qu'il faut tout arrêter. Et ce n'est pas nous, les éco-terroristes, qui le disons. C'est la Cour des comptes, le Conseil d'orientation des infrastructures, des organisations écologistes, des syndicats, des partis politiques. Et surtout, nous, car nous sommes déterminés arrêtez ce projet. Ouais. Bonne manifestation les camarades. Lâchez pas. Prenez soin de vous et buvez de l'eau quand même.
4: Notre boulot il marche. Le sujet du canal Seine-Nord est en train de se... les habitants du territoire sont en train de s'en emparer. C'est un vrai sujet qui est même au-delà de ça en fait. Il est en train de devenir... Il était local, régional, il va devenir national. Il est national maintenant.
1: Valentin, membre des Soulèvements de la Terre, d'Extinction Rébellion et du collectif Mégacanal non merci.
4: À Oisy-le-Verger, en fait, on est quand même au point le plus nordique du canal Seine-Nord-Europe. Ici, on va avoir une écluse énorme. J'ai même plus les chiffres, mais c'est la plus grande écluse d'Europe, de mémoire. C'est un immeuble, le truc. Ils vont construire ça là. Du coup, en effet, symboliquement, on pointe ici. En octobre, on avait commencé au plus bas, donc c'était à Montmac, l'écluse de Montmac qui est la plus au sud. On montre aussi que dans le nord, on est chaud contre le canal, quoi. Là, récemment, on a quand même eu un rapport du Conseil d'orientation des infrastructures qui a dit que c'était n'importe quoi, parce qu'en fait, c'est dit à mots feutrés comme la Cour des comptes. Mais globalement, ils disent que c'est n'importe quoi, le projet du canal Seine-Nord, financièrement, économiquement. Donc financièrement, quand je dis, c'est finances publiques, c'est une gabegie d'argent, et écologiquement. Et bien là, il y a eu une audience de Didier Valence, de mémoire, si je ne dis pas de bêtises de son nom, le président du Conseil d'orientation des infrastructures à l'Assemblée nationale, qui a dit que non, ce n'était pas irréversible. On est justement, c'est pour ça aussi qu'on fait cette mobilisation cette année, parce que l'année 2026 est cruciale. C'est là où on va passer le maximum des marchés. Ils sont déjà en train d'en donner, par exemple, l'écluse qui est ici à Oisy-le-Verger, a été donnée, le marché pardon, a été gagné, bon, il faut avoir des termes administratifs, a été gagné par NGE, qui sont les promoteurs de la 69 et la SPE Batignolles. Voilà, donc c'est l'année en fait où là, ils sont en train de passer les marchés, ils sont juste à 1% des travaux, c'est les travaux préparatoires. Après, ce qu'a dit Didier Valence, c'est qu'après 2026, là ça devient un peu plus compliqué. Néanmoins, ça n'arrêtera pas l'opposition, on sera toujours là, mais voilà. C'est pour ça que c'est crucial. Et non, ce n'est pas irréversible. On a 300 espèces menacées et protégées qui vont être détruites. On a 3300 emprises de terre, d'hectares, pardon, dans 3300 hectares de terre sous emprise, donc terre humide, terre agricole. Mais au-delà de ça, on a la logique de la compensation qui est le principal argument qui dit bah, on va compenser les dégâts environnementaux. Mais en fait, c'est quand même pour des trucs incroyables.
5: Tout ça, ça a été négocié quand même avec les agriculteurs, avec la chambre d'agriculture. Alors on peut pas dire que le dialogue il a pas eu lieu, parce qu'il a eu lieu, ça fait plus de 10 ans depuis que le tracé actuel existe. Parce qu'avant il y a eu d'autres débats sur le tracé, que les négociations en cours, on peut pas dire qu'elles ont pas eu lieu.
4: Elles sont toujours en cours, le remembrement est toujours en cours. C'est-à-dire qu'en effet il y a eu des négociations, mais la réalité, est-ce qu'il n'y a pas eu des pressions sur les négociations? T'as quand même de l'argent qui est en jeu avec des agriculteurs qui souffrent actuellement, faut dire la réalité. Là actuellement on a quand même des manifestations des agriculteurs toutes les années. Comment veux-tu qu'ils disent pas oui à un peu d'argent et d'aide publique? Parce qu'ils en ont pas en fait actuellement, ils crèvent des prix de la politique européenne, de la PAC, qui est l'idée par la France quand même. Donc on est sur une concurrence, comment veux-tu qu'ils disent pas non à un remboursement pour une fois qu'on leur donne un peu d'argent? Et globalement, ils leur donnent en plus des terres de merde, globalement. Ça arrange certains agriculteurs, il faut être vrai. Il y en a d'autres, ça ne les arrange pas. On a quand même des agriculteurs qui ont pris clairement position contre et ils ne sont pas anonymes. On a Yves du côté d'Ytre qui va avoir ses champs qui vont être coupés en deux par le canal Seine-Nord. On a des camarades agriculteurs qui sont à la Confédération paysanne, mais pas que en réalité, parce que vous voyez, c'est facile de toujours pointer la Confédération paysanne en disant voilà, ils rejoignent les luttes écolo. Mais on a plein d'autres agriculteurs. Peut-être que ça se révélera au fur et à mesure. On a des camarades agriculteurs qui prennent la parole comme Yves, voilà, qui n'est pas la Confédération paysanne. Parce que ce qu'il faut dire aussi, ce qui est important dans l'idée de l'agriculture, c'est que des champs qui sont transmis dans la famille. C'est quelque chose quand même, je tiens à le dire, c'est quelque chose de devoir filer ces champs sous forme, parce qu'on est obligé en fait, ils n'ont pas le choix de donner leurs champs, il faut être clair là-dessus.
5: Ouais, on s'aperçoit quand même ici qu'il y a des tas de gens qui sont venus de tous les coins de France pour apporter leur soutien. Ils sont où les locaux? C'est pas les grands absents de l'étape du jour?
4: Bah écoute, les locaux, étonnamment, en fait, ils sont quand même là, ils se présentent. Tu vois, par exemple, au village associatif, on a des personnes qui sont venues visiter. Là, tout le long, quand on est monté jusqu'à ici, ce point de rassemblement, t'as les gens qui... Alors, on a des journalistes qui posent des questions en disant « Vous êtes contre ou quoi ? Qu'est-ce que vous en pensez ?» Ils disent « C'est de la merde, en fait. » Les gens, on est sur un travail de comment dire, on démocratise le sujet. Je dis pas que c'est du long terme. Et en plus de ça, il y a des camarades qui ont fait des réunions publiques jusqu'à avant pour alerter là-dessus, pour donner l'information aux gens.
5: Il n'est pas trop tard pour faire du long terme quand déjà les tracteurs sont là, quand les pelleteuses rentrent en action.
4: En fait, nous, on a l'idée d'un militantisme qui prend différentes manières. C'est-à-dire, tu vois, OK, on parle de long terme, mais il y a aussi du court terme.
5: Alors, le court terme, c'est quoi? C'est d'occuper le chantier pour éviter que...
4: C'est de rassembler les gens, que tout le monde vienne, et personne n'ait peur, qu'on vienne et qu'on entende parler du canal Seine-Nord-Europe. C'est important. Le canal Seine-Nord-Europe, jusqu'à présent, c'était un sujet qui était quasiment même compiénois, en fait, tu vois. Maintenant, il devient régional. Maintenant, il devient même national. On a même causé d'un potentiel présidentiel qui devait se ramener, vois-tu. Donc, du coup, et ça devient un sujet politique pour les habitants du territoire, tu vois. Et il y a des gens qui disent que ce canal Seine-Nord-Europe, au départ, il a été envoyé, décidé de Paris. Bon, on s'en fout, les Parisiens, on a rien contre. Mais en tout cas, il y a l'idée, si tu veux, que ce sujet-là, c'est même pas, ça ne leur appartient pas aux gens parce que c'est décidé par au-dessus. C'est quelque chose dont, dans les Hauts-de-France, on a limite l'habitude. On a l'habitude qu'on décide au-dessus de nous des politiques industrielles, de la désindustrialisation, tu vois. Et pour une fois, là, on essaye justement, et Canal Seine-Nord se retrouve dans cette même logique-là, et pour une fois, on essaye que les gens puissent se mobiliser et prendre possession de leur territoire et de leurs décisions sur le territoire, même si c'est compliqué.
6: Est-ce que vous craignez des débordements ou vous dites que c'est juste un peu du zèle ?
4: Non, nous on accepte tout type de militantisme, déjà. Et puis au-delà de ça, je veux dire que la préfecture a quand même aussi un comportement au niveau de ce qu'il y a eu, les interdictions, les réductions, etc., qui quand même crispe un peu. Je tiens à dire quand même que si on était dans une optique d'être dans la confrontation, on n'aurait pas accepté le tracé alternatif proposé par la préfecture, vous voyez. On n'est pas dans une logique de confrontation non plus. En octobre, je veux dire, les camarades, ils sont aujourd'hui juste traversé le canal du Nord en montrant des paroles, en disant 10 milliards d'agents publics, ça serait mieux d'aller sur les services publics quand même, vous voyez. Donc on est quand même dans une logique, pas forcément de forcément aller dans la confrontation, quoi.
5: La suite de la lutte, c'est quoi? C'est le juridique, c'est le citoyen, ou c'est la création d'une ou deux ZAD sur 107 km?
4: Alors, on n'a jamais parlé de ZAD, attention, on n'en parle pas, concrètement.
7: Pas encore, ou...
4: Moi, j'en sais rien, écoute. Si les habitants ont envie de faire une ZAD, ben, ils en feront, c'est tout. Mais nous, on est plus ambitieux que ça, on est sur tous les fronts. C'est-à-dire que ça va être du juridique, il y a un recours qui est en cours. Oui, on fera des manifs, oui, on fera des petits rassemblements, oui, on fera des réunions publiques, mais on fera tout. Et surtout, on espère que les habitants... Enfin, on suivra les habitants du territoire, ce qu'ils ont envie de faire également, en fait, aussi. Ça fait partie des choses. On les écoute, même si ça n'a pas l'air. Mais on les écoute, en réalité.
5: Vous êtes installé à Villers-au-Tertre sur un champ de luzerne, mis à disposition par Hugues de Waal, la ferme du Tertre. Comment ça s'est passé, la relation entre un habitant, agriculteur, dans sa logique, capable de dire « oui, moi, je vous accueille ».
4: Ah bah ça s'est passé super. Super. C'est une personne qui comprend tout à fait. Voilà, c'est ce que je disais, vous voyez. Lui, il est marqué par ça. Pour lui, il entend le problème du canal Seine-Nord, il est solidaire. Et pourtant, il n'est pas forcément, c'est pas forcément un gauchiste, entre guillemets, vous voyez. Donc il y a une vraie idée. Là, ça fait partie de ces exemples de personnes du territoire qui sont dans la lutte, qui prennent possession de la lutte contre le canal Seine-Nord. Ça les touche personnellement. Ouais, donc bah, il nous a prêté ses champs, sans problème. Et tout se passe bien, tout va bien, sans violence.

0: Et c'est le tracteur de Yves, l'agriculteur venu de Ittre, qui ouvre le défilé des opposants au canal Seine-Nord-Europe. Nous sommes à Oisy-le-Verger le samedi 11 juillet 2026.
1: Bonjour Yves, je suis agriculteur à Ittre. On m'appelle Yves de Ittre.
2: Ben, vous êtes aujourd'hui l'ouvreur de cette manifestation.
1: Ben, c'est ça, on a été désigné pour passer en tête de ce cortège. Je pense que c'est pour mettre en avant les messages là, qui sont de chaque côté de la remorque.
2: C'est le monde agricole le premier menacé par ce projet.
1: Eh ben, en réalité, oui, mais il n'en a pas conscience. C'est vrai que l'agriculture, elle perd 3000 hectares. Mais comme en compensation de ces 3000 hectares perdus, on offre un remembrement de 80 000 hectares, ben, je pense qu'on a réussi à détourner l'attention des agriculteurs de cette perte des 3000 hectares, en fait, et à faire focaliser leur attention sur ce remembrement. Aujourd'hui, on ne parle plus dans la plaine que du remembrement et plus du canal.
2: Ouais, parce que les négociations, elles ont eu lieu, mais alors qui les mène qui est responsable de l'accord donné ou alors il est contraint à ce remembrement?
1: Alors on peut dire que oui, il est contraint par la déclaration d'utilité publique. Hein. Donc vous parliez de négociation, il n'y a pas de négociation. Il y a peut-être des discussions qui permettent d'arrondir les angles, mais de toute façon, le projet, il est imposé, oui, oui. Et le remembrement, il est imposé. C'est une façon de compenser les pertes pour les agriculteurs, mais il est imposé.
2: Ça vous questionne également ce projet au regard de la ressource eau?
1: Oui, surtout que, alors moi je disais agriculteur à Ittre, et nous on est un village où pour faire passer le canal à 50 mètres de profondeur, on va drainer la nappe. On va drainer la nappe pour rabattre son niveau, pour permettre la stabilité de l'ouvrage en fait. Donc ça c'est complètement incroyable en fait, on n'y croyait pas. On nous a imposé cette solution-là en 2015 quand on a reconfiguré le projet. En fait, on a supprimé une écluse, mais supprimer une écluse, c'est passer donc 17 mètres plus bas. Et là, pas de chance, on est dans la nappe. Et ça ne semble pas les déranger. Et en fait, je pense qu'effectivement, il y a des solutions techniques aujourd'hui, des moyens énormes hein, de pompage, de drainage pour arriver à abaisser le niveau d'une nappe. Et donc, nous, la question en eau, de l'eau, chez nous, effectivement, elle est très, très présente, quoi. Je pense qu'on n'en a pas encore conscience. On ne sait pas, la quantité d'eau qui va drainer, c'est 25 millions de mètres cubes d'eau par an. Je pense qu'il n'y a personne qui se représente ce que c'est et l'impact que ça pourra avoir, quoi. Le canal en lui-même, hein, le ruban d'eau, si je puis dire, il fait 4,50 m de profondeur. Mais un canal, c'est à plat. Il n'y a pas de pente. Hein. Et donc, c'est ce qu'on appelle des bièves, c'est-à-dire que c'est comme des paliers sur un escalier. Et donc, quand je vous parlais de la profondeur de 50 mètres, nous, c'est le terrassement qui fait. C'est-à-dire que le niveau de l'eau sera 50 mètres sous le niveau de la terre actuellement. Et après, il y a encore 4,50 mètres d'eau, effectivement. Mais donc, on a des déblais, hein, des tranchées. On appelle ça la tranchée de Ittre. Et elle va faire 47 mètres de profondeur, effectivement. Il y a des villages voisins où c'est le contraire. Le canal sera perché en haut de remblais de 25 mètres de haut. Je ne sais pas si vous imaginez ce que c'est que 25 mètres de haut. Il faudra lever les yeux pour voir passer les bateaux en haut du remblai. Et les routes passeront sous le canal.
2: La mobilisation paysanne, elle se fait depuis l'Oise jusqu'au Nord, ou alors il faut encore mobiliser des agriculteurs sur le tracé du canal?
1: La mobilisation agricole, elle n'est pas très forte, hein, et je dois le déplorer. Pourquoi? Mais d'abord, des agriculteurs très touchés par le canal, très impactés, c'est la minorité. Je pense aussi, ce projet, il est vieux de plus de 20 ans chez nous. Et les gens, aujourd'hui, ils ont renoncé à s'opposer. Ils pensent qu'il se fera, qu'ils peuvent rien faire. Et donc, je disais l'autre jour, tout à l'heure à une amie, il y a cette formule, ce qui ne peut être évité, il faut l'embrasser. Je crois que les agriculteurs ont décidé de faire avec et de se projeter, à l'inverse, dans leur nouvelle exploitation à l'issue de son remembrement, quoi. Et de ne pas défendre leurs terres. Et puis de l'autre, je le dis, hein, ce remembrement, c'est-à-dire ce réaménagement de toutes les parcelles, est quand même quelque chose qui est très apprécié des agriculteurs. Donc on ne dit plus remembrement, on dit aménagement foncier, mais c'est la même chose. Il s'agit de regrouper ces parcelles pour en faire des plus grandes. Et ça, c'est quelque chose qui répond à une attente forte d'une majorité des agriculteurs. Et donc, ça permet de faire passer la pilule, je crois.
0: Manifestation du collectif Méga Canal Non Merci à Oisy-le-Verger le samedi 11 juillet 2026. Reportage de Hervé Dujardin. Production Radio Scarpe Sensée.
3: Voilà, c'est donc comme vous venez de l'entendre, un reportage de Hervé Dujardin de Radio Scarpe Sensée qui se trouve à Vitry-en-Artois.
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1: Bonjour, bienvenue dans ce nouvel épisode de l'émission Place aux assos. Elle est à retrouver le mardi à 19h et le samedi à 18h sur la 99.6 FM. Et les épisodes se trouvent en podcast dans la rubrique Émissions sur notre site micro-rebelle.fr. Dans l'émission du jour, nous allons écouter Emma Taillefer, qui est présidente de l'association Anticor, de passage sur Lens à l'occasion de leur Tour de France contre la corruption. Ensuite, Justine Thirion, qui est médiatrice du patrimoine et en charge de la programmation estivale du 99 bis de Wany, qui va nous raconter ce qui est prévu pour le mois d'août, dans ce lieu qui, avec sa fosse, son terri 110, la cité jardin de Claire, restitue aux visiteurs l'environnement complet d'un ensemble minier caractéristique et propose en même temps des balades, des ateliers divers pour toutes et tous. Le 99 bis, c'est un lieu unique, inscrit sur la liste du patrimoine mondial de l'UNESCO au titre de paysage culturel et évolutif. Après cela, je vous propose d'entendre Ambre, Lily et Sabrina du Planning Familial 62, toutes les trois conseillères conjugales et familiales, sur ce qu'est le planning, ses actions, ses valeurs politiques, tout en revenant sur le traitement politique et médiatique des violences sexistes et sexuelles. C'est parti. Et on commence avec cette interview de Lucien qui nous permet d'entendre Emma Taillefer, qui est présidente de l'association Anticor.

Dans le cadre de son projet national Tour de France contre la corruption, l'association Anticor organise une tournée itinérante à travers plusieurs départements entre juin et septembre afin d'aller à la rencontre des citoyennes et citoyens et de sensibiliser aux enjeux liés à la lutte contre la corruption et à la transparence de la vie publique. Dans le Pas-de-Calais, une des étapes passe par le toit commun à Lens à l'occasion d'un ciné-débat autour du film « Personne n'y comprend rien », un documentaire français réalisé par Yannick Kergoat et sorti en 2025. Le documentaire raconte 14 années d'enquête de Fabrice Arfi et Karl Lasque, débutées à la suite d'un mystérieux courriel leur faisant part de documents pouvant les intéresser concernant Ziad Takieddine. Ces documents vont permettre une série de révélations au travers de plus de 160 articles publiés à partir de juillet 2011 sur le site internet de Mediapart et qui participeront à l'ouverture d'une information judiciaire puis du procès du financement libyen de la campagne électorale de Nicolas Sarkozy en 2007. Ce ciné-débat au toit commun est animé par l'équipe de l'association Anticor et notamment par la présidente de l'association, Emma Taillefer, avec laquelle nous échangeons.

0: Nous sommes au Toit commun à Lens à l'occasion d'un ciné-débat organisé par l'association Anticorps. Et je suis justement avec Emma Taillefer, qui est présidente d'Anticorps. Alors Emma, si tu es d'accord, je te laisse te présenter et puis présenter Anticorps.
1: Eh ben, avec plaisir. Donc, moi, je m'appelle Emma, j'ai 26 ans, je suis originaire des Bouches-du-Rhône et sinon, dans ma vie en dehors d'Anticorps, je suis professeure d'économie-gestion dans un lycée. Anticorps, qu'est-ce que c'est ? C'est une association citoyenne qui lutte contre la corruption et qui défend l'éthique en politique. Cette association, elle existe depuis 2002. C'est pas une date complètement anodine puisque ça correspond à l'arrivée au second tour d'un représentant d'un parti d'extrême droite. Et les fondateurs de l'association considèrent que, enfin, ont vu dans cet événement vraiment un délitement du pacte républicain et surtout une marque de désaveu et de désamour des citoyens français dans la politique. Et donc depuis, Anticorps propose d'essayer de rétablir ce lien de confiance qui doit exister dans une démocratie entre les citoyens et leurs représentants. Et ça, pour nous, ça passe par deux piliers principalement. L'arme du droit, premièrement, des responsables politiques exemplaires, normalement, ne doivent pas commettre de délits pénaux. Et donc, on cherche à faire rendre des comptes aux élus et aux responsables publics qui sont soupçonnés d'avoir fait des infractions pénales. Et deuxièmement, on considère que la bataille culturelle pour la culture de la probité, c'est aussi hyper important, puisque c'est ça qui fera gagner aussi le combat pour plus d'éthique en politique. Et donc, on fait énormément de manifestations culturelles en milieu scolaire, en milieu universitaire, et aussi plus largement, peut-être qu'on y reviendra, sur le Tour de France qu'on fait cet été.
0: Si je résume en disant que Anticorps, c'est contre la corruption et pour la probité, c'est un petit peu le...
1: C'est parfaitement ça, c'est même notre slogan, contre la corruption et pour l'éthique en politique.
0: Qui sont les adhérents et adhérentes ? Ce sont des personnes physiques, des personnes morales, des associations, des collectivités ou des individus ?
1: Eh bien, Anticorps, on a une spécificité dans le monde associatif, c'est que déjà, on ne dépend d'absolument aucune subvention, puisqu'on considère que si on doit s'attaquer à des responsables politiques, on ne doit pas dépendre d'eux, donc on n'a pas de subvention, et donc notre association ne dépend que des cotisations et des dons de personnes physiques. On refuse les dons d'entreprises. Donc nos 10 000 adhérents désormais sont uniquement des individus et parfois des associations dont la candidature doit être validée par notre conseil d'administration.
0: Alors ces 10 000 adhérents, où est-ce qu'on les trouve ? Est-ce qu'il y a des groupes locaux ? Est-ce qu'il y a des implantations locales ? Est-ce qu'il y en a en région Hauts-de-France ?
1: Bien sûr, oui. Anticorps, on est structuré désormais avec 75 groupes locaux. Donc on réfléchit à antenne départementale, c'est ce qui nous paraît le plus pertinent. Dans les Hauts-de-France, on a une antenne dans chacun des départements, dans l'Aisne, dans la Somme, dans le Pas-de-Calais, dans le Nord, dans le Pas-de-Calais depuis récemment. Et le rôle de nos référents locaux, c'est vraiment de recevoir la parole des lanceurs d'alerte. Les lanceurs d'alerte, ils peuvent être de divers horizons, des fonctionnaires, des élus, des journalistes parfois même aussi, ou simplement des citoyens qui ont eu connaissance d'un fait grave dans leur commune. Donc ces référents sont chargés de récupérer l'alerte. C'est un travail qui est pas facile et on essaie de l'accompagner au niveau national, notamment avec nos juristes salariés pour accompagner cette prise de parole et l'accompagner devant les tribunaux.
0: Alors est-ce que tu peux évoquer concrètement, en quelque sorte, des types d'actions qui sont entreprises par Anticorps, aussi bien dans le domaine juridique que dans le domaine éducation populaire.
1: Complètement. Donc Anticorps, nous, on est plutôt connus sur le volet de l'arme du droit, puisqu'on bénéficie, et je pense que c'est plusieurs années de travail qui ont permis ça, d'une réelle expertise, d'un réel sérieux. Donc quand on lance une action en justice, concrètement, qu'est-ce qu'on fait ? On prend une alerte, qui est souvent tout un tas de faits bruts et de documents. On essaie de les compiler pour trouver une argumentation juridique qui soit cohérente et qui fasse partie de notre agrément et de notre objet social, donc la corruption publique au sens large. Et on l'amène devant sur le bureau du procureur de la République qui est compétent. Et on le charge d'enquêter sur cette affaire. Et si jamais ça traîne parce que... la justice n'a pas forcément beaucoup de moyens et parfois le parquet n'a pas les moyens d'enquêter, ou alors que ça concerne des personnes trop placées aussi parfois localement, on a la chance avec notre agrément, en France on n'est que 3 associations à avoir cet agrément, de pouvoir saisir directement un juge d'instruction qui est lui un juge indépendant, qui est un juge indépendant contrairement au parquet, qui lui est obligé d'instruire l'affaire à charge et à décharge et de proposer une synthèse. Et normalement quand on saisit un juge d'instruction, c'est souvent qu'on arrive à un procès pénal qui est pour nous l'aboutissement un peu de notre affaire, puisque c'est le moment où les responsables publics doivent rendre des comptes sur leur gestion et doivent rendre des comptes en public devant les citoyens.
0: Donc ça c'est plutôt pour des actions en justice.
1: C'est ça.
0: Alors maintenant, en matière d'éducation populaire, en matière de mouvement citoyen, en quelque sorte.
1: Oui, donc on marche vraiment sur deux jambes, parce que je l'ai dit, là, on ne gagnera pas avec simplement faire des actions en justice, même si c'est extrêmement important. Nous, on croit dur comme fer, sur le fait qu'il faut informer les élus au premier plan et plus largement les citoyens. Donc de plus en plus, on essaie d'aller devant les élèves, notamment dans les lycées, pour leur faire connaître l'association, leur faire connaître le fait qu'ils ont des droits aussi en tant que futurs citoyens pour regarder un peu la question publique locale. On fait aussi des ciné-débats un peu partout en France pour parler de justice fiscale, pour parler d'affaires emblématiques. On fait des rencontres littéraires, on essaie d'éditer des livres, donc on essaie de prendre à peu près tous les supports artistiques et culturels pour faire ça. Et on a aussi une chouette manifestation qui existe depuis un petit moment maintenant, qui s'appelle la cérémonie des prix éthiques. Donc chaque année en janvier, on décerne des prix éthiques donc à des chercheurs, des journalistes, des lanceurs d'alerte, des gens qui ont œuvré pour l'éthique dans l'année écoulée, et on distribue, et ça c'est un peu le côté parodique qu'on aime bien, mais des casseroles et des pantoufles. Donc la pantoufle pour le meilleur pantouflage, donc c'est-à-dire la meilleure reconversion d'un responsable public vers le privé, ou alors la meilleure casserole, donc une personne qui pour le coup s'est illustrée par son manque de probité dans l'année. Et ça, pour nous, ça nous permet aussi c'est un moment de cohésion pour l'asso, et surtout c'est un moment de se poser, de cerner aussi, de mettre en lumière les gens qui le méritent, parce qu'ils font un travail pas toujours simple.
0: Alors tu as évoqué l'agrément, si tu es d'accord on va y revenir un petit peu. Toi tu as notamment indiqué que l'agrément permet de saisir beaucoup plus rapidement que dans une procédure classique la justice. Alors qui est-ce qui le délivre? Sur quels critères? Dans quelle mesure ça vous a servi?
1: L'agrément, c'est une nouveauté. L'agrément associatif, ça existe dans plein de domaines, notamment l'agrément des associations environnementales. Mais pour les associations spécifiquement anticorruption, c'est un mécanisme qui existe depuis 2014. En gros, concrètement, il sert à quoi cet agrément? Il sert à ce qu'une association puisse se revendiquer victime de la corruption. Puisqu'en droit pénal en France, un citoyen individuel ne peut pas se considérer comme victime de la corruption au sens pénal du terme. Donc nous, on peut dire... Je suis une association qui a un objet social de la lutte anticorruption, je suis victime de la corruption, et à ce titre-là, je peux exercer tous les droits reconnus à la victime dans un procès pénal, c'est-à-dire saisir un juge d'instruction et surtout être présent à l'audience, pouvoir questionner les prévenus et pouvoir demander des indemnités, des dommages-intérêts. Grosso modo, l'agrément, il sert à ça. Il est donné par qui? Et c'est un peu le problème, on va y venir. Cet agrément est donné par le ministère, normalement, il est décerné par le ministère de la Justice, donc par l'exécutif. C'est le gouvernement qui octroie l'agrément aux associations qui en font la demande, et c'est censé être fondé sur des critères très objectifs, c'est-à-dire 5 ans d'ancienneté, avoir un nombre suffisant de membres, fonctionner de manière conforme à ses statuts et faire acte d'une transparence financière suffisante, c'est-à-dire globalement publier ses comptes, publier ses rapports financiers et montrer qu'on utilise bien les fonds conformément à notre objet social. Donc en théorie, pas d'esbrouf, sauf qu'en 2021, le gouvernement nous a décerné à l'occasion du renouvellement de notre agrément un arrêté qui nous donnait l'agrément, mais qui était un peu vicié, puisqu'il considérait qu'on n'était pas au top sur la transparence financière, bon, ce qui est faux et ce qui a ensuite été annulé par les tribunaux administratifs. Mais donc il nous avait fait une espèce de cheval de Troie dans notre agrément en 2021, qui a été... malheureusement contesté. À l'époque, il y a eu quelques dissidences et des anciens membres de l'association ont contesté cet agrément devant les tribunaux, et l'agrément a été annulé. Et donc on a passé une grosse année sans agrément, ce qui ne veut pas dire qu'on était complètement en perdition, puisqu'on pouvait toujours porter plainte, mais on ne pouvait plus se constituer partie civile, ce qui est quand même vraiment la plus-value de cet agrément. Et fort heureusement, après beaucoup de batailles et beaucoup de recours devant le tribunal administratif, on a récupéré l'agrément en septembre 2024, et cet agrément, il court pendant 3 ans, donc il sera renouvelé en septembre 2027, et donc on va bientôt commencer à faire la démarche pour le renouveler, parce que c'est un précieux sésame qu'on ne voudrait pas perdre.
0: Alors ce retrait de l'agrément, en quelque sorte, c'était une manœuvre politique? J'ai vu notamment la réaction que vous aviez eue à ce moment-là. Cette annulation constitue une atteinte grave à la démocratie ainsi qu'aux libertés associatives.
1: On ne pourra jamais présumer, malheureusement, on ne peut que présumer, pardon, des intentions du gouvernement, mais force est de constater que la justice administrative a dit que la rédaction de cet agrément entaché d'une erreur manifeste de droit était une faute qui était imputable à l'État. Et donc en août 2025, le tribunal administratif de Paris, en référé, a forcé l'État à nous octroyer une provision de plusieurs milliers d'euros parce que l'État avait été condamné pour faute dans la rédaction de cet agrément. Donc après, est-ce que cette faute était volontaire ou involontaire ? On peut se dire que les services du Premier ministre à l'époque, puisque... Aussi, ce qui est intéressant de dire, c'est que le ministre de la Justice à l'époque était censé être celui qui pouvait nous octroyer l'agrément. C'était pas un inconnu pour nous, c'était Éric Dupond-Moretti contre qui on avait porté plainte pour prise illégale d'intérêt potentiel. Donc forcément, lui, il devait se déporter. Et en fait, il y a eu plein de déports parce que dans ce gouvernement-là, il y avait beaucoup de gens contre qui on avait porté plainte. Ça arrivait sur le bureau du Premier ministre et notamment du secrétariat général du gouvernement. Et il y a des très très bons juristes dans ce secrétariat général du gouvernement. Donc on ne pourra jamais... dire quel était s'il y a eu des ordres explicites, mais en tout cas force est de constater qu'ils ont fait un truc dont ils pouvaient se douter que ça allait pouvoir être toqué par la suite.
0: Ce soir on est donc au Toit commun dans le cadre du Tour de France d'Anticorps. C'est la deuxième année que ce Tour de France se met en œuvre. Est-ce que tu peux nous détailler un petit peu le pourquoi et puis comment ça se passe ?
1: Eh ben alors c'est effectivement la deuxième année. L'an dernier on avait fait toute la moitié est de la France. On était allé ensuite à La Réunion et à Mayotte un peu plus tard dans l'automne. L'idée, c'est de se dire que beaucoup de monde connaît Anticorps, mais pas forcément. C'est pas vraiment forcément ce qu'on fait, et surtout que les personnes dans notamment les territoires ruraux sont pas forcément au courant qu'on existe. Alors que la corruption touche tous les milieux, que ce soit les grandes villes, les petites villes, mais aussi les territoires ruraux, et que la corruption, c'est pas parce que ça concerne moins d'argent en valeur absolue qu'elle est moins grave. On a des situations où dans un village, s'il y a du détournement de fonds publics, on enlève la rénovation d'une école, on enlève une route qui pourrait être reconstruit, on enlève, je sais pas, l'éclairage public, tout ça, ça pèse énormément sur les services publics locaux et encore plus en relatif sur des petites communes. Donc notre objectif, ça a été de dire, on va dans chacun des départements, on fait 2 jours dans chaque département, on essaie de faire 3 étapes généralement, 2 marchés et un ciné-débat, comme on fait ce soir, et on essaie de ne pas aller forcément que dans les métropoles et que dans les préfectures. On essaie de panacher un petit peu les types de communes dans lesquelles on se rend. Donc ce matin, j'étais à Athis, qui est à côté d'Arras, donc une commune de 1000 habitants. Ce soir, on est à Lens, demain, on sera à Étaples, donc on essaie d'avoir une diversité de communes, et notre objectif, c'est vraiment de se faire connaître des citoyens, faire connaître nos actions, parfois recueillir des alertes aussi, puisque c'est une manière d'aller vers les citoyens et ceux qui ont besoin de parler peuvent le faire. Et après, on essaie de susciter le débat et de surtout réintéresser les citoyens à la politique, mais au sens noble du terme, c'est-à-dire se réintéresser au débat public, parce que c'est vraiment ce à quoi on croit, c'est que le plus de citoyens demanderont l'exemplarité à nos responsables politiques, le plus on sera entendu. Là, pour l'instant, on est 10 000, mais on devrait... j'espère être beaucoup plus pour de porter cette voie de l'éthique, puisque on demande pas grand chose en fait, on demande l'égalité devant la loi et que les élus servent tous dans l'intérêt général. Et c'est une remarque qu'on peut entendre parfois, mais est-ce que notre action alimente le tous pourri ? Nous, on ne fait que répéter que l'immense majorité des élus fait un job formidable avec de moins en moins, malheureusement, de ressources, et notamment dans les petites communes. Et il faut leur donner les moyens, il faut leur donner les moyens de se former pour éviter les violations des règles de droit qui sont facilement évitables, et surtout leur permettre de aussi de faire le lien avec les citoyens et de réintéresser les citoyens à la gestion publique locale ou nationale.
0: Je ne sais pas où tu en es dans ce Tour de France 2026, mais quel est ton sentiment, quelle température est-ce que tu perçois chez les gens que tu rencontres durant ce Tour de France ?
1: On a la chance, fort heureusement, je ne le fais pas toute seule, sinon ce serait éreintant, puisque ça a commencé le 15 juin et ça a fini le 15 septembre. Donc on fait 30 départements cette année. Et donc on se passe le camion et les événements au fur et à mesure des bénévoles. Moi j'ai démarré ce matin et je l'avais déjà fait l'an dernier. Et on est quand même vraiment plutôt bien accueillis. Et je pense qu'une fois qu'on a bien expliqué la démarche, ça délie les langues dans le bon sens. Et en fait, on se rend compte que tout le monde a sa manière de penser et surtout à son idée sur la démocratie et sur ce que devrait être la démocratie. Et pour nous, c'est ça qui est vraiment important dans ce Tour de France, c'est d'aller à l'écoute des citoyens et de leur montrer qu'en fait, ils aiment bien la politique et ils aiment bien s'intéresser à la gestion politique et publique. C'est simplement que la manière de faire aujourd'hui est peut-être plus forcément la bonne, et en tout cas les intègre moins, et ça correspond plus forcément aux idéaux démocratiques que certains peuvent avoir, et que tous peuvent avoir. Et donc ouais, mon sentiment, c'est vraiment une demande de démocratie, mais une fatigue du fonctionnement actuel et du choix peut-être politique actuel aussi de la part des gens à qui j'ai pu parler.
0: Tu dirais que la corruption, ça touche tout le monde, des élus de gauche, des élus de droite, d'extrême droite, enfin, il y a des élus plus vertueux que d'autres.
1: C'est difficile à savoir. Déjà, Anticor, je l'ai peut-être déjà dit, mais on est transpartisan, donc on regarde pas l'étiquette politique de tel ou tel élu avant de faire une action. Et comment on garantit ce caractère transpartisan? Tout simplement, on n'a pas de moyens d'investigation, donc on récupère les alertes de lanceurs d'alerte, ou en tout cas de signalants, on va dire, ou alors on regarde dans la presse. Je pense que la corruption et le rapport au pouvoir n'a pas forcément d'appartenance partisane, qu'il y a des très bons élus dans tous les camps, et qu'il y a des personnes moins vertueuses dans tous les camps. Et après, statistiquement, si on doit regarder un petit peu, il y a peut-être plus d'élus de droite au pouvoir parce que il y a plus de communes de droite. Donc statistiquement, il y a plus de possibilités qu'une municipalité de droite soit au pouvoir. Donc potentiellement, ça peut expliquer pourquoi il y a plus d'affaires de corruption qui concernent la droite. Après, force est de constater que dans les programmes, les questions de probité sont beaucoup plus portées par la gauche, en tout cas actuellement. Le Rassemblement National le portait il y a plusieurs années, a complètement arrêté, peut-être parce qu'il y a des mêlées judiciaires aussi qui sont en cours. Mais en tout cas, le sujet de la probité et de la transparence de la vie publique, c'est des thématiques qui sont quand même actuellement beaucoup plus portées par les partis de gauche.
0: Si tu en as la possibilité, est-ce qu'on peut rentrer dans... pas forcément dans le détail, mais enfin, évoquer quelques affaires. Enfin, ici, sur le bassin minier, on s'était mobilisé sur la question de l'eau, la question de l'attribution des marchés de l'eau, sur lesquels apparemment il y a aussi des affaires de corruption. Notamment, on avait, il y a quelques années, projeté un film dans lequel Anticor était évoqué, justement, comme ayant levé des affaires. Quelles sont les thématiques sur lesquelles la corruption est à l'œuvre?
1: Franchement, la corruption, on la retrouve partout, mais nous, on essaie vraiment de plus en plus de mettre en évidence les situations où ça touche des services publics essentiels. Par exemple, on a été partie civile dans un procès sur le syndicat de gestion de l'eau à Mayotte, qui a pour le coup une incidence concrète sur les gens, c'est-à-dire que les services, enfin les réseaux d'eau sont pas entretenus, sont percés, l'eau n'arrive pas en de bonne qualité, enfin n'arrive pas parfois ou arrive avec une mauvaise qualité ou un mauvais débit au domicile des personnes qui payent un service qui en fait est complètement dysfonctionnel. Et de plus en plus, de plus en plus ça a toujours existé, mais en tout cas tous les syndicats qui peuvent gérer l'énergie ou l'eau ou toutes les ressources essentielles, on essaie vraiment de s'y intéresser puisque je trouve que, on trouve que c'est vraiment ce qui est au cœur de l'impact concret de la corruption en fait. Quand on dit que la corruption c'est pas un truc abstrait, concrètement ça vient abîmer les services publics locaux, ça veut dire des éclairages pourris, des routes pourries, de l'eau qui est pas de bonne qualité, des écoles qui ont pas les moyens de former, des hôpitaux qui ont pas les moyens de soigner, tout ça, la corruption, le détournement de fonds publics au sens large, c'est de l'argent en moins pour les services publics locaux, donc en fait ça concerne absolument tout le monde.
0: Il y a d'autres thématiques sur lesquelles... la corruption est à l'œuvre, que tu pourrais évoquer?
1: Et ben après, on retrouve c'est de la corruption. Enfin, Anticor est compétente pour parler accès au marché public. Donc ça, c'est le favoritisme. Donc bien entendu, la commande publique, c'est un vrai... c'est un enjeu financier immense. Donc nécessairement, on sait qu'il y a des mannes financières qui sont détournées. On considère, juste pour avoir un ordre d'idée, que la corruption en France, c'est une estimation qui commence à dater malheureusement, qui est 2016, que la corruption au sens large en France, ce serait 120 milliards d'euros. Et notamment parce que dans la commande publique, il y a énormément d'argent qui est parfois dilapidé. Et après, la corruption, en fait, ça commence partout. C'est aussi une embauche d'une personne qui n'a pas les compétences, mais juste parce qu'il y a du réseau, ça permet de contrebalancer. Donc ça, c'est un problème d'égalité d'accès à l'emploi public, c'est cette question effectivement des services publics énergétiques et d'eau et de transport qui sont dégradés parce qu'il y a une mauvaise gestion et de la corruption à l'intérieur. Franchement, la corruption, objectivement, elle peut être absolument partout. Et je le répète, c'est, je pense, un enjeu démocratique majeur d'avoir ça en tête, que se dire c'est pas parce que c'est pas un crime de sang et qu'il n'y a pas du sang sur le sol que pour autant c'est pas un crime pour la démocratie. Et je pense que il faut que les contribuables, les électeurs et tout simplement les usagers de services publics qu'on est tous en prennent conscience.
0: Bien, je te remercie Emma, on va s'acheminer vers la fin de l'échange. Est-ce que tu aurais des choses encore à préciser et puis peut-être nous dire comment est-ce qu'on peut contacter Anticor?
1: Bien sûr, juste pour préciser, peut-être ce soir on est à Lens et on projette un film qui est Personne n'y comprend rien, réalisé par Yannick Kergoat, qui retrace justement un peu tout le la genèse de l'affaire des financements libyens présumés de la campagne présidentielle de Nicolas Sarkozy en 2007. Donc ça, c'est un peu un cas d'école des affaires de corruption, et Anticor était partie civile, mais Anticor, c'est à la fois des affaires emblématiques, mais c'est aussi, on essaie le plus possible de porter des affaires locales, puisqu'encore une fois, la corruption, c'est vraiment ça peut être une affaire de responsable politique de premier plan, mais en fait, ça a tout autant d'effets délétères, que ce soit commis par des ministres ou des membres éminents du Parlement, que par des élus locaux de petites ou moyennes villes. Donc ça, c'est hyper important. Et comment on peut contacter Anticor? Et ben, en tout cas, vous pouvez adhérer à Anticor. C'est 35 euros l'année en tarif plein et 12 euros en tarif réduit. Ça vous donne la possibilité de devenir bénévole de l'association et de rejoindre un groupe local. Donc, dans le Pas-de-Calais, on a de quoi faire. Pour les questions de compétences, on a l'impression qu'Anticor, c'est une asso réservée aux juristes, et c'est pas totalement le cas, parce que déjà j'ai expliqué qu'il y avait toute la dimension pilier culturel qu'on veut développer de plus en plus, et surtout en fait on considère que c'est aussi une forme d'éducation populaire d'expliquer aux gens qui sont en capacité de comprendre les règles de droit, et qu'en fait quand on nous fait croire que les règles sont trop complexes, bah c'est un peu une manière de déresponsabiliser tout le monde, et tout le monde est en capacité de comprendre et tout le monde peut se former, et nous c'est un peu la promesse qu'on essaie de donner à nos adhérents, c'est de dire que tout le monde peut monter en compétences, et je pense que la plupart des personnes actives chez Anticor ne peuvent que témoigner qu'elles ont largement gagné en

0: Bonne nouvelle, le 99 bis de Wany reste ouvert cet été. Justine Thirion, qui est médiatrice du patrimoine et en charge de la programmation estivale, nous raconte ce qui va se passer durant le mois d'août.
1: Alors en effet, on a trois grandes catégories pour cet été au 99 bis. On a tout d'abord les apéros rencontres qui ont lieu les vendredis à 18h30. On va avoir quatre rendez-vous sur août. On commence d'abord avec Casimir Skorecki, qui est un photographe d'origine polonaise qui va venir s'implanter à Rouvroy et qui va photographier toute la vie de la communauté polonaise qui va s'implanter sur le territoire. Donc ça sera un apéro rencontre avec Angéline Nisson du CRP, donc le Centre Régional de la Photographie qui est à Douchy-les-Mines. Donc voilà, c'est vraiment un photographe qui, je pense, va rappeler beaucoup de souvenirs à beaucoup d'habitants du territoire, parce que c'est vraiment une mémoire assez vive qui nous permet de conserver à travers ses photographies. Ça, c'est le vendredi 7 août, et donc à la médiathèque de Rouvroy. Ensuite, on aura Emilienne Mopti et Michel Brûlé, qui sont deux grandes figures de la résistance qui vont être mis à l'honneur avec l'historien local Philippe Roulquin, et ce sera sous le format d'une balade dans la ville de Montigny-en-Goële. L'idée étant en fait de montrer que ces deux grands personnages ont une histoire assez particulière, et ils vont notamment avoir un lien avec la mine, puisqu'on a une très grande grève qui va être lancée par Michel Brûlé et qui va être suivie par un mouvement de grève des femmes emmenées par Emilienne Mopti. Donc voilà, c'est vraiment deux grandes figures assez importantes qu'on mettra en valeur le vendredi 14 août. Ensuite, on passera plutôt sur une partie un peu plus loisir et détente, avec notamment Guy Dru et les grandes figures de l'étoile de Wany. Donc ce sera Zénon Turbanski de l'étoile Wany Athlétisme qui viendra nous en parler. On ira directement au stade Guy Dru pour voir là où s'entraînaient ces grands athlètes. Ce qui est intéressant pour nous, en tout cas, avec ce lien avec l'étoile de Wany Athlétisme, c'est aussi que c'est une association qui, au départ, a été créée par la Compagnie des Mines d'Austricourt. Donc, c'est intéressant de voir que ces associations sportives d'origine minière perdurent aussi encore aujourd'hui. Alors, elles ont leur propre statut, bien évidemment, aujourd'hui, mais en tout cas, on a cet héritage qui vient des mines. Et donc, c'est voir comment s'organisaient vraiment les entraînements, pourquoi on a eu la création de ce club, comment on formait ces grandes figures, tout en sachant que tout était encadré évidemment par les mines. Donc il y a aussi ce revers-là. Mais en tout cas, ce sera intéressant de voir un peu comment on arrive à former de grands athlètes avec l'étoile Wany Athlétisme. Et en dernier, le vendredi 28 août, on recevra Gervais Martel qui nous parlera de sa vie autour de la mine, puisqu'il a vécu, il est né à Wany, il a vécu à Evin-Malmaison dans son enfance, avant de devenir évidemment le président du RC Lens qu'on connaît évidemment peut-être un peu plus sous cet angle, mais l'idée, c'est vraiment qu'il puisse nous raconter cette vie-là, cette vie dans la cité, avec les mines autour de lui, le travail de son papa, qui a travaillé aussi à la Fosse Neuve, ici, de Wany, entre autres. Donc, comment cet héritage autour de la mine a peut-être influencé ensuite son parcours et l'homme qu'il est devenu aujourd'hui. Ensuite, on passe au dimanche matin. Les dimanches matins à 10h, on vous propose différentes petites propositions pour découvrir le patrimoine minier. On a tout d'abord une initiation au cyanotype. Donc le cyanotype, ce qui est assez magique, c'est qu'on vient révéler une photo avec un bleu cyan. C'est vraiment quelque chose d'assez beau en fait, de voir cette couleur se révéler avec les UV du soleil, puis le passage avec l'eau. Et nous, ce qui est assez intéressant avec le cyanotype, c'est qu'en fait, ça nous rappelle à la fois la couleur des bleus de travail, et c'est une pratique photographique qui a été développée en 1842. Et nous, en 1842, on a une très grande découverte, c'est du charbon par Henriette de Clercq, la seule femme à avoir été à la tête d'une compagnie minière dans notre bassin minier. Donc c'est deux dates qui se retrouvent, avec évidemment deux côtés historiques très différents, à la fois la photographie, mais aussi cette découverte du charbon, en tout cas dans le Pas-de-Calais.

0: Et donc, on trouvait ça intéressant de mêler ces deux petits éléments pour justement créer une pratique artistique avec justement ce côté patrimoine minier que l'on retrouve dans chacune de nos propositions. Donc ça, ce sera le dimanche 2 août à 10h au 99 bis. On aura également... toujours en lien avec Henriette de Clercq, eh bien une balade sur ses pas au départ du 99 bis pour ensuite aller dans la ville d'Oigny pour voir vraiment ce qu'elle a pu faire et mettre en place pour aussi rendre la vie des Oignois plus agréable à l'époque. Donc ce sera vraiment une balade qui sera entièrement dédiée à sa vie, à son œuvre. Et donc ça, ce sera le dimanche 9 août. On va également proposer une balade autour de la faune et de la flore dans la cité de Clercq, en partenariat avec Aquaterra, la maison de l'environnement. L'idée, en tout cas, au cours de cette balade, c'est d'essayer de faire un relevé de cette faune et de cette flore qui s'installe, qui vraiment renaît dans la cité minière. Et donc... l'idée de ralentir, de prendre le temps de regarder ce qu'il y a autour de nous, de peut-être s'attendrir sur une petite fleur coincée entre les marches la marche du trottoir. Voilà, vraiment s'arrêter, prendre le temps et puis de s'intéresser à ces petits éléments naturels, faunistiques et floristiques qui sont là, un peu du quotidien peut-être même, parce qu'on passe à côté et on y prête peu attention. Et donc là, c'est l'occasion en tout cas de ralentir et de s'intéresser à tout ça et peut-être de découvrir que ces petites plantes communes, elles ont peut-être des super pouvoirs aussi. Donc ça, ce sera le dimanche 16 août. Et ensuite, la semaine suivante, le dimanche 23 août, on vous propose une balade sensorielle en partenariat avec Eden 62. Là, l'idée au cours de cette balade, c'est de vous faire découvrir le patrimoine minier du 99 bis et du bois des Hautois de mêler à chaque fois l'utilisation des cinq sens. Se laisser emporter par des odeurs, essayer de travailler sa vue, de peut-être d'utiliser aussi un peu le toucher, de toucher des choses. Ça peut être l'écorce d'un arbre, ça peut être des matières différentes, mais qui viennent à la fois rappeler l'histoire du lieu, mais aussi sa reconversion aujourd'hui plutôt autour de la nature, puisque le bois des Hautois est assez... florissant sur ce point. Donc c'est un espace naturel sensible qui est hyper intéressant, qui renferme beaucoup d'espèces qui sont parfois en danger, donc il faut aussi prendre conscience de ça. Donc c'est aussi la reconversion de ce lieu qui autrefois était le parc du château d'Henriette de Clercq. Donc, tout nous ramène à elle. Et enfin, le dimanche 30 août, on va avoir une initiation à la broderie. Donc là, pareil, on vous propose une pratique autour de la broderie. Alors, je rassure aussi les auditeurs, on n'est pas sur quelque chose de très compliqué. On vient vraiment sur une découverte, une initiation. On est tous dans la même galère au départ, pour ceux qui n'ont jamais brodé. Donc c'est vraiment ouvert aux plus grands débutants. Voilà. Et après, évidemment, si certains sont experts, ça sera l'occasion de partager aussi des petites clés pour bien broder ou des différents points. Mais en tout cas, l'idée, c'est vraiment que ce soit accessible à tous. Et l'idée étant de pouvoir, s'appuyer sur cette histoire, sur notamment la nature qui revient sur ces lieux qui auparavant étaient peut-être empreints d'histoire minière, et puis de venir travailler un petit motif qui rappelle à la fois la mine, mais aussi le côté nature.
1: Et est-ce que cet atelier est payant ?
0: Alors oui, on a différents tarifs. On a des propositions qui sont autour de 5 euros, 3 euros ou 10 euros. Donc ça dépend un petit peu en fonction, mais toutes les infos sont à retrouver sur notre site internet 9-9bis.com. Et on a une dernière proposition pour les familles cette fois-ci, à la fois pour des enfants de 3 à 6 ans ou de 6 à 12 ans. On a 5 ateliers qui sont proposés les dimanches à 16h30. Donc on commence le 2 août avec une initiation au cyanotype, donc sur le même principe que sur l'atelier adulte. On va également partir faire un tour du monde avec Phileas, qui est une petite mascotte qui nous parlera du patrimoine mondial, puisque notre bassin minier est inscrit au patrimoine mondial depuis 2012. Et donc, l'idée étant là ici de faire, en tout cas de raconter cette histoire qui s'est déroulée sur ce bassin minier et pourquoi ce bassin minier est aussi important que les pyramides d'Égypte, que le Taj Mahal ou que la tour Eiffel. Et tout ça sous la forme d'un kamishibai, donc c'est une lecture avec un théâtre japonais. Et donc on vient lire ensemble cette histoire, découvrir cette histoire. Et on passera à un petit atelier après pour que chaque enfant reparte avec un petit souvenir justement de ce pourquoi le bassin minier est inscrit au patrimoine mondial. On parlera également du paysage minier cette fois-ci le dimanche 16 août avec une pratique notamment du pop-up. Donc là, l'idée de réaliser sa carte pop-up. Le pop-up, hein, c'est une pratique que l'on retrouve pour animer un paysage, par exemple, en papier et en trois dimensions. Donc là, chaque enfant apprend vraiment les techniques pour pouvoir créer sa carte en trois dimensions. On aura également le dimanche 23 août la minuscule histoire du 99 bis. Donc là, c'est une ludovisite qui nous invite à, en tout cas, à partir de petites boîtes, des petites boîtes d'allumettes dans lesquelles se cache à chaque fois un petit paysage. Donc nous, on appelle ça un diorama. Et donc chaque petite boîte vient apporter un élément de cette histoire minière. Donc on est sur une petite balade plutôt là pour les 3-6 ans avec cette idée justement de découvrir le site mais sous la forme un petit peu plus ludique entre la balade comptée et la ludovisite. Et enfin on terminera le dimanche 30 août avec une initiation à la broderie. Toujours autour du patrimoine et de la nature, pour que les plus jeunes, les 6-12 ans en tout cas, ben, eux aussi apprennent à broder avec des techniques toutes simples.
1: Est-ce que tous ces ateliers, les dimanches détente et les dimanches en famille, sont en parallèle pour que les adultes puissent venir en famille et que les enfants puissent profiter des ateliers enfants et les adultes être de leur côté avec l'initiation au cyanotype, l'histoire de Madame de Clercq, etc. Pour la balade, par exemple, les adultes vont partir et les enfants pourront faire le tour du monde avec Phileas ?
0: Alors, pas tout à fait dans le sens où on est vraiment sur deux créneaux horaires différents. Les pratiques plutôt ado-adultes sont le dimanche matin, en fait, à 10h. Mais on peut tout à fait avoir un adulte qui vient, qui a peut-être un coup de cœur pour la pratique et qui revienne l'après-midi faire cette pratique avec son enfant, en fait, à 16h30. Ça dépend un peu, mais il y en a pour tous les âges, dans tous les cas. Et puis, c'est surtout aussi l'idée qu'on peut, au 99 bis, passer la journée quasiment entière ici. On peut tout à fait commencer par un atelier avec nous à 10h ou une balade et ensuite manger au 99 bar puis découvrir l'exposition Remontée au jour qui est encore en place jusque décembre. Donc du coup on peut tout à fait découvrir l'exposition et ensuite attendre 16h30 pour réaliser un atelier aussi avec nous. Donc on peut passer une journée entière au 99 bis et se balader dans le bois des Hautois par exemple pour avoir un peu de fraîcheur, donc ça peut être chouette aussi.
1: Puis aller découvrir la nature qui se situe autour, si on a loupé ou si on n'est pas sur le même dimanche que la balade nature, et l'expo Remontée au jour qui veut retracer à quel point c'était difficile de travailler et survivre au fond, et avec une approche d'art contemporain aussi, elle est assez impressionnante cette exposition, elle est très jolie. Si vous voulez en entendre parler pour vous donner envie de venir ou avoir plus de détails en tout cas sur l'exposition elle-même, une interview est disponible sur notre site à la une, vous pouvez cliquer sur reportage et vous la retrouverez, ça s'appelle Remontée au jour, et donc c'est disponible jusque décembre, début décembre.
0: Jusqu'à la Sainte-Barbe.
1: Où vous nous réserverez à nouveau des festivités.
0: Oui, tout à fait. Alors, on travaille dessus en ce moment. On vous garde un petit peu la surprise pour le moment. Mais en tout cas, en effet, on vous proposera un beau week-end, en tout cas, de Sainte-Barbe.
1: Et est-ce qu'il y a des concerts au Métaphone pendant le mois d'août?
0: Alors non, pas pour le mois d'août. On reprendra en septembre avec la présentation de saison, avec un concert mystère, justement. Donc, l'idée étant de vous inviter, vous auditeurs, à venir pousser la porte du Métaphone pour pouvoir découvrir notre programmation. On vous présentera vraiment sous tous les angles tout ce qu'on a prévu pour vous pour l'année 2026-2027. Et vous aurez du coup un petit concert surprise. Donc voilà, j'en dis pas plus, on garde ce mystère, mais on espère vous accueillir nombreux.
1: Donc il y aura une programmation riche tout le mois d'août, tout le mois de juillet et d'août, hein, bien sûr, tout l'été, et puis une programmation qui redémarre en septembre, comme d'habitude, avec plein de choses intéressantes ici, tant expo que propositions d'ateliers, que concerts, etc.
0: Et puis les journées du patrimoine qui arriveront assez rapidement aussi, les 19 et 20 septembre. Donc là, on est sur deux jours où on ouvre les portes. Vous pouvez venir à la fois découvrir le site à travers des visites. Vous pouvez découvrir l'exposition Remontée au jour, puisqu'elle sera également ouverte. Il y a un carnet d'activités d'ailleurs pour les enfants, donc s'il y a des parents qui souhaitent venir avec leurs enfants, c'est tout à fait possible, parce qu'on aura ce petit carnet d'activités qui est gratuit et à demander à l'accueil. On aura un bain sonore avec notamment plutôt un bain sonore qui vient proposer de réaliser un petit concert collectif autour des sons de la nature pour les 0-3 ans. Donc ça, c'est sympa aussi de venir avec les très petits qui viennent manipuler des petits instruments. Et voilà, parents-enfants participent à la création de ce paysage sonore. On aura aussi des installations sonores en extérieur. Donc pareil, sur le même principe, chacun peut venir, en tout cas, prendre part à des essais d'instruments pour créer un paysage sonore éventuellement. On va avoir la Gaillette d'Henriette, qui est une visite théâtralisée qui met en scène Henriette de Clercq et Louis-Georges Mulot, son ingénieur. Et on revient sur cette découverte du charbon, comment elle a eu lieu, et puis comment tous ces grands bâtiments qui sont autour de nous au 99 bis vont être construits, mais sous la forme théâtrale, surtout avec beaucoup d'humour. C'est vraiment très, très sympa. On aura également des balades patrimoniales et musicales avec trois artistes. L'idée étant de découvrir soit la cité minière, soit le Terri, soit le bois des Hautois, avec à chaque fois un artiste qui viendra ponctuer ces balades de petites chansons. Donc on est assez content pour accueillir des artistes accompagnés par le 99 bis durant plusieurs années, et de pouvoir justement les proposer au grand public également. On aura des jeux en bois traditionnel, on aura des visites des coulisses du Métaphone. On vous emmène, non pas dans la fosse, mais on vous emmène vraiment dans les coulisses. Donc vous aurez la possibilité de voir les loges, de pouvoir voir les backstage vraiment de cette grande salle de spectacle et de concert. Il y aura également la possibilité de jouer sur le panneau instrument sur le Métaphone, celui qu'on peut admirer depuis l'extérieur. Donc là, l'idée étant de pouvoir tous ensemble créer un morceau sur ce panneau. Donc ça peut être aussi très chouette, et c'est en tout cas des propositions qu'on ne peut pas faire tout le temps. Donc c'est le moment, en tout cas, de venir nous rendre visite pour découvrir tout ça.
1: D'autant que la salle du Métaphone a été pensée, l'architecture a été pensée de manière très spéciale. C'est une salle de concert assez magnifique, avec les gradins qui peuvent s'ouvrir, se rétracter, etc. Enfin, il y a des choses à venir voir au Métaphone.
0: Et puis on a également un atelier de sérigraphie. Donc ça fait plusieurs années qu'on propose, en tout cas, de réaliser des sérigraphies avec le public. Certains, en tout cas, nous disent qu'ils font collection de ces sérigraphies, puisque le motif change assez fréquemment. Donc ce sera l'occasion de venir compléter sa collection ou de la commencer pour ceux qui nous découvriront ce week-end-là. Donc voilà. Et on a aussi un lancement d'un parcours de géocaching, puisque ça fait quelques années qu'on utilise en tout cas la pratique du géocaching, qui est cette chasse au trésor virtuel, pour pouvoir faire découvrir les éléments qui sont en tout cas sur l'agglomération d'Hénin-Carvin et qui composent le bien inscrit patrimoine mondial. Donc là, cette année, on lancera un nouveau parcours de géocaching qui se déroulera donc le samedi matin à 10h30 à la cité d'Arcy de Hénin-Beaumont. justement pour mettre en valeur cette cité qui a une histoire particulière. Donc ce sera l'occasion, au travers du jeu en tout cas, de pouvoir aborder cette cité.
1: Merci beaucoup Justine. Donc c'était Justine Thirion qui est à la fois médiatrice du patrimoine et en charge de la programmation estivale pour cet été au 99 bis de Wany. On s'y retrouve. Je vous remercie pour votre écoute. J'espère que cette interview vous aura donné envie de venir découvrir ou redécouvrir le 99 bis avec sa fosse, son terri, la cité jardin de Claire et qui, on le rappelle, un lieu inscrit sur la liste du patrimoine mondial de l'UNESCO au titre de paysage culturel évolutif. Merci encore à Justine Thirion et à ses collègues pour cette organisation. Nous, nous nous en allons maintenant vers un sujet important, moins léger par contre, avec Ambre, Lily et Sabrina du planning familial 62, toutes les trois conseillères conjugales et familiales, qui reviennent sur l'importance de l'éducation à la vie affective, relationnelle et sexuelle et sur le traitement médiatique déplorable et insuffisant des violences sexistes et sexuelles. Un sujet qui n'est malheureusement abordé que lorsqu'un drame provient. À savoir, au 14 juillet de cette année, on dénombrait 79 féminicides et 37 enfants qui sont devenus orphelins, orphelines suite à un féminicide.

0: On poursuit cette émission, cette tranche d'actu en compagnie de Sabrina, Lily et Ambre du Planning Familial 62, donc toutes les trois conseillères conjugales et familiales. Donc déjà, salut à toutes les trois, comment ça va ?
1: Coucou !
2: Coucou, ça va ?
3: Bonjour !
0: Pour commencer cette interview, l'idée c'est un peu déjà de parler un peu du planning familial, mais pas seulement, c'est aussi de revenir un peu sur différents enjeux abordés ici et là dans les médias ces derniers jours, dernières semaines, souvent mal abordés ou via des raccourcis. Donc l'idée c'est de revenir un peu sur pas mal de choses. Mais pour débuter, est-ce que vous pourriez présenter le planning familial 62, à la fois les thématiques principales et les valeurs politiques que vous portez collectivement ?
2: Oui, donc le planning familial 62, c'est une des associations départementales d'un mouvement national, qui est le mouvement français pour le planning familial. Et donc, qu'est-ce qu'on y fait ? C'est un mouvement féministe et d'éducation populaire. Et donc, on défend l'accès à l'IVG, à l'avortement, à l'éducation à la sexualité. Voilà, on déconstruit tous les stéréotypes de genre et on essaye de réduire les risques liés à la sexualité, aux sexualités. Voilà, donc qu'est-ce qui est fait nationalement ? Il y a des groupes aller vers les gens, mais il y a aussi des accueils individuels, des accueils collectifs, des manifestations, enfin il y a plein de sortes d'actions. Et nous, au Planning Familial 62, on n'est pas médicalisé, donc on est à ce qu'on appelle un centre d'information. Et donc, du coup, on reçoit les personnes pour donner toutes des informations avec différentes thématiques.
1: Et effectivement, donc, quand on vous dit qu'on milite pour les droits de santé sexuelle, les droits des femmes, les droits des enfants, ça fait un peu large. Donc, qu'est-ce que ça peut recouper ? Donc, les droits des femmes et de santé sexuelle, on a vu, il y a l'aspect reproductif, donc il y a tout l'aspect contraception et avortement pour lesquels on est les plus connus historiquement. Après, aussi toutes les questions LGBT, l'orientation sexuelle, la transidentité, sur lesquelles on essaie aussi d'être présent, de se tenir informé. Et en termes de réduction des risques, les risques, c'est pas que la grossesse pendant un rapport. Il y a aussi les risques d'IST. Donc, même si on fait pas les dépistages, on peut donner de l'information, orienter pour les personnes qui voudraient en faire ou rassurer. Hein. Il y a des personnes, des fois, elles ont fait un bisou, elles sont très inquiètes sur est-ce qu'elles pourraient avoir le VIH ou une autre IST. Et on accueille, parce que d'ailleurs, on accueille pas mal de mineurs ou de gens qui n'ont pas eu encore ou pas assez accès à l'éducation sexuelle. Dans la réduction des risques, aussi les risques de violence qui sont liés à la plupart des relations et des rapports qui peuvent arriver, donc notamment les violences conjugales, sexuelles, familiales. Et dans les violences, c'est aussi tout ce qui est discrimination, donc le sexisme et d'autres types de discrimination qui souvent se recoupent avec tout ce qu'on a vu avant.
0: Ok. Et c'est quoi un peu votre approche, vous, dans l'intervention, dans la discussion avec les personnes ? Comment ça s'organise, en fait, en termes de formation de vous-même ? Comment, en fait, vous approchez ces différents sujets avec les publics ?
2: Alors, déjà, en fait, on part de là où les gens en sont, c'est-à-dire quelle est leur information et quelle est leur inquiétude, là, pour le moment. Et ensuite, l'idée, c'est pas de donner de l'information en disant « il faut », c'est de construire un peu avec les gens une solution qui est la leur, en fait. C'est quoi, pour eux, la meilleure solution pour réduire les risques ou pour dénoncer quelque chose. Voilà, donc c'est ça un peu l'idée, c'est un peu l'idée de l'éducation populaire, quoi. C'est vraiment ça notre idée. C'est pas de donner des injonctions, puisqu'on sait que ça marche pas du tout en matière de prévention, de dire il faut faire ça. Bon, en vrai, si on n'est pas équipé pour avoir telle solution, c'est pas possible, quoi.
1: Oui, et puis nous, en tant que conseillère, par exemple, quand on fait une intervention scolaire, on n'arrive pas avec un programme millimétré. Hein. Par exemple, on ne va pas arriver en quatrième et dire « oui, regardez pas du porno, c'est dangereux, tout ça ». On va, par exemple, attendre de voir si on entend des termes en rapport avec la pornographie ou des élèves qui ont des questions là-dessus. Et dans ce cas-là, on va rebondir et expliquer des choses, etc. Et en plus, nos outils qu'on va utiliser pour tout ce qui est prise de parole, on va les adapter à la tranche d'âge. Hein. Nos outils qu'on utilise pour parler de, par exemple, la prévention pendant les premiers rapports sexuels, on va plutôt les utiliser au lycée. Et avec des enfants qui vont avoir 5, 6, 7, 8 ans, on va plutôt parler des émotions, du consentement, du rapport avec la famille, avec l'école, etc. On va utiliser d'autres moyens pour aborder ces thématiques de manière large. Hein. Comme on l'a vu, c'est beaucoup de thématiques différentes à différents moments de la vie et du développement sexuel.
2: Bon, par exemple, le consentement, je trouve que c'est vraiment le meilleur exemple pour dire que c'est vraiment la thématique qu'on aborde de tout petit jusque la fin de notre vie. Voilà. Avec bien sûr des outils différents. Et c'est vrai que souvent les gens entendent dans le terme consentement, le consentement sexuel, voilà, et que c'est complètement, mais peut-être on y reviendra après, mais en tout cas, c'est beaucoup plus large que ça. Et bien sûr qu'aux enfants, dès qu'ils sont tout petits, il faut qu'on discute du consentement.
1: Bah, oui, parce qu'on est dans une société où on apprend, notamment via le système scolaire ou le monde du travail, on n'apprend pas trop aux jeunes à dire non. Et donc juste le fait de savoir dire non en général, à un bisou, à quelque chose, à quoi que ce soit, c'est déjà super intéressant.
0: Bah, la question du non est même plus large que ça, parce que c'est la question du consentement, mais c'est même la question aussi de s'opposer en fait à une figure d'autorité, que ce soit un enseignant, que ce soit ses parents. Le non, il est compliqué en général.
1: Exactement.
3: Ouais, moi je voulais rajouter que sur notre approche, peut-être que ce qu'on peut faire systématiquement au démarrage d'un atelier, d'un groupe, que ce soit en milieu scolaire, hors scolaire, avec des jeunes, des moins jeunes, c'est vraiment l'installation de la dynamique de groupe et d'une position basse en fait de l'animatrice qui est là. Et donc de l'adulte, si on est auprès d'un groupe de jeunes, c'est vraiment l'idée que l'adulte qui est là ne se pose pas en sachant, sachante, et ne se pose pas en autorité, mais vraiment propose une approche où on va, autour de d'outils ludiques, permettre de libérer la parole sur les questions de sexualité ou de relations affectives, voilà, tout cet aspect relationnel et social. Et le fait qu'on se pose pas comme sachant, qu'on se pose pas comme dans cette séquence, on va vous apprendre des choses, mais c'est plutôt dans cette séquence, on va discuter ensemble de choses, on va voir ce qui est correct, pas correct, on va voir comment on se met d'accord dans votre groupe, dans cette classe, dans ce groupe de jeunes, dans ce groupe de femmes, dans un centre social ou autre. Hein. Cette approche-là, elle permet en fait la manière de se réapproprier ce que peut être le consentement et se dire à un moment, qu'est-ce que c'est que de ne pas être d'accord, d'être d'accord, comment est-ce qu'on peut l'exprimer, comment on peut ne pas l'exprimer. Et c'est ce qui fait aussi que les animations fonctionnent bien, parce que des fois c'est une des premières, et voire peut-être une des seules fois, où des plus jeunes auront l'occasion de se dire « Ah bah tiens, là je peux peut-être poser la question con ou la question honteuse que je savais pas poser à qui que ce soit d'autre. Là, on va peut-être m'entendre, on va peut-être trouver que ma question elle est pas si con que ça, qu'elle est pas honteuse. » Et alors, soit ça se fait à l'oral, soit ça peut se faire aussi en question anonyme. Vraiment, on propose ça aussi dans une petite boîte. Et ça permet vraiment d'aborder les sujets qui traversent et qui angoissent parfois les jeunes, mais les moins jeunes aussi. On intervient auprès de tout le monde.
1: Et oui, sur cette question d'un mode d'intervention qui intègre un peu le consentement de base, ça s'applique, là on a parlé plutôt des animations avec du public, mais ça s'applique aussi à quand on reçoit les gens dans nos permanences, hein, on n'a pas trop développé ça, mais même si on n'a pas de médecin, de sage-femme, on a des permanences d'accueil ouvertes au public, où c'est exercé par des conseillères, hein, qui ont une formation à l'écoute et aussi un peu de vulgarisation sur ces sujets médicaux-là. Et donc c'est des permanences qui sont les lundis de 14 à 18h, mercredi de 14 à 18h et vendredi de 14 à 17h à notre local à Lens. Et des fois, il y a aussi des permanences décentrées, soit dans le bus de l'émancipation, soit éventuellement dans d'autres locaux, voilà, dans ce cas-là, c'est signalé. Hein. Et lors de ces temps, eh ben, par exemple, les gens, des fois, ils sont même un peu mépris parce qu'ils voient conseillère. Donc, ils disent, la personne, elle va me dire quoi faire. Par exemple, la personne, elle va dire, est-ce que je dois garder la grossesse, vu ce qui se passe dans mon couple. Et nous, on va avoir du mal. Bah, pas du mal, c'est juste, c'est pas notre mission de dire à la personne, tu fais ça, tu fais pas ça.
2: On ne pourra pas le dire.
0: Vous n'avez pas pensé à changer de titre pour pouvoir exprimer davantage votre travail et vos missions?
3: C'est un agrément national. On n'a pas particulièrement le choix, là.
1: Je ne sais pas de quand ça date, mais je crois que c'est un titre qui date des années 60 ou 70. Donc, effectivement, on pourrait plutôt être qualifié d'éducatrice vie affective et sexuelle. Ça serait peut-être plus adapté.
3: Ouais, on se lance dans un débat, parce que là, du coup, on va revenir sur le mot éducatrice.
1: Oui, non, mais...
3: tu nous pièges, là.
1: Effectivement.
2: Écoutante. Mais... ça, ouais.
1: Effectivement, je pense que le terme ne donne pas une idée exacte de ce qu'on peut proposer aux gens. Et sur ces entretiens, on va encore une fois s'adapter à la demande de la personne. On va éviter de présupposer pourquoi la personne vient. Elle veut peut-être juste des informations sur un IVG, ça ne veut pas dire qu'elle veut en faire un tout de suite. On ne va pas y aller avec elle, appeler pour elle. Voilà, on va faire le parcours avec elle, donner les informations et essayer d'évaluer si après on peut, ce qu'on peut faire avec notre expertise, entre guillemets, c'est essayer de voir si on se dit, cette personne, vu sa situation, est-ce qu'il n'y a pas d'autres éléments inquiétants. Donc creuser, peut-être lancer la discussion dans ce sujet-là. Et comme on voit après, nous, on essaye de faire un dépistage systématique des violences. C'est-à-dire que si la personne n'est pas venue sur les thématiques de violence, on va quand même poser toujours une question à un moment dans l'entretien. Okay. Pour voir, pour des fois, il y a pas mal de gens où c'est la première fois qu'ils ont l'occasion d'en parler.
2: Sinon, juste pour terminer, au planning, on parle aussi beaucoup de désir, de plaisir, de trucs chouettes en plus de violence et du manque de consentement. On fait des trucs qui sont quand même vachement sympas.
0: On fait des karaokés aussi.
2: Et on fait des karaokés féministes. Ouais.
0: Merci beaucoup. Donc, je rappelle, Ambre, Sabrina et Lily, vous êtes toutes les trois conseillères conjugales et sexuelles donc au planning familial 62.
4: C'est la fin de cette émission, je vous remercie pour votre écoute. 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

Allez, c'est le moment de faire un peu de pub sur Micro Rebelle. 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

0: Belle, il est 21h.
1: Allez, un peu de réclame sur Micro-Rebelle. 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Bon allez, fin de la réclame. Les programmes reprennent dans quelques secondes sur Micro-Rebelle 99.6. Ne bougez pas.

Bienvenue à toutes, bienvenue à tous sur les fréquences des micros rebelles ce soir. Vous êtes en compagnie de Massimo qui vous mène à la découverte de la musique reggae dub. L'émission s'appelle Ragtime, elle passe sur les 99,6 tous les mardis soirs à 21h et tous les mercredis matin à 10h. On démarre ce soir avec une chanson très fraîche. C'est un LP qui vient de sortir et la musique a été composée et mixée par un collectif lillois qui s'appelle Agobun Sound System. Notamment, c'est une collaboration avec Charlie's Music. C'est le premier morceau de la face A et s'appelle Garvey Philosophy. Original Meditation style, you know? On enchaîne tout de suite avec un autre morceau du même collectif musical, cette fois-ci une collaboration avec un des chanteurs jamaïcains incontournables qui nous a quittés il n'y a pas longtemps, il s'appelle Vivian Jones et les morceaux Ready Ready.

On écoute l'incroyable voix de Vivian Jones. Ce soir sur Ragtime, on est à la découverte des morceaux très frais, des vinyles très frais qui sont sortis dans le nord. Et ça, c'est un très beau tribute, musique composée par Agobun, Rhythm Section et la voix incontournable de Vivian Jones, Da Beat.

Agobana Rhythm Section. Original Dubwise style. Et là seulement sur Ragtime, vous trouvez les vibrations les plus fraîches qui sortent dans la région. On enchaîne ce soir avec un petit morceau de Danny Red qui s'appelle Heavy Manners. Listen!

Et on va enchaîner avec une vieille connaissance des Ragtime, une autre voix magnifique, une jeune chanteuse italo-sénégalaise qui s'appelle Awa Fall, et les morceaux s'appellent African Roots.

original Awafal African Roots, un disque qui est sorti en 2017 en format 7 pouces. Quand on parle de 7 pouces, on se réfère justement aux disques en vinyle les plus petits qui tournent à 45 tours. Dubwise version. On la trouve sur la face B de ces petits 7 pouces.

Et vous êtes en train d'écouter Ragtime. 99,6 micro rebelle. Vous nous trouvez également sur microrebelle.fr. Je vous rappelle aussi que vous allez trouver tous les podcasts des émissions précédentes sur microrebelle/ragtime. Et alors, on a écouté Vivian Jones tout à l'heure. Il y a plein de voix, des chanteurs et chanteuses qui sont en train de nous quitter parce qu'ils appartenaient à la première génération du reggae, la génération qui nous a guidés, qui nous a fait aimer cette musique. On va écouter une autre très très belle voix. Il s'agit d'un chanteur anglais. Lui aussi nous a quittés il n'y a pas longtemps. Il s'appelle Hydro Natural.

Era solo una produzione spagnola. Lonark Production. Ja Wind, Le Cuivre. Très très belle combination. C'est encore un 7 pouces qui tourne à 45 tours. Et moi j'avoue, je préfère quand ça tourne à 45 tours.

Et vous êtes toujours sur Ragtime en compagnie de Massimo aka Dubtree. Tous les mardis soirs à 21h et tous les mercredis matin à 10h, on passe de la bonne reggae music.

c'est la voix de Always Mars sous la fréquence des Micro Rebelles. Chanteur jamaïcain installé au Canada. Et ce morceau est sorti en 1985.

on reste encore un peu sulla roots music des origines. Ça part toujours de reggae, ça part toujours de vibes. Et c'est notre chanteur incontournable, il s'agit de Max Romeo et les morceaux The Birth of Reggae Music. Listen!

Sì. The Birth of Reggae Music, Max Romeo. The Birth of Reggae. On se cale petit sur des vibes plus traditionnelles, sur des rythmes plus lents. Qui sont beaucoup plus années 70, y compris les prochains morceaux. Il s'appelle Bongo Red, The Gladiators.

Elle a toujours sur un petit 7 pouces. Morceau sorti dans l'année 1974, label Studio One. On enchaîne avec la phase B, l'instrumental. The Gladiators.

c'est la musique des Gladiators. On est en 1974 en Jamaïque. Et vous êtes toujours sur la fréquence des Micro Rebelles 99,6. On a encore quelques minutes pour partager la passion pour le skunk et la musique reggae. On va rester ancora un moment en 1974, le prochain morceau il s'appelle Warn the Nation.

On va passer un petit morceau qui reste sur The Vibes. Roots Rockers. Le morceau s'appelle Hold On Joshua.

0: original sweet reggae music. On est en train d'écouter les derniers morceaux de cette émission.
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0: Il commence à faire beau, il commence à faire chaud. Sortez, profitez du soleil. Ici à Ragtime, on pense au soleil intérieur et on essaie de partager un maximum de vibes avec vous. J'espère que ce que j'ai fait, ça vous a plu. Je vous rappelle également que vous trouvez tous les podcasts des émissions précédentes sur les sites microbel.fr. Il faut juste taper Ragtime. Je vous dis un très très gros merci pour l'écoute et pour le partage. On se retrouve très vite sur les fréquences.

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Restez à l'écoute.

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0: premières salades, les premières bottes de navets, les premières bottes de betteraves, etc., les carottes.
1: Tarekol, c'est plus de la moitié du territoire français.
2: En fait, ça recoupe plein de réalités différentes, agriculteurs.
1: C'est un des biens les plus précieux que nous ayons.
0: Mais là, après, le truc, c'est qu'on est vraiment sur un dérèglement climatique.
3: Maraîchers en vente directe qui ont été impactés. Pourquoi ?
0: Des orages de grêle qui ont fait des dégâts. Donc là, c'est 2 mois de culture foutus en l'air. Donc c'est du travail abattu, c'est de la trésorerie perdue. Puis, faut prendre son mal à patience, faut attendre.
1: Aujourd'hui, des groupes agroalimentaires puissants l'achètent de manière très discrète. C'est le sujet de ce livre, Hold Up sur la Terre.
4: Ils essayent de nous faire comprendre que l'on n'a pas notre place, ici, dans l'agriculture française.
5: On n'a pas attendu la veille de la signature pour se mobiliser contre les accords de libre-échange.
6: C'est un modèle alternatif d'agriculture qui est cultivé, biologique, écologique, social, anticapitaliste.
7: Donc ça parle de tout ça, ça parle beaucoup de la nature, la fille part en forêt.
8: Un système de production énergétique populaire.
9: Il était une fois l'histoire d'une goutte d'eau.
6: Cette fois-ci, on s'intéresse à une expérience de démocratie participative qui a invité des citoyens et des citoyennes à se prononcer sur les stratégies de gestion des ressources en eau et des milieux aquatiques.
10: C'est aussi montrer qu'on n'est pas des éco-terroristes.
11: Un monde fini, on parle écologie. Et voici désormais sur les ondes de Micro-Rebelles un nouvel épisode de l'émission Un monde fini, ici on parle écologie. Aujourd'hui, nous allons entendre un reportage d'Hervé Dujardin de Radio Scarpe Sensé qui s'est rendu au rassemblement des soulèvements de la Terre contre le méga-canal Seine-Nord-Europe, qui a eu lieu du 9 au 12 juillet. Merci à lui pour cet envoi, pour ce travail, merci à tout le monde pour leur mobilisation et leur courage, et à vous pour votre écoute.
12: Mes parents sont arrivés ici en 66, et moi avec, dans les bagages.
13: Françoise, habitante de Oisy-le-Verger.
12: Il y a eu une réunion, je peux dire, il y a 2 ans peut-être. Je ne suis pas très sûre des dates. Là, on a commencé à être informés, mais j'avoue que c'est depuis qu'il y a la contre-information, parce qu'on a eu une information, mais en fait qui était de la propagande, qui est des trucs, c'est des trucs qui noient le poisson, si je peux dire. Et en fait, depuis qu'on a aussi un autre regard par des gens qui ont l'air d'être compétents, ça fait réfléchir, quoi. Tu vois, par exemple, je donne un exemple. Les gens du canal disent c'est très écologique parce que ça va supprimer des camions sur l'A1. L'A1, c'est terrible de prendre l'A1 pour aller à Lille. Oui, d'accord, mais quand tu regardes ce qu'il y a dans les camions, est-ce que ce sont des choses qu'on va mettre dans des conteneurs, des bateaux avec des grands conteneurs? Non, donc c'est faux.
13: Du 9 au 12 juillet 2026, le collectif Méga Canal Non Merci a organisé à Villers-au-Tertre, dans le Douaisis, un village associatif où les différentes structures opposées à la construction du canal Seine-Nord Europe proposaient des tables rondes, des stands d'information et des moments festifs. Tous contestent la construction de ce canal de 107 km et de 50 mètres de large, permettant à des super péniches de relier Le Havre, via le bassin parisien, au port du nord de l'Europe. Et alors que débutent dans le Douaisis les premiers travaux, le collectif Méga Canal Non Merci a organisé le samedi 11 juillet, dans le village de Oisy-le-Verger, une manifestation. Oisy-le-Verger, là où doit se construire l'une des plus grandes écluses d'Europe. Retournons le samedi matin chez Françoise à Oisy-le-Verger.
12: On a eu ici une réunion avec le grand canal, méga canal, Non Merci. Ils ne peuvent agir qu'à partir du moment où ils ont des choses extrêmement précises. Et ça met du temps à arriver, en fait. Tous les détails précis, tu vois. Et à ce moment-là, il faut qu'ils fassent des recherches eux-mêmes pour réfléchir à la question. Ils se déclarent pas anti-canal comme ça, pour le plaisir. C'est toute une recherche et qui arrive assez tard, effectivement. Mais je crois que c'est une contestation globale, si tu veux. Moi, j'ai eu peur dans un premier temps, en voyant effectivement cette contestation-là qui venait d'un peu partout, que le problème soit récupéré quelque part, politisé. Bon, mais en fait, bon, encore une fois, il m'a fallu moi aussi le temps de mûrir, de réfléchir, etc., pour voir où le bas blessait. Moi, si je suis effectivement contre, parce que c'est des terres encore des terres agricoles sacrifiées, et puis que c'est un projet qui va dans le sens d'une société dont on ne veut pas. C'est-à-dire que c'est encore fait pour du commerce mondial, de l'exportation de produits, de l'importation de produits, donc du réchauffement de la planète, donc du fric qui se fait de façon absurde pour certains, mais peut-être pas pour le petit peuple, et aussi parce qu'on veut une société où peut-être il y aurait des hôpitaux, où il y aurait plus de médecins, d'infirmières, des écoles où les élèves ne transpireraient pas en passant leur bac. Tu vois, je crois que c'est vraiment aussi la contestation d'une certaines formes de société. Pour moi, c'est ça. Et puis, il y a tout ce que charrie, effectivement, comme problème écologique, le méga-canal. Mais attends, on est en train de nous prévoir un data center ici, à Épinois. Et à mon avis, pour l'eau, ce sera encore pire. Moi, j'espère juste que... C'est un peu naïf, hein, mais que les responsables, dont Xavier Bertrand, finalement, vont comprendre que ça ne fait pas leur jeu politique, quoi, qu'ils ne sont pas soutenus. Enfin, je ne vois pas d'autres raisons pour lesquelles ils pourraient lever le pied, en fait. Parce qu'il y a des intérêts aussi économiques énormes qui sont en jeu, à mon avis. Énormes. Juste espérer que le fait que la population dise... On n'est pas d'accord. Et encore une fois, je crois que ce n'est pas seulement la population du coin. Parce que tu sais, les gens ne se rendent pas compte, franchement, ici aussi. Hein, il y a très peu de gens qui réalisent, très peu de gens sont informés. On a beau faire, on informe toujours les mêmes, mais la masse de la population, même à Oisy-le-Verger, n'est pas informée. Ben, ça fait drôle parce que Oisy, c'est un petit village, quoi. Et puis tout d'un coup, on nous dit qu'il va y avoir 5000 personnes. On sait que la police est basée à Épinois. Je vais donner un exemple. Jeudi, quand on est allé pour dresser le marché, pour mettre en place le marché, on arrive en général à 15h15 pour un marché qui débute à 16h. Il y avait 4 quarts de police sur la place. On s'est dit, merde, on fait quoi, là? Moi, je me dis, c'est quand même bien dommage que j'ai plus peur de la police que des manifestants. Et je crois que c'est vrai tout le temps. Maintenant, un jour, mon petit-fils, il devait prendre un train dans une gare, il y avait une manifestation, j'ai dit surtout qu'ils ne prennent pas le train ce jour-là, parce qu'il y aura de la police. C'est quand même aussi un phénomène de société. Je ne me sens pas protégée, moi.
13: 11 juillet 2026, manifestation méga-canal non merci à Oisy-le-Verger.
12: Reportage.
14: On est l'Observatoire des libertés publiques, sachant que là, c'est un regroupement d'observatoires, d'observateurs et d'observatrices qui viennent de plusieurs régions. C'est une émanation de plusieurs associations, il y a la Ligue des droits de l'homme essentiellement, mais aussi parfois ATTAC ou ACAT, l'Association des chrétiens pour l'abolition de la torture. On est des bénévoles, on a une formation pour observer et documenter le maintien de l'ordre pendant les manifestations ou rassemblements. Et donc, on a une exigence de neutralité. On est là pour prendre en photo, vérifier le respect du schéma national du maintien de l'ordre. Et donc, après chaque observation, on fait des bilans, on fait des minutiers pour documenter et on transmet ensuite pour voir un peu si... et après, on essaye de faire des observations chaque année ou tous les deux ans. Enfin, en tout cas, on transmet, par exemple, à la Ligue des droits de l'homme au niveau national pour avoir une vision un peu plus générale sur les grandes orientations du maintien de l'ordre.
15: C'est-à-dire que vous faites le lien entre ce qu'on observe et ensuite l'argumentaire qui peut être le plaidoyer de ces associations pour le respect des libertés publiques.
14: Exactement. Il y a l'état de droit en France aujourd'hui, heureusement. Et l'état de droit, ça impose des règles, par exemple la liberté de manifester. Et donc, nous, on est là pour vérifier que cette liberté de manifester, dans le cadre de l'état de droit, elle est assurée aussi par les forces de l'ordre, qui ne sont pas là que pour faire du répressif, qui sont là normalement pour assurer les manifestations, la sécurité des manifestants, etc.
15: Alors, moi je viens de Villers-au-Tertre, là actuellement il y a le village qui a été monté par les soulèvements de la Seine, les soulèvements de la Terre. D'ordinaire, pour venir de Villers-au-Tertre à Oisy-le-Verger, il me faut un quart d'heure, j'ai mis pas loin d'une heure. pour venir, tellement aujourd'hui il y a des entraves à la circulation. Ouais. Ça, c'est une atteinte à mes droits ou ça peut être justifié?
14: Alors justement, c'est ce qu'on documente aussi. C'est-à-dire que le préfet a déposé un arrêté préfectoral pour interdire dans certaines zones la manifestation, mais pas la circulation. Donc nous, ce qu'on a pour l'instant documenté, mais ensuite ce sera vérifié avec les avocats qui travaillent avec nous, à nos côtés, c'est est-ce que ces interdictions, ces blocages en fait, ces blocages de route, des véhicules et des piétons, sont légales. On a aussi constaté aujourd'hui, par exemple, qu'il y avait des arrêtés municipaux pour interdire la circulation. Nous, on n'avait jamais vu ça. Et donc, on transmet ces informations aux avocats pour qu'ils vérifient la validité. A priori, nous, ce qu'on a vérifié ce matin avant la manifestation, c'était que la circulation était libre. On constate que la circulation n'est pas libre sur l'ensemble de la zone. Elle est déjà bloquée alors que ce n'était pas dans l'arrêté préfectoral.
15: Votre discours, quand on entend beaucoup d'expressions d'habitants, citoyens, électeurs parfois, réclamer avant tout du calme et de la sécurité. Ouais. Est-ce qu'on peut avoir le calme, la sécurité et la liberté de manifester comme on l'entend?
14: Mais bien sûr, l'état de droit, il protège normalement la sécurité, mais aussi les droits fondamentaux. Or, la manifestation, c'est un droit fondamental des citoyens. Et donc, nous, ce qu'on observe, c'est que cette manifestation, elle n'est pas entravée, et qu'il n'y a pas de brutalité. C'est-à-dire que nous, on observe les forces de l'ordre et on observe que s'il y a un problème, blocage, gazage ou autre, que ces interventions des forces de l'ordre, elles soient proportionnées à ce qu'ils ont en face. Voilà. Et est-ce qu'il y a aussi une capacité des forces de l'ordre de faire baisser la tension ou au contraire de brutaliser, parce qu'il y a une grosse problématique aujourd'hui de formation des forces de l'ordre. Et nous, notre inquiétude, mais c'est pour ça qu'on observe et qu'on documente, c'est est-ce que les forces de l'ordre connaissent la loi déjà, l'appliquent et sont capables, dans les situations qui le demandent, de réagir, mais toujours en proportion. Et non pas de façon disproportionnée, en ne respectant pas la loi en fait, et l'état de droit qui nous protège, tout le monde.
13: Le collectif Méga Canal Non Merci, les soulèvements de la Seine et de la Terre, Extinction Rébellion, la Confédération Paysanne, entre autres, ont donc donné rendez-vous aux manifestants à Oisy-le-Verger, village dont l'accès est devenu impossible par Robin Cholobac, afin de sécuriser la zone où ont débuté les premiers travaux de la construction du canal Seine-Nord-Europe. L'arrivée des manifestants sur la place verte du village de Oisy-le-Verger se fait donc très progressivement. Aucun élu douaisien ou du Douaisis ne semble être venu soutenir la manifestation. Nicolas Froidur, responsable de la section Les Verts de Douai.
16: Il y a un consensus au niveau du Douaisis. Tous les élus sont un peu mouillés jusqu'au cou dans ce projet. Ils ont peur de reculer alors que les signaux qui font que ce projet mérite quand même d'être revu et réévalué, qui est un projet quand même qui date d'un autre siècle, on peut dire, sont assez importants. Nous, les écologistes, notre position, elle est de dire que oui, ok, pour une réfection du canal, mais pas sous la forme d'un projet gigantesque comme celui-ci. En fait, la manière dont le projet est pensé aujourd'hui, il est pensé à l'échelle européenne, et en fait, ce n'est qu'une autoroute entre Anvers et Le Havre. Nous, ce qu'on pense, c'est qu'ici, il y a un écosystème local, il y a des mariniers. On sait que Douai est une ville qui héberge un certain nombre de mariniers, qui enseigne aussi à des enfants de mariniers, qui a une culture d'ailleurs de la batellerie, avec la fête de la batellerie le 1er mai. Et en fait, tout cet écosystème-là, c'est un écosystème presque artisanal. Quand on compare aux gigapéniches qui vont passer par ce méga gigacanal quand il sera mis en œuvre. Donc oui, pour mettre de l'argent dans le fluvial, d'ailleurs j'ai lapsus dans le ferroviaire parce qu'il en faudrait aussi, et peut-être surtout d'ailleurs dans le ferroviaire, mais non à des projets qui finalement servent des intérêts mercantiles internationaux et absolument pas des intérêts locaux.
15: Il y a également à venir un port intérieur à Marquion, qui aujourd'hui nous est présenté comme une véritable opportunité économique et même sociale sur le territoire en termes d'emploi. Vous n'y croyez pas ?
16: Alors nous, en fait, on n'a de toute façon jamais cru à la logistique qui crée de l'emploi. parce qu'on le voit bien, de toute façon, même avec les entrepôts d'Amazon, les emplois qui ont été créés autour de la logistique ne sont pas de toute façon des emplois de qualité et de toute façon sont voués à être détruits par la mécanisation, la robotisation qui va croissante avec la création de l'intelligence artificielle. Donc, vu que pour les petits entrepôts comme Goodman à Lambre-les-Douées qui s'est créé récemment, comme Amazon à Louvain-Planque, bah en fait on va pas être plus pour des gros entrepôts. En fait, c'est la logique, ce serait que ce serait plus vertueux parce que c'est gros. Nous on n'y croit pas.
15: Il n'est pas trop tard pour réagir aujourd'hui quand, même si la facture augmente, hein, on sait très bien que des fonds ont été déjà été investis, que des réserves ont été constituées par la région, par les départements, par l'Europe. Il n'est pas trop tard pour arriver.
16: Je pense qu'il n'est jamais trop tard pour bien faire. Je pense que de toute façon, une réévaluation de ce projet de manière plus vertueuse, en respectant les écosystèmes locaux, en respectant aussi l'écosystème économique local, le tissu local, donc les mariniers actuels, qui pourront certainement pas s'acheter des péniches de 4400 tonnes pour pouvoir... Donc ça va être des armateurs internationaux. C'est toujours possible, en fait, il n'est jamais trop tard. Par contre, c'est ce qu'on voudrait nous faire croire, parce que c'est bien pratique. C'est ce qu'on appelle le biais des coûts passés irrécupérables. Ah oui, mais vous avez vu, on a dépensé tant, il faut vraiment qu'on dépense tant. Or, aujourd'hui, les effets de levier qu'on aurait à investir, à injecter l'argent qui va être dépensé dans le ferroviaire, à mon sens, sont beaucoup plus importants. Après, il y a une autre chose sur laquelle je voulais intervenir, c'est que aujourd'hui, pendant la consultation de Envision, on a fait, nous les écologistes et un certain nombre de militants à titre individuel, des contributions en disant, mais bon sang de bonsoir, mettez vos batteries, mettez vos minerais sur des trains, sur des bateaux. Et en fait, aujourd'hui, ce qu'on nous a proposé, c'est d'élargir des routes, donc l'élargissement de la RD500, de refaire des bretelles d'accès. Donc en fait, il n'y a absolument pas de pression qui est mise sur les industriels qui s'installent dans le Douaisis pour utiliser le transport fluvial. Et on nous dit, on va élargir le canal. Mais si on élargit le canal et qu'on n'est pas capable de mettre nos industries sur les canaux, ben en fait, c'est de l'argent qui est investi à fond perdu, quoi.
15: Est-ce que les locaux ne sont pas les grands absents de cette journée de manifestation, hormis quelques gens qui déjà depuis pas mal de temps militent contre ce projet ?
16: Alors oui, voilà, c'est ce que j'allais dire. En fait, il y a quand même des locaux qui se mobilisent. Malheureusement, ici, on le sait, hein, dans le Douaisis, on est dans un territoire de mission. On a besoin de faire entendre que l'écologie, ça nous concerne toutes et tous. Mais le problème, c'est que là, par exemple, on a eu un épisode caniculaire. En fait, juste derrière, l'équipe de France a pris le relais. Et en fait, on a tous oublié qu'on crevait de chaud il y a deux semaines. Et en fait, c'est notre rôle, c'est notre responsabilité d'insister là-dessus. Et aussi, c'est notre rôle et c'est notre responsabilité. Donc, j'étais au village de Villers-Hôtel. Hier, il y avait une conférence qui parlait justement de comment on fait pour avoir une solidarité internationale entre les écologistes, parce qu'on sait qu'aujourd'hui, par exemple, il y avait un monsieur qui était du Mexique qui nous avait expliqué qu'il y a des personnes qui sont littéralement tuées hein, par les gangs, des écologistes sont littéralement tués par des gangs au Mexique pour s'être opposés à des projets. Et bien en fait, comment on est solidaire internationalement, et là aujourd'hui, en fait, on est solidaire nationalement. Moi, je suis très heureux de voir qu'il y a des camarades écologistes qui viennent en soutien des personnes ici en local, parce que c'est vrai qu'aujourd'hui c'est encore un territoire de mission, et c'est vrai aussi qu'aujourd'hui malheureusement on a perdu l'appui des socialistes, on a perdu l'appui des communistes qui aujourd'hui plébiscitent en fait ce canal parce que c'est un projet productiviste et qu'aujourd'hui ne les remettent pas en cause.
15: Sur ce projet, vous avez un allié, c'est le RN?
16: Alors, jamais nous ne serons alliés au RN, et de toute façon, le projet du Rassemblement National est productiviste par essence. En fait, aujourd'hui, le Rassemblement National a des positions qui sont toutes tellement étranges. Comment considérer sérieusement un adversaire politique qui, en fait, est presque un gag ? Moi, je suis né ici, enfin, je suis pas né ici, je suis né à Douai, mais j'ai fait de 6 ans à 22 ans à Oisil-Verger, j'ai habité ici, donc je connais bien, c'est ma coin, comme on dit. Et en fait, y a des paysages qui vont disparaître, des paysages où on jouait quand on était gamin. Alors, moi, c'est ce que j'ai envie de dire aux habitants de Oisil-Verger, pensez à vos enfants, parce que tous ces paysages dans lesquels, moi, quand j'étais gamin, j'ai fait les 400 coups. Ben en fait, ils vont finir par disparaître si on ne s'oppose pas. Et alors, à la question, est-ce que c'est trop tard ? Qu'il se fasse ou qu'il ne se fasse pas ? Le fait d'être présent ici aujourd'hui, ça permet de visibiliser le fait qu'il y a des choses qui se font et qui ne sont pas forcément les bonnes choses à faire. Peut-être qu'on devrait parler de techno-illusionnisme, parce qu'en fait, aujourd'hui, on brandit la technique comme étant une solution. Sauf que moi, je suis technicien, je suis ingénieur dans l'informatique, donc je sais ce que c'est que la technique en soi. Mais science sans conscience n'est que ruine de l'âme, hein, comme on dit. Et aujourd'hui, quand on prend le temps de s'y intéresser, quand on prend le détail de lire, par exemple, les articles de reporters, on se demande où est, déjà, où est la technologie, parce qu'en fait, il s'agit juste de faire plus grand, plus gros, et on estime que parce que c'est plus grand, plus gros, ce sera plus vertueux, alors que souvent en écologie c'est plutôt l'inverse, plus on est proche des populations et plus c'est vertueux, mais en plus derrière on voit pas la logique, on nous parle de report modal, mais en fait aujourd'hui les camions qui sont sur l'A1, est-ce qu'on a fait une analyse de où ils viennent et de où ils partent? C'est peut-être par là qu'il faut commencer. Et pour moi, il n'y aura pas de report modal. En fait, ce qui est estimé par la Cour des comptes, c'est qu'il y aura peut-être un report, mais du transport ferroviaire. Sauf que, en fait, si les 15 milliards qu'on va mettre dans ce canal, on les mettait dans le ferroviaire, ben, au final, on aurait peut-être juste des voies qui seraient plus propres aussi au parcours des passagers. Et en plus, ben, il n'y a pas besoin de créer de nouvelles infrastructures. Et quand on double une voie ferroviaire, par exemple, si on avait eu la présence d'esprit de doubler la voie Cambrai-Douai, bah en fait, les gens qui prennent le train à Arleux, qui prennent le train à Aubin-Chelobat, qui prennent le train à Quentin, bah ces gens-là, en fait, ils auraient une meilleure régularité. Donc ça pourrait profiter au transport ferroviaire comme plus au transport de passagers. Investissons cet argent dans le ferroviaire et puis laissons l'écosystème aussi des mariniers locaux perdurer, parce que en fait, c'est aussi ces emplois-là qu'on va détruire pour des emplois internationaux, des gens qui viendront de je ne sais où, comme dans le canal de Panama ou je sais pas, d'autres, le détroit d'Hormuz par exemple. Et est-ce que c'est réellement ce qu'on veut?
13: Seule formation politique venue apporter son soutien de façon ostentatoire aux manifestants opposés au canal Seine-Nord-Europe, la France insoumise, représentée entre autres par Aurélien Lecoq, député de la première circonscription du Nord.
17: La réalité, c'est que la mobilisation paie, et nous n'oublions pas que sur le projet de Notre-Dame-des-Landes, par exemple, à force de mobilisations qui ont duré près d'une décennie, eh bien, ils ont fini par reculer, ils ont fini par abandonner. Donc oui, la lutte et la mobilisation paie, et je crois qu'il y a en ce moment une prise de conscience globale dans les Hauts-de-France, dans le Nord et dans le Pas-de-Calais, mais aussi dans tout le pays, de l'urgence absolue en termes climatiques et en termes écologiques. Et donc, je pense qu'on peut y arriver. Et puis, le premier rendez-vous, il n'est pas dans 10 ans, il est dans 9 mois. Et dans 9 mois, si Jean-Luc Mélenchon est élu président de la République, alors immédiatement, l'ensemble des travaux sur le méga-canal seront immédiatement stoppés.
15: On se souvient tout de même qu'il y a 7 ans de ça, quand Édouard Philippe arrive, il dit on met un moratoire sur le canal Seine-Nord. Et on a les élus locaux ici qui se mobilisent au niveau départemental, au niveau intercommunal, au niveau régional pour dire non, on veut de ce canal. Et là, on sort d'une période d'élection où le canal a été localement absent des débats. Comment on explique ça?
17: Ça, je vous laisserai échanger avec les élus locaux, et y compris vous avez ici dans la mobilisation des gens qui s'opposent au canal Seine-Nord et qui sont des agriculteurs qui vont voir leurs terres artificialisées. Ils défileront tout à l'heure dans la manifestation, dans leurs outils de travail, dans leurs tracteurs. Et donc, c'est eux qui sont les premiers concernés et c'est eux qui sont les premières figures de proue de la lutte. Donc oui, il y a localement, par les gens directement concernés, une opposition. Et ensuite, ça dépend ce qu'on appelle les élus locaux, parce que si on parle de Xavier Bertrand est un productiviste de droite qui a comme seul objectif de continuer à développer le business et à réussir à en mettre plein les poches aux agro-industries comme il l'a fait pendant l'ensemble de sa carrière politique. Donc vous avez raison, il faut qu'on se débarrasse et du méga canal et de Xavier Bertrand.
15: C'est pas exactement ce que j'ai dit, hein. Moi, je vous parlais des...
17: C'est ce que moi je dis.
15: Ouais, ne me faites pas dire ce que je n'ai pas dit. Moi, je vous parlais quand même des élus, enfin des utérins de ces villages-là, dans le Douaisis ou quoi que ce soit, qui disent à leur population, demain, on a une opportunité économique qui est le canal. Ils se trompent?
17: C'est normal qu'il y ait l'envie de trouver des solutions. Quand on est un élu local, qu'on a été abandonné par la Macronie, qu'on vit dans un pays où il y a eu 65 000 fermetures d'entreprises l'année dernière, où les taux de chômage dans la région explosent, il y a besoin évidemment d'un débouché. Nous, ce que nous disons, c'est que la solution, c'est pas le méga-canal qui, d'une part, ne créera pas l'emploi qu'on nous annonce créer, qui, d'autre part, ne créera pas l'emploi localement et qui, ensuite, crée une activité dont nous n'avons pas besoin. Ce dont nous avons besoin, y compris pour recréer l'emploi dans la région, c'est d'une part, défendre notre souveraineté industrielle, parce qu'au même moment où on fait le méga canal pour aller transporter des marchandises vers l'étranger. On supprime toutes les industries dans notre pays. On a par exemple un plan de licenciement qui s'annonce à Roquette Frères, qui est une industrie et une entreprise historique du Pas-de-Calais. On a le licenciement annoncé à ArcelorMittal Dunkerque. Et là, personne ne proteste. Le gouvernement laisse faire. Là, il y a de l'emploi à défendre. Là, il y a de l'emploi à sauver. Et pour l'emploi dans les parties les plus rurales du département, on a besoin aujourd'hui non pas d'avoir une agriculture intensive tournée vers l'export qui en réalité diminue le nombre d'agriculteurs, on a besoin de redévelopper une agriculture paysanne et des circuits courts qui permettent à nos paysans et à nos agriculteurs dans la région de vivre et à nos enfants par exemple dans les écoles et dans les lycées d'avoir accès à des produits locaux et bio.
13: 11 juillet 2026, manifestation méga canal non merci à Oisy-le-Verger.
7: Reportage.
18: Je suis très heureuse, il y a énormément de monde, il y a des sourires partout, même si on a tous très chaud. Tout le monde a l'air très en joie d'être ici.
13: Claire Aubois, porte-parole du collectif Méga Canal Non Merci.
18: On savait qu'on allait être un peu loin et que en fait, c'était intéressant qu'on y aille tous et toutes ensemble. Et donc, d'où le convoi collectif pour pouvoir arriver ici à Oisy-le-Verger.
15: Sans prendre le chemin le plus court.
18: Sans prendre le chemin le plus court, c'est des chemins qui sont négociés avec la préfecture.
15: Comment on se retrouve porte-parole du collectif Méga Canal ?
18: C'est un peu un hasard. C'est des discussions. En fait, on est porte-parole, je ne suis pas la seule. On est plusieurs, une dizaine de personnes à être porte-parole. Et en fait, dans un projet comme ça, ce qui est important, c'est qu'il y a un combat, il y a une lutte. Mais derrière, il faut pouvoir faire parler de cette lutte, il faut pouvoir la mettre en avant, la montrer et la visibiliser. Et donc c'est un peu du volontariat, on se forme entre nous et on essaye que ce soit des rôles tournants pour qu'il n'y ait pas une personne qui fasse l'image de la lutte.
15: Comment s'opposer face à des collectivités, parfois de sensibilités politiques diverses, qui tous ont dit « Ok, le canal, nous on y croit ». On met la main au porte-monnaie, on organise tout ça et on fait ce chantier.
18: Alors, toutes les communes, quels que soient les bords politiques, toutes les communes n'y croient pas forcément. On s'est rendu compte qu'il y a quand même aussi beaucoup de pressions qui sont faites de la part de la région et des départements sur, si on construit le canal là, vous allez pouvoir avoir des intérêts. En fait, c'est toujours une histoire d'intérêts réciproques. Et donc, on a commencé à regarder... À toucher aussi la population directement. En fait, on a contacté les communes pour savoir si on pouvait aller faire des réunions publiques dans les différentes villes et villages. Si ce n'était pas possible d'avoir une salle municipale, on a regardé comment est-ce qu'on pouvait mettre en place ça d'une autre façon, par exemple en allant voir directement les citoyens et les citoyennes.
15: Aujourd'hui, il n'est pas un peu trop tard. C'est toujours la question qu'on pose. Ah oui. Mais voilà, c'est vrai que ça fait, moi, 30 ans que je suis ce projet, ce tracé, renouveler les négociations. Alors, on n'a pas parlé de remembrement, on a parlé de réaménagement des terres agricoles. On ne peut pas dire que la discussion n'a pas eu lieu.
18: Alors, la discussion, c'est vrai que c'est un projet d'un autre siècle, en fait. Et le projet est peut-être ancien. Nous, on n'était pas là pour pouvoir dire qu'on était d'accord ou pas d'accord. On sait qu'il y a eu quand même pas mal de remasterisation de ce projet-là parce qu'il n'était pas OK. Là, nous, on parle d'un projet qui a été validé dans les années fin 2010. L'intérêt public a été validé en 2008 et en fait nous c'est aujourd'hui qu'on se mobilise parce que c'est aujourd'hui que les travaux commencent et que en fait on a pu rencontrer des riverains qui sont contre ce projet depuis 30 ans. Maintenant, c'est pas du tout trop tard et ça c'est quelque chose sur lequel en fait on aimerait bien insister. Quand on regarde des exemples, le canal Rhin-Rhône qui passait à Besançon, les 15 premiers kilomètres ont été construits pourtant et ça a été arrêté en 97. Aujourd'hui, rien n'est construit dans ce canal-là. On sait qu'il y a eu un chantier pour un réaménagement de l'Oise à Montmac en vue d'une écluse. Ici, il y a les premiers terrassements pour les quais de déchargement, mais le canal n'est pas du tout construit.
15: Les locaux, c'est quand même les grands absents de ce rassemblement. Ils ne sont pas majoritaires ?
18: Eh bien, ils sont de plus en plus majoritaires. Enfin, ils sont de plus en plus présents. Et je pense que peut-être, eux, en luttant depuis un certain nombre d'années, certains ont peut-être un peu baissé les bras. Et là, on est aussi là pour leur dire qu'on est là. On est là pour les soutenir. On se bat pour le territoire. On se bat pour cet accaparement des terres qu'eux subissent au quotidien. Et je pense que justement, quand on regarde un peu dans le monde dans lequel on va, on est dans des années avec de plus en plus de sécheresses, de canicules, est-ce que tout résoudre par le technosolutionnisme, c'est la solution ? Je ne suis pas sûre. Je pense qu'on peut aussi revoir l'existant, retravailler l'existant, c'est un petit peu comme du recyclage, si j'ai envie de dire, de ne pas créer du neuf, mais de regarder ce qu'on peut faire avec de l'ancien qui a été pensé exactement pour pouvoir augmenter le flux des trafics.

0: Paris-Rotterdam, en camion, c'est 15 heures. Paris-Rotterdam, en bateau, c'est 15 jours. Donc, c'est beaucoup plus centré sur le granulat, le BTP ou l'agroalimentaire, plutôt que tout ce qui est denrées périssables ou toutes les livraisons qu'on pourrait avoir, par exemple, en électroménager ou autre, par exemple. Donc, je pense qu'il y a une complémentarité à chercher et voir ce qu'on veut et puis aussi quel type de flux. Est-ce qu'aujourd'hui, cet agroalimentaire-là, on veut l'exporter pour répondre à la spéculation alimentaire qui est prônée par la PAC pour l'envoyer aux quatre coins du globe, ou est-ce que c'est quelque chose qu'on veut vraiment valoriser le travail des agriculteurs et des agricultrices pour avoir vraiment cette notion d'alimentaire et de nourrir les locaux ?
1: Pourquoi ce débat, il n'a pas été porté par les candidats présent ici dans les villages du Douaisis ou du Cambrésis au moment des élections municipales? On n'en parle pas, ça fait trop peur.
0: Je pense que ça fait un peu peur. Nous, de notre côté, il y a eu tout un travail justement lors des municipales pour aller contacter en fait les différents partis, les différentes équipes municipales pour dire qu'on était là, qu'on pouvait se porter, amener des arguments, des contre-arguments. Mais c'était après à eux de pouvoir prendre en main ces arguments qu'on pouvait leur fournir. Et je pense qu'il y a des intérêts locaux et puis chacun va aussi voir avec les intérêts de ses riverains, de ses citoyens, citoyennes.
1: Quand vous évoquez 15 heures de camion contre 15 jours, c'est également une relation au temps qu'il faut penser de façon différente. Vous disiez, c'est un projet d'un autre temps. Il faut qu'on se questionne également, nous, sur notre besoin d'immédiateté aujourd'hui en qualité de citoyen.
0: C'est aussi un argument qui nous porte énormément. C'est-à-dire, est-ce qu'on a besoin de tout de suite ? Comment est-ce qu'on veut re-questionner notre rapport à la consommation ? Après, je comprends que ce soit des arguments qui peuvent être, par exemple, difficiles quand on a été, par exemple, avec le confinement obligé à aller consommer par exemple via internet, via les livraisons, et des habitudes nouvelles ont été prises. Peut-être qu'il serait intéressant de repenser nos habitudes, et en fait on se rend compte que les habitudes ça se change, et comme vous dites, en fait on peut re-questionner notre rapport au temps, on peut re-questionner notre rapport aux besoins.
1: Aujourd'hui c'est quoi ? C'est une journée militante ou une journée politique ?
0: Je pense qu'avant tout, c'est une journée militante. Et évidemment,
1: c'est quoi la différence ?
0: C'est exactement ce que j'allais vous dire. C'est qu'est-ce que c'est, si on revient à la définition principale de la politique, c'est la vie dans la cité, la vie dans la société. Et en fait, elle est éminemment politique dans ce sens-là, en fait.
1: Frédéric, vous êtes venu de Compiègne ?
2: Oui. Puisque Compiègne et ses environs vont être touchés par le méga canal, donc clairement, oui.
1: Il y a eu des temps de mobilisation dans l'Oise ?
2: Oui, il y en a eu plusieurs. Un où on a malheureusement pu participer que très brièvement. Donc c'est pour ça qu'on voulait essayer de venir aujourd'hui, même si on a décidé de ne pas suivre la manif jusqu'au bout, on reste juste au rassemblement.
1: Vous êtes venu avec les enfants ?
2: Et justement, c'est pour ça qu'on va pas aller à la manif après.
1: C'est pour eux aujourd'hui que vous vous mobilisez, vous ?
2: Ah ben, de toute évidence, c'est pour eux et même pour nous et pour eux. On est venu avec les enfants parce qu'on trouve que c'est important qu'ils puissent voir ce genre de choses aussi, ce que c'est que se mobiliser. Maintenant, on n'a pas très envie de les mettre en danger non plus, quoi. Pour l'instant, c'est safe. On ne sait pas comment ça va être après.
1: Vous êtes un habitué de la manifestation de...
2: Oui, assez souvent, oui. Pour tout un tas de raisons, pas forcément liées aux luttes qui nous occupent aujourd'hui, mais oui. Je ne sais pas si c'est... est-ce que le militantisme, c'est pas plutôt l'effet que la cause ? C'est-à-dire, on devient militant par la force des choses. Parce que les choses ne vont pas, on est amené parfois à prendre des positions, et quand les choses nous semblent devenir inquiétantes, soit on reste sans rien faire, soit on décide d'agir, et peut-être que décider d'agir, est-ce que c'est pas devenir de ce fait militant ? Mais on n'est pas d'abord militant, je pense que c'est... On le devient quand on voit que la situation semble l'exiger.
1: Le pot de fer contre le pot de terre, il y a des moyens de gagner des luttes, même si elles paraissent terriblement compliquées, tant la puissance politique, économique, soutient des projets dont certains ne veulent pas.
2: C'est toujours la question, c'est celle de la résignation. D'une part, on ne peut rien faire. C'est celle de l'anxiété ou de l'impuissance. L'impression que, de toute façon, rien ne changera, quoi qu'on fasse. Voilà, pour rejoindre votre question du pot de terre contre le pot de fer, oui, on ne peut jamais être sûr que ça aboutira, mais on est sûr que si on ne fait rien, ça n'aboutira pas. Que ça, voilà. Donc, c'est

0: Et on peut partir du principe qu'on n'a rien à perdre à essayer. On a tout à perdre à rien faire. Voilà.
1: Ils ont quel âge les enfants ?
0: 4 et 2 ans. Donc oui, un peu jeune pour peut-être pour aller jusqu'au bout de la manif, on va dire.

0: Ouais, c'est magnifique, hein, ouais, tout à fait. Heureusement qu'on est là, hein. Ouais, même si on a eu du mal à passer avec tous les flics qui rôdent, il y a bientôt plus de flics que de manifestants, non. Mais il y a pas mal de flics, hein. Mais je suis content d'être là, ouais. Ben, on vient d'arriver, mais ça manque de douésiens, en fait, hein. Ouais, tout à fait, ouais. Ouais, bah ouais.
1: Mais on est quand même nombreux, il y en a d'autres qui arrivent, et c'est quand même une très très belle manifestation. Voilà. Après, c'est vrai qu'autour, il y a aussi pas mal de policiers aussi. Bon, on a réussi à passer, mais c'est pas non plus évident. Et c'est quand même bien quadrillé et dissuasif. Il y a beaucoup de monde qui essaye de venir, et je sais qu'il y a aussi des trains qui font pas le trajet. Voilà, c'est un peu dommage, mais bon, ça va, ça se passe bien, c'est bon enfant, et on a envie que ce soit festif, et en même temps, pour moi, c'est important de défendre la biodiversité. Il y a beaucoup d'espèces, donc pour moi, ce canal, c'est beaucoup d'argent pour... Alors qu'on arrive en période où on manque cruellement d'eau, pour moi, c'est très triste d'en arriver à des projets comme ça qui pour moi, n'ont pas forcément de sens par rapport aux urgences. Et puis, pour respecter l'environnement, on a vraiment besoin de revenir à une connexion avec la nature.
2: Alors, comment on fait pour concilier l'urgence, si on parle d'urgence climatique, et le besoin de temps de repenser des projets?
1: Eh bien, moi, je pense qu'il y a un travail de conscience, un travail sur soi aussi. Donc, de conscience avec ce qui nous entoure, de prendre un peu plus le temps, juste de regarder la nature, de ce qu'il y a autour aussi. Et pour que les humains ne soient pas seulement entre eux, mais qu'ils soient aussi avec les animaux. Moi, c'est ma conception vraiment des choses. Et je pense qu'avec l'ouverture des consciences, on a la bonne action. Si le cerveau il s'ouvre, la bonne action se pose. Voilà.
2: Gardez espoir.
1: Ben oui, quand même. Quand même, oui.
2: Parce que justement, il y a également ce phénomène d'éco-anxiété qui existe et qui peut être réactivé par de telles démonstrations.
1: Oui, absolument. Bah, un peu partout, il y a le feu. Hein. Moi, j'arrive du sud de la France. Tout le sud de la France est en feu, quoi. Et c'est vraiment une catastrophe pour la nature. Et puis, il y a beaucoup de gens aussi qui ont dû bouger, en fait, hein, qui ont dû quitter leurs habitations sans savoir s'ils vont pouvoir revenir, si ça a pris feu. Donc, je pense que là, il y a une prise de conscience de l'urgence climatique, même si on le sait depuis 40 ans et que les pouvoirs n'ont pas fait ce qu'il faut. Voilà. Et ça, c'est quand même compliqué, quoi. Mais je pense que si les gens, ils prennent conscience et qu'ils agissent localement, moi, je pense qu'il faut vraiment agir local et penser global. Mais je pense que les gens, ils peuvent investir les mairies, investir leur quartier et créer des choses ensemble. Et je pense qu'on ne peut pas arrêter les gens en marche, quoi. On ne peut pas arrêter les gens en marche, en fait. Voilà.
3: 11 juillet 2026, manifestation méga canal non merci à Oisy-le-Verger.
2: Sentiment, Hélène, de ce qui se passe aujourd'hui à Oisy-le-Verger?
4: C'est super. C'est un beau rassemblement et regardez, de toute façon, autour de vous, ils sont tous beaux.
2: Tu viens de où, toi?
4: Longueuil-Anel, à côté de Compiègne.
2: Donc Compiègne directement également concernée par le tracé. Il y a des rassemblements de la même sorte à Compiègne sur le territoire?
4: Il y en a eu un en octobre à Longueuil-Anel, justement, Longueuil-Anel et Tourotte. Mais là, il y a encore plus de monde, c'est super.
2: Comment on organise ensuite la poursuite de tels événements sur le territoire?
4: On regroupe les luttes.
2: Pardon?
4: Les luttes se rassemblent. Il y a une solidarité entre les luttes qui fait que c'est... Voilà. On s'entraide.
2: Ça fait du sens, ces manifestations, alors que... finalement, le projet il est soutenu par des gens qui ont été élus.
4: Oui, et en même temps, il a été retoqué par la Cour des comptes et par le COI, donc il n'est pas seulement soutenu.

0: vrai que c'est beau de voir cette jeunesse. On sent un monde qui change. On ne sait pas où il ira, mais il change. Ah oui, c'est beau. Ah oui, c'est beau. C'est ça, ça va plus profond que le canal, quoi. Rendez-vous politique, politique de fond, pas politique partisane, pas politique de parti. Un regard sur la société, sur le devenir de notre société. C'est très hétéroclite. Hein. Je disais que quand on fait des manifs à Douai, c'est quand même vachement plus... comment dirais-je? Plus sage. C'est pas aussi folklorique, mais c'est chouette. Moi, je crois que c'est des questions d'information. Vraiment, je reviens toujours là, c'est que... Si on savait, on agirait. Mais on ne sait pas.
1: Samedi 11 juillet 2026. Plus de 30 degrés au thermomètre. Et sur la place verte de Oisy-le-Verger, plus de 2500 manifestants se sont réunis pour dire non au canal Seine-Nord-Europe à l'appel du collectif Mégacanal Non Merci.
2: Nous sommes réunis ici aujourd'hui pour manifester notre opposition au méga-canal. Nous sommes à Oisy-le-Verger, où une méga-écluse doit être construite pour ce méga-canal. Pendant ce temps-là, le canal du Nord est à 2 km d'ici. Il fait le même tracé. Et pourtant, il est laissé pour mort en étant sous-utilisé à moins 25% de ses capacités. Ce projet inhumain et écocidaire par ses dimensions et ses destructions ne peut pas se faire. Il est temps de donner un visage à celles et ceux qui vont souffrir de ce projet, comme les agriculteurs et les agricultrices qui perdent leurs terres, les bateliers qui perdent leurs emplois et les intérimaires qui vont trimer pour ce monstre logistique. Il aurait aussi un coût de 10 milliards d'euros d'argent public à minima. Cet argent... Ni la société du canal, ni l'Union européenne, ni l'État, ni les collectivités ne l'ont. S'il se faisait, il viendrait ponctionner encore nos services publics. Alors que nous vivons un enchaînement de canicules et de sécheresses, ce projet va venir aggraver la crise climatique en mettant une pression énorme sur la ressource en eau, et en perturbant ce cycle de l'eau de toute la région.
3: Le canal Seine-Nord-Europe est aussi un déni démocratique. Nous sommes ici à Oisy-le-Verger, où 70% des habitants ont voté contre ce projet. Et au-delà, sur tout le territoire, les habitantes et habitants n'ont pas été écoutés. La société du canal et Xavier Bertrand passe en force, conscient que ce projet est un autre temps. Ils ne nous ont pas écoutés pour l'A69. Mais c'est la dernière fois qu'ils ne nous écouteront pas. Et alors que nous essayons de faire vivre le débat, la préfecture essaie de nous mettre des bâtons dans les roues. Mais nous sommes bien là, les camarades. Et nous allons manifester. Car contrairement à ce que dit Xavier Bertrand, la marche arrière n'est pas cassée. Rien n'est irréversible. Pas un kilomètre du canal a été creusé. Oui, il y a des destructions. Et nous le déplorons. Mais tout le monde est d'accord pour dire qu'on peut encore tout arrêter. Et même qu'il faut tout arrêter. Et ce n'est pas nous, les éco-terroristes, qui le disons. C'est la Cour des comptes, le Conseil d'orientation des infrastructures, des organisations écologistes, des syndicats, des partis politiques, et surtout nous, car nous sommes déterminés à arrêter ce projet. Bonne manifestation les camarades, lâchez pas, prenez soin de vous et buvez de l'eau quand même.
4: Notre boulot, il marche. Le sujet du canal Seine-Nord est en train de se... les habitants du territoire sont en train de s'en emparer. C'est un vrai sujet qui est même au-delà de ça, en fait. Il est en train de devenir... Il était local, régional, il va devenir national. Il est national, maintenant.
1: Valentin, membre des Soulèvements de la Terre, d'Extinction Rébellion et du collectif Mégacanal non merci.
4: À Oisille-le-Berger, en fait, on est quand même au point le plus nordique du canal Seine-Nord-Europe. Ici, on va avoir une écluse énorme. J'ai même plus les chiffres, mais c'est la plus grande écluse d'Europe, de mémoire. C'est un immeuble, le truc. Ils vont construire ça là. En effet, symboliquement, on pointe ici. En octobre, on avait commencé au plus bas, donc c'était à Montmac, l'écluse de Montmac qui est la plus au sud. On montre aussi que dans le nord, on est chaud contre le canal, quoi. Là, récemment, on a quand même eu un rapport du Conseil d'orientation des infrastructures qui a dit que c'était n'importe quoi, parce qu'en fait, c'est dit à mots feutrés comme la Cour des comptes. Mais globalement, ils disent que c'est n'importe quoi le projet du canal Seine-Nord, financièrement, économiquement. Donc financièrement, quand je dis c'est finances publiques, c'est une gabegie d'argent, et écologiquement. Et bien là, il y a eu une audience de Didier Valence, de mémoire, si je ne dis pas de bêtises de son nom, le président du Conseil d'orientation des infrastructures à l'Assemblée nationale, qui a dit que non, ce n'était pas irréversible. On est justement, c'est pour ça aussi qu'on fait cette mobilisation cette année, parce que l'année 2026 est cruciale. C'est là où on va passer le maximum de marchés. Ils sont déjà en train d'en donner, par exemple, l'écluse qui est ici à Oisille-le-Berger a été donnée, le marché pardon, a été gagné, il faut avoir des termes administratifs, a été gagné par NGE, qui sont les promoteurs de la 69 et la SPE Batignolles. Voilà, donc c'est l'année en fait où là, ils sont en train de passer les marchés, ils sont juste à 1% des travaux, c'est les travaux préparatoires. Après, ce qu'a dit Didier Valence, c'est qu'après 2026, là ça devient un peu plus compliqué. Néanmoins, ça n'arrêtera pas l'opposition, on sera toujours là, mais voilà. C'est pour ça que c'est crucial. Et non, ce n'est pas irréversible. On a 300 espèces menacées et protégées qui vont être détruites. On a 3300 hectares de terre sous emprise, donc terre humide, terre agricole. Mais au-delà de ça, on a la logique de la compensation qui est le principal argument qui dit on va compenser les dégâts environnementaux. Mais en fait, c'est quand même pour des trucs incroyables.
5: Tout ça, ça a été négocié quand même avec les agriculteurs, avec la chambre d'agriculture. Alors on peut pas dire que le dialogue il a pas eu lieu, parce qu'il a eu lieu, ça fait plus de 10 ans depuis que le tracé actuel existe, parce qu'avant il y a eu d'autres débats sur le tracé, que les négociations en cours, on peut pas dire qu'elles ont pas eu lieu.
4: Elles sont toujours en cours, le remembrement est toujours en cours. C'est-à-dire qu'en effet il y a eu des négociations, mais la réalité, est-ce qu'il n'y a pas eu des pressions sur les négociations? T'as quand même de l'argent qui est en jeu avec des agriculteurs qui souffrent actuellement, faut dire la réalité. Là actuellement on a quand même des manifestations des agriculteurs toutes les années. Comment veux-tu qu'ils disent pas oui à un peu d'argent et d'aide publique, parce qu'ils en ont pas en fait actuellement, ils crèvent des prix de la politique européenne, de la PAC, qui est l'idée par la France quand même. Donc on est sur une concurrence, comment veux-tu qu'ils disent pas non à un remboursement pour une fois qu'on leur donne un peu d'argent? Et globalement, ils leur donnent en plus des terres de merde, globalement. Ça arrange certains agriculteurs, il faut être vrai. Il y en a d'autres, ça ne les arrange pas. On a quand même des agriculteurs qui ont pris clairement position contre et ils ne sont pas anonymes. On a Yves du côté d'Ytre qui va avoir ses champs qui vont être coupés en deux par le canal Seine-Nord. On a des camarades agriculteurs qui sont à la Confédération paysanne, mais pas que en réalité, parce que vous voyez, c'est facile de toujours pointer la Confédération paysanne en disant voilà, ils rejoignent les luttes écolo. Mais on a plein d'autres agriculteurs. Peut-être que ça se révélera au fur et à mesure. On a des camarades agriculteurs qui prennent la parole comme Yves, voilà, qui n'est pas la Confédération paysanne. Parce que ce qu'il faut dire aussi, ce qui est important dans l'idée de l'agriculture, c'est que c'est des champs qui sont transmis dans la famille. C'est quelque chose quand même, je tiens à le dire, c'est quelque chose de devoir filer ces champs sous forme, parce qu'on est obligé en fait, ils n'ont pas le choix de donner leurs champs, il faut être clair là-dessus.
5: Ouais, on s'aperçoit quand même ici qu'il y a des tas de gens qui sont venus de tous les coins de France pour apporter leur soutien. Ils sont où les locaux? C'est pas les grands absents de l'étape du jour?
4: Bah écoute, les locaux, étonnamment, en fait, ils sont quand même là, ils se présentent. Tu vois, par exemple, au village associatif, on a des personnes qui sont venues visiter. Là, tout le long, quand on est monté jusqu'à ici, ce pendant ce moment, t'as les gens qui... Alors, on a des journalistes qui posent des questions en disant « Vous êtes contre ou quoi ? Qu'est-ce que vous en pensez ?» Ils disent « C'est de la merde, en fait. » Les gens, on est sur un travail de comment dire, on démocratise le sujet. Je dis pas que c'est du long terme. Et en plus de ça, il y a des camarades qui ont fait des réunions publiques jusqu'à avant pour alerter là-dessus, pour donner l'information aux gens.
5: Il n'est pas trop tard pour faire du long terme quand déjà les tracteurs sont là, quand les pelleteuses rentrent en action.
4: En fait, nous, on a l'idée d'un militantisme qui prend différentes manières. C'est-à-dire, tu vois, OK, on parle de long terme, mais il y a aussi du court terme.
5: Alors, le court terme, c'est quoi? C'est d'occuper le chantier pour éviter que...
4: C'est de rassembler les gens, que tout le monde vienne, et personne n'ait peur qu'on vienne et qu'on entende parler du canal Seine-Nord-Europe. C'est important. Le canal Seine-Nord-Europe, jusqu'à présent, c'était un sujet qui était quasiment même compiénois, en fait, tu vois. Maintenant, il devient régional. Maintenant, il devient même national. On a même causé d'un potentiel présidentiel qui devait se ramener, vois-tu. Donc, du coup, et ça devient un sujet politique pour les habitants et habitantes du territoire, tu vois. Et il y a des gens qui disent que ce canal Seine-Nord-Europe, au départ, il a été envoyé décidé de Paris. Bon, on s'en fout, les Parisiens, on a rien contre. Mais en tout cas, il y a l'idée, si tu veux, que ce sujet-là, c'est même pas, ça ne leur appartient pas aux gens parce que c'est décidé par au-dessus. C'est quelque chose dont, dans les Hauts-de-France, on a limite l'habitude. On a l'habitude qu'on décide au-dessus de nous des politiques industrielles, de la désindustrialisation, tu vois. Et pour une fois, là, on essaye justement, et Canal Seine Nord se retrouve dans cette même logique-là, et pour une fois, on essaye que les gens puissent se mobiliser et prendre possession de leur territoire et de leurs décisions sur le territoire, même si c'est compliqué.
6: Est-ce que vous craignez des débordements ou vous dites que c'est juste un peu du zèle ?
4: Non, nous on accepte tout type de militantisme, déjà. Et puis au-delà de ça, je veux dire que la préfecture a quand même aussi un comportement au niveau de ce qu'il y a eu, les interdictions, les réductions, etc., qui quand même crispe un peu. Je tiens à dire quand même que si on était dans une optique d'être dans la confrontation, on n'aurait pas accepté le tracé alternatif proposé par la préfecture, vous voyez. On n'est pas dans une logique de confrontation non plus. En octobre, je veux dire, les camarades, ils sont juste traversés le canal du Nord en montrant des paroles, en disant 10 milliards d'agents publics, ça serait mieux d'aller sur les services publics quand même, vous voyez. Donc on est quand même dans une logique, pas forcément de forcément aller dans la confrontation, quoi.
5: La suite de la lutte, c'est quoi ? C'est le juridique, c'est le citoyen, ou c'est la création d'une ou deux ZAD sur 107 km ?
4: Alors, on n'a jamais parlé de ZAD, attention, on n'en parle pas, concrètement.
7: Pas encore, ou...
4: Moi, j'en sais rien, écoute. Si les habitants ont envie de faire une ZAD, ben, ils en feront, c'est tout. Mais nous, on est plus ambitieux que ça. On est sur tous les fronts. C'est-à-dire que ça va être du juridique, il y a un recours qui est en cours. Oui, on fera des manifs, oui, on fera des petits rassemblements, oui, on fera des réunions publiques, mais on fera tout. Et surtout, on espère que les habitants... Enfin, on suivra les habitants du territoire, ce qu'ils ont envie de faire également, en fait, aussi. Ça fait partie des choses. On les écoute, même si ça n'a pas l'air. Mais on les écoute, en réalité.
5: Vous êtes installé à Villers-au-Tertre sur un champ de luzerne, mis à disposition par Hugues de Waal, la ferme du Tertre. Comment ça s'est passé, la relation entre un habitant, agriculteur, dans sa logique, capable de dire « oui, moi, je vous accueille ».
4: Ah bah ça s'est passé super. Super. C'est une personne qui comprend tout à fait. Voilà, c'est ce que je disais. Vous voyez, lui, il est marqué par ça. Pour lui, il entend le problème du canal Seine-Nord, il est solidaire, et pourtant, il n'est pas forcément, c'est pas forcément un gauchiste, entre guillemets, vous voyez. Donc il y a une vraie idée, là, ça fait partie de ces exemples de personnes du territoire qui sont dans la lutte, qui prennent possession de la lutte contre le canal Seine-Nord. Ça les touche personnellement. Ouais, donc bah, il nous a prêté ses champs, sans problème. Et tout se passe bien, tout va bien, sans violence.

0: Et c'est le tracteur de Yves, l'agriculteur venu de Ittre, qui ouvre le défilé des opposants au canal Seine-Nord-Europe. Nous sommes à Oisy-le-Verger le samedi 11 juillet 2026.
1: Bonjour Yves, je suis agriculteur à Ittre. On m'appelle Yves de Ittre.
2: Ben, vous êtes aujourd'hui l'ouvreur de cette manifestation.
1: Ben, c'est ça, on a été désigné pour passer en tête de ce cortège. Je pense que c'est pour mettre en avant les messages là, qui sont de chaque côté de la remorque.
2: C'est le monde agricole le premier menacé par ce projet.
1: Eh ben, en réalité, oui, mais il n'en a pas conscience. C'est vrai que l'agriculture, elle perd 3 000 hectares. Mais comme en compensation de ces 3 000 hectares perdus, on offre un remembrement de 80 000 hectares, ben, je pense qu'on a réussi à détourner l'attention des agriculteurs de cette perte des 3 000 hectares, en fait, et à faire focaliser leur attention sur ce remembrement. Aujourd'hui, on ne parle plus dans la plaine que du remembrement et plus du canal.
2: Ouais, parce que les négociations, elles ont eu lieu, mais alors qui les mène qui est responsable de l'accord donné ou alors il est contraint, ce remembrement?
1: Ah, on peut dire que oui, il est contraint par la déclaration d'utilité publique. Hein. Donc, vous parliez de négociation, il n'y a pas de négociation. Il y a peut-être des discussions qui permettent d'arrondir les angles, mais de toute façon, le projet, il est imposé, oui, oui. Et le remembrement, il est imposé. C'est une façon de compenser les pertes pour les agriculteurs, mais il est imposé.
2: Ça vous questionne également, ce projet, au regard de la ressource eau?
1: Oui, oui. Surtout que, alors moi, je disais agriculteur à Ittre, et nous, on est un village où, pour faire passer le canal à 50 mètres de profondeur, on va drainer la nappe. On va drainer la nappe pour rabattre son niveau, pour permettre la stabilité de l'ouvrage, en fait. Donc ça, c'est complètement incroyable, en fait. On n'y croyait pas. On nous a imposé cette solution-là en 2015, quand on a reconfiguré le projet. En fait, on a supprimé une écluse, mais supprimer une écluse, c'est passer donc 17 mètres plus bas. Et là, pas de chance, on est dans la nappe. Et ça ne semble pas les déranger. Et en fait, je pense qu'effectivement, il y a des solutions techniques aujourd'hui, des moyens énormes, hein, de pompage, de drainage, pour arriver à abaisser le niveau d'une nappe. Et donc, nous, la question en eau, de l'eau, chez nous, effectivement, elle est très, très présente, quoi. Je pense qu'on n'en a pas encore conscience. On ne sait pas, la quantité d'eau qui va drainer, c'est 25 millions de mètres cubes d'eau par an. Je pense qu'il n'y a personne qui se représente ce que c'est et l'impact que ça pourra avoir, quoi. Le canal en lui-même, hein, le ruban d'eau, si je puis dire, il fait 4,50 m de profondeur. Mais un canal, c'est à plat. Il n'y a pas de pente. Hein. Et donc, c'est ce qu'on appelle des bièves, c'est-à-dire que c'est comme des paliers sur un escalier. Et donc, quand je vous parlais de la profondeur de 50 mètres, nous, c'est le terrassement qui fait. C'est-à-dire que le niveau de l'eau sera 50 mètres sous le niveau de la terre actuellement. Et après, il y a encore 4,50 m d'eau, effectivement. Mais donc, on a des déblais, hein, des tranchées. On appelle ça la tranchée de Ittre. Et elle va faire 47 mètres de profondeur, effectivement. Il y a des villages voisins où c'est le contraire. Le canal sera perché en haut de remblais de 25 mètres de haut. Je ne sais pas si vous imaginez ce que c'est que 25 mètres de haut. Il faudra lever les yeux pour voir passer les bateaux en haut du remblais. Et les routes passeront sous le canal.
2: La mobilisation paysanne, elle se fait depuis l'Oise jusqu'au Nord, ou alors il faut encore mobiliser des agriculteurs sur le tracé du canal?
1: La mobilisation agricole, elle n'est pas très forte, hein, je dois le déplorer. Pourquoi? Mais d'abord, des agriculteurs très touchés par le canal, très impactés, c'est la minorité. Je pense aussi, ce projet, il est vieux de plus de 20 ans chez nous. Et les gens aujourd'hui, ils ont renoncé à s'opposer. Ils pensent qu'il se fera, qu'ils peuvent rien faire. Et donc, je disais l'autre jour tout à l'heure à une amie, il y a cette formule, ce qui ne peut être évité, il faut l'embrasser. Je crois que les agriculteurs ont décidé de faire avec et de se projeter, à l'inverse, dans leur nouvelle exploitation à l'issue de son remembrement, quoi. Et de ne pas défendre leurs terres. Alors d'un côté, il y a un sentiment d'impuissance. Et puis de l'autre, je le dis, hein, ce remembrement, c'est-à-dire ce réaménagement de toutes les parcelles, est quand même quelque chose qui est très apprécié des agriculteurs. Donc on ne dit plus remembrement, on dit aménagement foncier, mais c'est la même chose. Il s'agit de regrouper ces parcelles pour en faire des plus grandes. Et ça, c'est quelque chose qui répond à une attente forte d'une majorité des agriculteurs et donc ça permet de faire passer la pilule, je crois.
0: Manifestation du collectif Méga Canal Non Merci à Oisy-le-Verger le samedi 11 juillet 2026. Reportage de Hervé Dujardin. Production Radio Scarpe Sensée.
3: Voilà, c'est donc comme vous venez de l'entendre, un reportage de Hervé Dujardin de Radio Scarpe Sensée qui se trouve à Vitry-en-Artois sur la mobilisation contre le méga canal Seine-Nord-Europe. C'est la fin de cette émission.
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